0: Mon nom c'est Souin Goudia Florian. Je suis bénéficiaire pour DEFCA. J'ai 27 ans. Je suis élève, je n'ai pas les moyens. Et on a parlé du DEFCA. Je me suis formé et j'ai fait le CFP à Bomé. Ils m'ont appris un métier et le métier c'est mécanique d'oro. Donc, grâce à DEFCA, je suis mécanicien aujourd'hui. J'ai eu à mon poste d'intérêt. Grâce à DEFCA, j'ai le diplôme CQP. Certificat de qualification professionnelle. On va apprendre comment on travaille dans une entreprise. On nous a parlé des entrepreneuriats. Donc, grâce à CQP que j'ai là, je peux travailler dans une entreprise. À vous, mes frères, qui hésitez encore, je vous invite à faire des frères pour que votre vie aussi change comme Goudia. Parce que moi, ma vie a déjà changé. Je suis déjà un patron. Je profite pour cette occasion pour dire à ceux qui n'ont pas les moyens comme moi avant d'approcher et demander les renseignements. La personne peut aller à la mairie. Il peut même venir aussi au CFA pour demander les renseignements. Je remercie pour Dijo qui a permis à FODEFCA de me prendre en charge.
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0: Bien le bonjour à vous, très bon début de semaine à chacun et à tous. Merci de nous renouveler bien entendu votre confiance et de prendre une fois encore le rendez-vous du grand direct de l'information. C'est la matinale la plus complète et la plus fournie du paysage médiatique béninois. Et pour le compte de ce tout premier numéro de la semaine, vous aurez, mesdames, messieurs, au sommaire, d'un instant à l'autre, la tranche de Groyne, celle-là qui vous est dédié. C'est la tranche qui vous permet de nous appeler, de passer en direct et de partager avec nous et l'ensemble des auditeurs de Radio Fraternité vos préoccupations ou alors votre regard, votre point de vue sur l'actualité. Cette actualité telle que vous la vivez un peu avant, vous aurez droit à la une des journaux, les canards parus et déjà parvenu à la rédaction de Radio Fraternité, l'actualité telle que lue. Oui, traité par les confrères de la presse écrite à suivre en toute première livraison. À suivre également aux environs de 7 heures passées de 10 minutes le bulletin de l'information. Voici d'ailleurs les titres de l'actualité avec Akila Stako.
1: Dans les titres du bulletin matinal, gratuité de l'école pour toutes les filles, le gouvernement franchit un nouveau pas en faveur de l'éducation. À partir de la prochaine rentrée scolaire, les filles de la seconde jusqu'en terminale n'auront aucune contribution à payer. L'annonce a été faite par le ministre porte-parole du gouvernement lors de son passage à la salle des fêtes de la mairie de Parakou le mercredi 8 juillet dernier à l'occasion d'une rencontre d'échange avec les populations. Vous le suivrez dans le bulletin matinal. Et pendant ce temps, plus de 70% des activités pédagogiques ont été exécutées au lycée technique agricole d'Inan. L'assurance a été donnée par le proviseur de l'établissement qui s'est réjoui également des résultats enregistrés au terme du premier semestre. Vous le suivrez également dans le 7 heures. Et puis les ressortissants de la commune de Souava, résidant dans le nord bénin, franchissent une étape importante dans leur organisation. Réunis ce dimanche à Parakou, ils ont tenu leur assemblée générale constitutive en présence de nombreux fils et filles de la cité. Et lacustre. Objectif, renforcer les liens de fraternité, promouvoir l'entraide entre les membres et contribuer au développement de leur commune d'origine. Le point de cet événement est à suivre à partir de cette 10 minutes.
0: Et dans le reste du temps, nous vous proposons, mesdames, messieurs, l'entretien du jour. Et ce lundi, on s'intéresse dans l'entretien du jour à la commémoration de l'indépendance au Bénin. Comment expliquer la faible mobilisation populaire et quelle solution pour raviver l'esprit patriotique? On en parle avec Imorana Assouma. Il est président de l'association pour le développement économique et social culturel Tembi de Parakou. Prenez le rendez-vous à partir de 7h30 pour suivre les précisions. Et puis le reportage focus de ce matin s'intéresse au même sujet, célébration de la fête de l'indépendance, quand la ferveur populaire s'efface. C'est l'intitulé de ce reportage que nous vous proposons dans le grand direct de l'information de ce matin. Vous aurez droit à la rubrique Voile sur le monde. On s'intéresse au sommet de la CEDEAO à Freetown en Sierra Leone. Quelles sont les grandes conclusions de cette rencontre? On en parle avec Raoul Steve Gounoukou, bien entendu, avec le président du Sénégal qui prend désormais la présidence tournante de la CEDEAO. Vous aurez les précisions à suivre bien d'autres informations, notamment les nouvelles sportives avec la Coupe du Monde qui vient de livrer son verdict. La Roya qui est à la tête, bien entendu, de cette compétition mondiale. Vous aurez tous les détails. On installe maintenant le grand direct de l'information.
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0: Le grand direct de l'information, c'est Geoffroy Toli qui assure la mise en onde technique de cette randonnée informative que nous démarrons ce matin. Et comme à l'accoutumée, par la une des journaux. La une des journaux ce matin, on démarre comme d'habitude par le quotidien Fraternité. Le quotidien Maison Fraternité qui nous donne à lire en manchette. Infatigable, j'y arrive, proche du peuple, pragmatique. Wadaïn sur des chapeaux de roue. Infatigable, proche du peuple, pragmatique. Wadaïn sur des chapeaux de roue. Accord, annonce entre Cotonou et Accra. Sur l'industrie textile, le coton, un levier de l'influence économique du Bénin. dans la sous-région, système financier décentralisé, toujours à la une du quotidien de Menotin, mise en liquidation de la coopérative pour la promotion de l'épargne et du crédit, CPEC en abrégé, informe le quotidien qui donne aussi à l'équipe Coupe du Monde 2026. L'Espagne s'offre une deuxième étoile. On va poursuivre cette fois avec la nouvelle tribune. Tribune libre de Romain Kiki, Joseph Diogbenou, où le style comme méthode politique, énergie et nutrition. En manchette, le journal écrit Roger Sublan, deux accords de 320 millions de dollars signés avec la Banque mondiale. CEDEAO, Diomaye Faye, désigné président. La lutte contre le terrorisme au cœur de son mandat. Coupe du Monde 2026, le journal en parle également. L'Espagne sacrée championne, écrit en titre le quotidien qui cède sa place à Bénin Intelligent. Bénin Intelligent, emploi, infrastructure, capital humain. Le nouveau pari Bénin Banque mondiale, toujours à la une du quotidien. Bénin Intelligent, on peut lire, tradition et république. Diogbenou reçoit la bénédiction royale d'Agboli Agbo. D'Agboli Agbo, bien entendu, Valet et Tadagbe Wansou, l'ambassadeur d'une agriculture africaine qui ose l'innovation, analyse le quotidien de André Dossa qui cède sa place à l'investigateur. Bénin, UPR, Christelle Rundonoubou Alioza, distingué pour son engagement en coopération militaire, les ambassadeurs des Pays-Bas et d'Allemagne au cabinet du ministre Agonkan, Cour suprême, le président, satisfait de la tenue de la 16e rencontre avec les juridictions de fonds et les ordres professionnels. Coupe du Monde 2026, l'Espagne dompte l'Argentine 1-0 après prolongation et s'offre une deuxième étoile. Continue, le meilleur s'installe. Répression de l'urinage sur la voie publique à Cotonou. Les citoyens disposent-ils réellement des moyens de faire autrement? C'est une grosse interrogation à la une du quotidien Le Meilleur qui précise où sont les toilettes publiques à Cotonou. Une autre interrogation, mais en miniature, santé publique du Bénin. Le gouvernement veut équiper en chirurgie mini-invasive 5 CHU et le CHUD du Borgou, écrit

0: Haku qui nous donne à lire Dynamique, Talon continue avec Wadaïe Talata, Akwande, Bertin Kovi, tout de blanc vêtu implore Allah pour le chef de l'État. Nord Bénin, l'association des ressortissants de Soava voit le jour. Et puis, tournoi de l'indépendance à Semenpodi, le maire Thomas Singbo lance une compétition sous le sceau du fair play, lutte contre l'extrémisme, l'extrême pauvreté, écrit Dabarou Wadaï, c'est le nouveau partenariat avec la Banque mondiale, lutte contre l'extrême pauvreté. Wadaï, c'est un nouveau partenariat avec la Banque mondiale, écrit le quotidien de Barnabas Orukuma. On va terminer maintenant par le quotidien La Boussole. La Boussole, paraissant toujours sur place ici à Parako, qui nous donne à l'IBNN, Banque mondiale, 10 ans pour accélérer la transformation économique. Cinquième édition du FIF Dopo porte nouveau aux couleurs du documentaire dès vendredi. Drame à Banikwara, écrit bien entendu le quotidien La Boussole. 5 enfants périssent par noyade à Koké. Le matin libre de ce matin nous donne à lire tournée sous régionale, dialogue avec Bruxelles. Qu'est-ce qui fait courir Wadaï? C'est une grosse interrogation, bien entendu, à la une du quotidien qui titre également décryptage de la méthode d'un président qui a fait du mouvement une doctrine. Assainissement Cotonou, les amendes pleuvent, les toilettes publiques se font attendre. Banque mondiale, 320 millions de dollars, la récolte d'une méthode Wadaï. Et puis tribune libre pour terminer, Joseph Diogwenou, ou le style comme méthode politique. Et ce sera tout, mesdames, messieurs, pour cette toute première livraison des canards parue et déjà parvenue à la rédaction de Fraternité FM. Prenez le rendez-vous quand il sonnera 7h, passé de 55 minutes pour une autre une plus complète. La deuxième livraison de ce matin pour le compte, bien entendu, de ce lundi matin. En attendant de retrouver cette deuxième livraison, on va installer, mesdames, messieurs, la tranche de grogne. C'est le moment pour vous de nous appeler, de nous joindre. Avant même de donner les contacts, j'ai le tout premier intervenant au bout de la ligne. Auditeur, bonjour.
1: Oui, bonjour, le Russe Abalo, Zachary Abdelba, qui vous appelle de derrière coup d'appel.
0: On vous écoute, Zachary.
1: Monsieur le Russe Abalo, nous avons créé pour, dans vos antennes l'installation des délégués. L'appel de la candidature a commencé. Le samedi, Katia Albarka, Tibona, les sages et les jeunes ont réuni les candidats. Et nous avons eu 5 candidats. Parmi ces 5 candidats, il a la proposition ou bien le choix des sages et des jeunes. Ce que nous voulons demander à ces partis politiques, de suivre la voie de la majorité. Nous ne voulons pas qu'ils nous imposent des délégués. On veut un consensus autour des délégués. Parce que Albarka Tibona, c'est un quartier qui peut donner 5 conseillers à la mairie. Donc, nous voulons un délégué de qualité, un délégué qui peut répondre à nos attentes et les Russes à Balo. Derrière la cour d'appel à soif de la mairie. Si nous prenons aujourd'hui la voie commissariat Tibona, c'est impraticable. Il faut qu'un délégué qui est dynamique, compétitive. C'est ce que nous voulons. Nous voulons un consensus et non une imposition des délégués de Albarka et Tibona. Je vous laisse la ligne ce matin.
0: Merci d'avoir appelé. Merci pour votre appel, Zachary Abdelba, qui vous étiez le tout premier intervenant. Je pense qu'il y aura consensus parce que les partis politiques ont engagé, je veux dire, une démarche sur le terrain qui permet de recueillir les intentions de candidature avant donc d'opiner, de choisir celui qui sera délégué dans chaque quartier. Et on va prendre un autre intervenant en attendant. Auditeur, bonjour. Oui.
2: Allô, Fatenti FM.
0: Monsieur Agoinon, c'est bien cela.
2: Oui.
0: Voilà, bonjour. Votre voix a été reconnue.
2: Oui. Merci beaucoup.
0: Alors, votre préoccupation.
2: J'aimerais demander heureusement aux autorités de la ville, les personnes ressources du quartier à la gare.
0: Oui.
2: La plus grande attention des vacances, là, c'est le tournoi des grandes vacances qui se déroule sur le terrain cheminot. Ces vacances-ci, ça n'a pas eu lieu. On ne sait pas pourquoi, pour quelle cause, on ne sait pas. Je prends humblement la clémence de l'organisateur, M. Fassino Ignace, de se rapprocher des personnes ressources pour que la prochaine fois qu'il y ait financement, il ne faudrait pas que cela finisse à cause du décès de Sami Omar Ibrahim qui finançait beaucoup, qui était l'homme à tout faire de ce championnat, de ce tournoi.

0: quitte là pour abonder dans le sens de ceux qui m'ont précédé. Hier, au quartier Alaga, il y a eu la candidature des deux délégués, des prétendants au chef de, au poste de sécu. Vous savez, derrière Alaga, c'est un quartier particulier de Parako. C'est comme un village du sud. Il y a toutes les divinités derrière Alaga. Il faudrait qu'on installe quelqu'un qui pourra réunir tout le monde, les chefs coutumiers, les églises et tout le monde. Il ne faudrait pas qu'on tombe dans du lassisme ou bien du laisser pour compte. Merci, je m'en arrête là.
1: Merci à vous également. Vos deux préoccupations sont très bien notées. Je crois que IAS fascinoué à l'écoute, mais est-ce que c'est forcément un souci de financement qui a fait manquer cette édition? Je ne crois pas. Il est appelé à d'autres tâches. Il va prendre des dispositions certainement pour l'avenir. Un autre intervenant au bout de la ligne. Bonjour.
2: Bonjour, M. Elie Chabalo. C'est M. Bossou, Jérémy, depuis Témoudéra.
1: On vous écoute, Jérémy Bossou.
2: Merci, M. Journaliste. Je vais appuyer mon frère Zachary Agroubagri. M. Elie Chabalo, ce que nous voulons est quoi? Il ne faut pas qu'on va nous imposer les délégués. Il faut qu'on choisisse quelqu'un qui connaît bien son quartier. Parce que ce que nous voyons aujourd'hui, il y a des délégués qui ne... Il y a des délégués qu'on va choisir qui ne connaît pas le quartier, ne peut pas développer le quartier. Donc il faut que le délégué, il doit être un homme de bon moral et connaître son quartier pour pouvoir développer son quartier. Donc nous demandons les partis politiques de bien vouloir choisir ceux qu'ils vont nous choisir. Faut pas qu'ils vont nous choisir celui qui ne peut pas développer son quartier. Ça, nous ne voulons pas ça. Mon deuxième préoccupation. Je demande la population qui s'occupe sur les territoires de libérer les trottoirs. Parce qu'aujourd'hui, les trottoirs sont faits pour les piétons. Et c'est ça qui cause beaucoup d'accidents parce que les trottoirs sont occupés par les commerçants et que les piétons ne peuvent pas trouver le passage pour passer car cause beaucoup d'accidents. Je vous remercie, M. Élie Chabalo.
1: C'est nous qui vous remercions et effectivement, vous avez la possibilité de repasser pour un second passage, bien entendu, sur cette tranche de grenier. Notre intervenant, auditeur, bonjour.
3: Oui, bonjour, 30 FM, Adam Bachirou, depuis le quartier.
1: On vous écoute, Adam Bachirou.
3: Auditeur et auditeurs, chère autorité politico-administrative, l'État actuel de la voie par rapport au Cap-Cabon est un gâchis économique et national. Si tu es dans le Borgo, ce tronçon vers le grand voisin nigérien, l'Est n'est pas une simple piste de ruelle. C'est le poumon commercial et économique caché des pétillons. Traverser le fleuve au Para ne devrait plus être un calvaire avec des morts africains, mais une opportunité pour votre pays, pour Para. Monsieur le président Renel Wadaï, vous connaissez bien Para pour y avoir vécu, que vous pouvez juger de votre aura des finances. Ou un aménagement lourd financé par un budget national ou les partenaires au développement de cette voie. Une voie qui sera concrétisée par un pont de péage moderne sur le fleuve Opara, ce qui sera rentable pour les commerçants, soutien pour notre budget national et salvateur, le développement du Nord Bénin, Parago et le Borgo sont assis des milliards de projets. Nous insistons et pétitions le plus de matandises vers le grand marché nigérien. Puisque ça est massif, mais traîné par la boue, les crevasses et l'absence de facultés modernes sur nos trois. Nous sommes convaincus que les usagers et les transporteurs préféreront payer par une hausse de dépenses, une route bitumée, une perte beaucoup d'argent, mais sur des ponts, avec des pannes et sur le temps. Vous entendez, M. Paysan, je vous en prie, pensez-y par la bonne adhésion. Merci à vous.
1: Très bonne journée à vous aussi, Adam Bachirou. Merci pour votre appel et pour votre fidélité à cette tranche de grenier. Un autre intervenant, juste après Adam Bachirou, auditeur, bonjour.
4: Bonjour, monsieur le journaliste.
1: Est-ce qu'on peut vous connaître?
4: Oui, c'est de la part de monsieur Diogo Aruna à Warissa dans la commune de Ndali après Adam Bachirou.
1: On vous écoute, cher ami.
4: Merci, monsieur le journaliste. Le lundi matin, c'est pour venir plaider au cœur des partis politiques. Il y a de cela un an, M. Ilouri Chabalo, certains partis politiques sont venus ici à Warissa. Ils nous ont imposé le délégué du village. M. le journaliste, ce qui n'est pas bien. Nous demandons maintenant aux certains partis politiques, bientôt l'installation des délégués du village. Ils n'ont qu'à faire une concertation. Ils n'ont imposé les délégués que la population ne veut pas. Nous demandons l'aide des partis politiques de nous faire des concertations. Nous continuons à voir rapidement, comme vient de dire Adam Bassim, c'est une réalité. Le pion de Loupara, avant-hier, mes frères sont partis à Tando, un village situé à quelques kilomètres de feu de Loupara. Après le feu de Loupara, franchement, ils m'ont dit que l'eau est au même niveau avec le pont. Ce qui est grave. C'est pour cela. Moi, je passe par votre canal pour alerter le préfet du département du Borgo. Asmanaro Abdoussakou, il a le coup de cette émission. Dieu ne voulait pas un arrêté pour interdire le passage par pirogue pour traverser les usagers de ce tronçon. Bonne journée et bonne continuité à vous.
1: Et très bonne journée à vous aussi. Merci pour votre appel et bien de choses à tous les habitants de la commune de Ndali. On va poursuivre cette tranche de grenier. Un autre intervenant, bonjour.
5: Bonjour, monsieur le journaliste.
1: Oui, présentez-vous.
5: Fidèle.
1: On vous écoute, fidèle.
5: Très bien. Monsieur, vous voyez, je vois qu'il y a des infos et en bataille, je que l'État passe à le pont de Dama. Je vous jure, monsieur, quand tu prends la voie là, si tu pas ta moto qui est en panne, tu vas même si tu as des problèmes. On a toujours mal d'accès sur le pont. Et on recommence au pont là. Monsieur, j'entends comme ils avaient pris les caisses pour aller verser là-bas. Vous assurez que ce pont-là n'a plus besoin d'affaire de débrouiller. À part à côté, il faut que les choses qui sont, les voies qui sont à arranger, il faut qu'on les affaire de débrouiller. Avant, la mairie, le bataille de bois, et l'État qui vient de terminer son mandat a dit que ce n'est pas normal, ils nous ont donné Alpha Taille. Vous voyez, quand vous prenez la vie de Parapo, maintenant, on a acheté des voies, sont propres. Mais, la chose qui nous fait mal, c'est le pont de Dama, M. Gounali, le pont de Dama. Franchement, si on a le coup, le pont de Dama, il faut qu'on revoie ça, nous revient.
1: D'accord. Venez, parce que vous avez effectivement la possibilité de repasser pour une seconde fois avant la fin de cette tranche de grand auditeur. Bonjour.
6: Oui, bonjour, M. le journaliste.
1: Oui, présentez-vous, monsieur.
6: Yara Issa de Bukanabe.
1: Pardon?
6: Yara Issa de Bukanabe.
1: Issa Diara, on vous écoute.
6: Vraiment, monsieur le journaliste, ma préoccupation va à l'endroit du maire. Vraiment, il n'a qu'à essayer la bataille des animaux dont il a parlé. Ça prend le temps. Puisque on a assez de problèmes, sincèrement. Sinon, la libération des animaux, là, ça devient trop dans la ville. Trop. Même dans ma bon, à Kanagwe, ce n'est pas la peine. Ce n'est pas la peine, sincèrement. Je quitte là. C'est un hors pas là. Ils n'ont qu'à battre fort du ça. Pour pas qu'ils reviennent.
1: Vous connaissez les propriétaires de ces animaux qui sont en divagation dans votre vent?
6: Oui.
1: Vous connaissez les propriétaires de ces animaux qui sont en divagation dans votre vent?
6: Non.
1: Ah, d'accord.
6: Non, on les voit seulement, ils sont seulement sur la voie pour nous.
1: D'accord. J'allais vous proposer d'aller les dénoncer carrément pour avoir la paix.
6: Ok. Donc, je quitte là, après ça, notre dépôtoir se voit là.
1: Oui.
6: Le maire n'a pas tout fait, et puis nous dégager ça. Entre plus, là, on a fait gérer la gare. Et je rappelle encore à notre président, monsieur le président, notre cher papa Wadaï. Notre chip, l'hôpital international, dont il a promis, on attend ça patiemment. Je peux vous revenir.
1: D'accord, merci beaucoup pour votre appel. On va donner la possibilité à d'autres personnes d'appeler. Il y a quelqu'un d'ailleurs au bout de la ligne. Auditeur, bonjour.
7: Oui, monsieur le journaliste.
1: Oui, présentez-vous, monsieur.
7: Ogboni Fidèle.
1: Ogboni Fidèle qui revient, on vous écoute.
7: Très bien. Vous voyez, monsieur Gilaï, après les animaux qu'on dit là, on demande à nos députés de nous donner un euro. Parce que même à la semaine nationale, on a parlé déjà, vous avez même dit les amendes de 2 000 à 200 000. Moi, j'ai vu l'image et c'était propre, monsieur Gilaï. Si le maire le coûte, franchement, lorsqu'on lance les données que la population va respecter, ils vont nous donner un euro. Nous, on peut accompagner nos députés. Vous voyez, le problème n'est pas les animaux. C'est que les personnes, même les monsieur Gilaï, les gens sont là, on laisse les animaux aller manger. Et à 19h, on ferme les animaux et à 6h, on met les animaux pour aller. que les gens, on se colle au même carrefour que des bêtes. Et que le maire dit que personne ne veut respecter, il faut nous donner une heureuse, M. Général. Il faut qu'on soit interpellé les gens, vous allez voir que ça ne s'appelle deux ou trois personnes à parapluie. Ceux qui restent là, ils veulent garder les bêtes, ce ne sont pas normales. À demain.
1: À demain, merci pour vos deux interventions. Sur cette tranche, j'aurai un autre intervenant, c'est ça, hein? Bonjour.
8: Allô?
1: Oui, bonjour monsieur, vous êtes en direct sur Radio Fraternité.
8: Bonjour monsieur Derich Abalo.
1: Oui, présentez-vous.
8: Monsieur Jacques Awaïen, depuis le Café Transat Parafou.
1: Vos préoccupations, Jacques?
8: Merci monsieur le journaliste. Chaque fois, nous avons remarqué que la gratuité, les faveurs vont ça veut dire du côté féminin. Maintenant, en ce qui concerne la gratitude scolaire des filles à l'école, n'est pas que c'est mauvais. Mais ce que nous autres, nous demandons à son excellence, le président Ouattari, s'il pouvait élargir le cercle en amenant aux deux sexes, c'est-à-dire masculin, féminin, garçons et filles, ça nous sera plaisir. C'est l'affaire. C'est sanitaire. Mais, il pouvait, même sans faire la gratuité pour les masculins, il pouvait dire que les garçons payent la moitié, vraiment, ça nous fera plaisir. Donc, c'était là ma préoccupation. Je vous souhaite à bien lundi.
1: Très bonne journée de lundi à vous aussi, Jacques Arouin-Rin. Merci pour vos appels. Je veux dire, un autre intervenant, bonjour.
9: Bonjour, la fraternité.
1: Oui, présentez-vous.
9: La communauté de Poubora, de l'école de Sous.
1: On vous écoute, Étienne.
9: Ok, moi je demande aux autorités de Caracou de penser à nous, nous qui sommes de l'école de Sous. La voie de l'école de Sous, vraiment, la voie qui mène à l'école de Sous, là, vraiment, ça n'empêche pas. Ça ne va pas du tout. Nous n'avons qu'à essayer de penser à nous. Nous, là, directement, nous allons libérer sur la voie de Poubora. Ça, là, c'est une voie principale qu'on doit vraiment prendre en compte. Parce que c'est sûr, pour utiliser cette voie, pour que, même si quelqu'un, monsieur, Edabati l'a dit, ils ont quand même essayé de faire, mais pour en faire, pour les défauts de l'économie, là, ils vont encore refuser de l'argent. Mais, tel que la voie, là, à l'heure actuelle, si le pays n'est pas en train de faire cette voie, pour aller à quelque part, ce n'est pas bon. Alors, il y a l'État à l'école, là-bas. Et maintenant, les enfants, à l'heure, là, maintenant, soit les visiter ton enfant, c'est un calvaire total pour toi. Donc, ils n'ont qu'à essayer vraiment de faire autrement pour la voir, là. Alors.
1: D'accord, merci pour votre appel. On a encore quelques minutes, une bonne quinzaine de minutes avant la fin de cette tranche au standard. Ça crépite. Auditeur au bout de la ligne, bonjour.
10: Monsieur Eric Abalo, c'est le vécu du Bossou, Jérémy Apéoudéra.
1: Vous avez l'antenne, Jérémy Bossou.
10: Monsieur journaliste, question de la dégradation des animaux, c'est le même qui est pertinent. Je vous jure que chez nous, dans le quartier Apéoudéra, ici, on n'a pas le temps avec les bœufs. Et que les gens viennent plus d'assaut, les pasteurs viennent de tout, il y a tout laboré. Je ne sais même pas quel zèbre qui est Apéoudéra, ici, que les gens voient les patrouilles. Les deux dans le quartier, c'est pas du tout bien. On empêche même la population de circuler. Donc, moi, je demande à notre maire de passer à une vitesse supérieure contre la divagation des animaux pour pouvoir nous libérer le passage. C'est pas possible. Hein? Un kilomètre qui a produit dans la ville de Poirapou, qu'on ne comprend pas. Et les propriétaires des deux, au lieu d'envoyer les deux dans les fermes, et c'est dans le quartier qu'on envoie les deux au patriarche. Mais c'est pas du tout bien. Il faut que le maire passe à une vitesse supérieure pour finir avec cette kilomètre qui a foutu dans la ville de Poirapou. Je vous remercie. Bonne journée à vous, M. Élisa Parou.
1: C'est nous qui vous remercions pour votre fidélité à cette tranche de Groyon. On se retrouve demain. Un autre intervenant, bonjour. Auditeur au bout de la ligne, bonjour. Présentez-vous, s'il vous plaît. Le pronom m'a échappé.
11: Je dis à Ovijan de Tibona derrière École des Sous.
1: Allez-y, on vous écoute maintenant, vous êtes enregistré.
11: Voilà. Je dis merci à toute l'équipe de la mairie et les saillants de Tibona Albarika qui ont montré leur sagesse le samedi. samedi passé. Les choix des délégués, des candidatures ont été faites dans Albaka et Tibona. Nous, ça s'est bien passé. Maintenant, on a 5 candidats. Et arrivé là-bas, on va choisir une personne dedans, comme vous a dit. Maintenant, le choix de la population compte. Et après avoir choisi les 5 là, c'est là que tout le monde veut, et la majorité veut la conseil. Donc, arrivé là-bas, on ne nous impose pas celui-là que nous ne choisissons pas.
1: Non, mais le parti a déjà mené une très bonne démarche. Est-ce que vous me suivez là?
11: Allô?
1: Oui, mais le parti a déjà mené une très bonne démarche en venant prendre les intentions de candidature. Je crois qu'on a rassemblé les sages, les jeunes, les femmes et tout le monde pour pouvoir prendre les intentions. C'est déjà essentiel. Voilà. Laissez le parti jouer son rôle. Vous avez une autre préoccupation, monsieur?
11: Voilà, donc c'est ça que je voulais dire. On ne nous impose, qu'on ne nous impose pas.
1: Vous avez une autre préoccupation?
11: Automatiquement,
1: voilà. Oui.
11: Je dis, le développement concerne tout le monde. Salut au passage les sailles de Tibona qui ont été associées hier pour pouvoir se sélectionner.
1: On va passer à un autre intervenant. Je remarque que vous êtes sur la même préoccupation. Vous n'avez pas d'autres préoccupations, je veux dire, pour le compte de cette matinée. Un autre intervenant, bonjour.
12: Oui, bonjour, monsieur le journaliste.
1: Oui, présentez-vous, monsieur.
12: Mesmet Tosso, depuis Beyrouth.
1: On vous écoute, Mesmet Tosso.
12: Vraiment, les agents de Tereke ont eu lieu le samedi chez nous à Beyrouth. Mais ce que je vais demander carrément aux responsables des partis, il faut qu'ils soient très vigilant. Mm-hmm. Je veux dire, le cas contrôlé si les noms de ceux qui sont envoyés ont les conditions qu'ils ont posées. Est-ce que ceux-là ont craqué? Est-ce que ceux-là ont de dire une bonne moralité et autres? Ce n'est pas un pays 4 personnes qui a déjà des critiques de gauche à droite que la population, même que la population ne veut pas. Donc j'implore la clémence de ces responsables de parti de bien faire le choix du peuple. Sinon demain, il y aura beaucoup de recours au coup compétence. Et c'est ça qu'il ne veut pas. Pour après avoir fini d'installer les délégués, on va dire que c'est la COVID de Parakou qui a des problèmes. Si nous, ce qu'ils ont fait avant qu'il y ait vraiment, j'ai regardé, c'est de folklore, hein. Je vous jure. Donc ils n'ont qu'à plier sur leur truc là. Pour pas qu'ils vont les mettre en erreur. Je suis avec eux, ils vont faire un bon travail pour qu'on puisse avoir un bon développement. Parce que nous sommes prêts à accompagner le délégué qui va venir pour le développement. Mais ce qu'ils ont fait samedi là, à vous, que Dieu nous aide, je vais les regarder.
1: Merci à vous, cher ami Mesmet Tosso, un autre intervenant. Bonjour.
13: Rebonjour la fraternité.
1: Oui, présentez-vous, monsieur.
13: Akpovi, c'est le Tibona, de l'école de Sous.
1: On vous écoute, Akpovi.
13: Ok, moi, je salue tous les cas de quartier Tibona.
1: Oui. Tibona, ce n'est pas un quartier, est-ce que vous le savez? Je vous le dis souvent, mais vous prenez ça souvent mal. Tibona, okay. C'est pas un quartier, c'est une localité du quartier Albarika, n'est-ce pas?
13: Ok.
1: Mm-hmm. Allez-y.
13: Bon, je suis allé tout parce que hier, on a tenu une réunion pour le développement de quartier de Tibona. Excusez-moi. Donc, moi, je voulais demander à nos autorités de Parakou, afin de déléguer, on veut celui qui peut aborder tout le monde. On veut un délégué qui peut aborder tout le monde, que tout le monde peut. Un peu l'approcher pour se mettre leurs problèmes au moment que ça arrive. Mais on a besoin d'un délégué qui est arrogant pour qui peut faire bagarre tout le monde pour ne pas savoir parler aux gens. On ne veut pas être délégué. On veut un délégué qui peut gérer notre quartier comme on veut. Donc, c'est ce que nous voulons. S'ils sont partis là-bas, ils n'ont qu'à essayer de faire un bon choix. Parce que les gens fréquentent un peu. Il est différent par rapport à celui qui n'a jamais été maître à l'école. Donc on n'a qu'à regarder les choses pour voir comme le délégué. C'est ce que nous voulons demander.
1: D'accord. Préoccupation légitime. Merci pour votre appel, Étienne Akpovi, derrière l'école des Soies, Tibona. Tibona, localité du quartier Albarika. Un autre intervenant sur cette tranche de grand auditeur. Bonjour.
14: Bonjour, monsieur le journaliste.
1: Oui, présentez-vous, cher ami.
14: Maintenant, ce qui est de retour.
1: Allez-y, on vous écoute, monsieur.
14: Et la radio fraternité doit nous aider sur un mot qui crée souvent des problèmes.
1: Oui.
14: Souvent quand vous dites à quelqu'un j'ai rendez-vous avec quelqu'un, si c'est peut-être une femme, ça crée toujours problème là, puisque quand on dit rendez-vous, c'est comme d'aller se voir entre garçons et femmes. Le samedi, il y a ce mot qui a créé des problèmes. Juste là, ça avait amené des bagarres. Dieu merci, il y a quelqu'un qui a été vraiment à l'école que les gars étaient bataillés. Parce que l'autre a dit, il y a le rendez-vous avec la femme de telle personne. Et ça crée encore des problèmes. Et on dit, mais pourquoi tu vas avoir rendez-vous avec la femme de telle personne? Moi, je suis donné là, j'ai dit, mais on peut avoir rendez-vous avec le président de la République. On peut avoir rendez-vous avec tel ministre. C'est-à-dire, le mot rendez-vous, je veux que Fatalité n'a qu'à bien nous expliquer, le sens réel de ce mot. Sinon, aujourd'hui, quand tu dis rendez-vous, mais la population femme de notre côté. Vraiment, aidez-moi, vraiment. Je confie ce dossier à Gounoukon, il n'a qu'à nous aider. Pour que tout le monde comprenne ce qu'on appelle le mot rendez-vous. Que Dieu nous donne la chance et la santé. À tout le monde, mon frère.
1: D'accord, merci. C'est bien noté votre préoccupation. Vous avez pris le rendez-vous de la tranche de grain de ce matin. On vous remercie déjà pour cela. On va prendre un autre intervenant. Auditeur, bonjour.
15: Bonjour, monsieur. Je suis Jean Apovi de Tibona, derrière École des Sourds.
1: Oui, on vous nous écoute, Jean Apovi.
15: Voilà. Je voulais demander à la mairie de venir à notre secours dans Tibona. Vous voyez l'eau qu'ils ont partagée un peu partout. Et il y a une partie à Tibona ici, la partie est délaissée complètement. Or, il y a plusieurs habitants ici, en pleine ville.
1: Oui.
15: Et ce n'est pas bon. Nous demandons.
1: C'est quelle partie dans votre zone?
15: Pardon?
1: C'est quelle partie? Quelle partie manque de l'eau?
15: Et juste la fin clôture de l'école des Sous jusqu'au début.
1: D'accord.
15: Et côté gauche là, tous ceux qui sont là n'ont pas trouvé de l'eau.
1: D'accord.
15: Ok, je quitte là automatiquement les agents de la SB2G. Si nous sommes en train d'appeler ce matin, c'est pour leur dire de faire tout possible pour nous amener des poteaux. Nous voyons les poteaux dans les autres quartiers, mais chez nous, on n'a pas encore trouvé. Si vous voyez les toiles d'araignée, vous serez découragés. Donc, s'ils sont à l'écoute ce matin, ils n'ont qu'à essayer de faire de tout leur possible les possibilités pour venir à notre secours. Ça fait à demain.
1: D'accord, merci beaucoup pour vos deux interventions sur cette tranche de Groim. Merci aussi pour votre fidélité. Un autre intervenant, bonjour.
16: Bonjour, monsieur le journaliste.
1: Présentez-vous.
16: Albert Bachot en ligne.
1: Albert Bachot.
16: Oui, monsieur le journaliste.
1: On vous écoute.
16: Pour dire aux chers partis politiques, vraiment la désignation des délégués, c'est une très très bonne chose. Mais tel que les collègues l'ont déjà dit, il faudrait qu'on demande aussi l'avis des populations. Parce que moi, par exemple, dans mon quartier, notre délégué là, il n'y a pas ce problème là que tu vas amener et ne va pas vous trouver de solution. C'est les délégués qu'on cherche, monsieur le journaliste. Il faudrait qu'on demande l'avis, on raconte aussi la population pour que les délégués soient désignés. C'est une très bonne chose. Ma deuxième préoccupation, monsieur le journaliste, vous voyez, autant de ces plus là maintenant, il y a, dans les quartiers périphériques, les gens construisent, mais ils n'arrivent pas à se renchausser la dégradation des voies. Notre cher maire qui est là actuellement, il n'a qu'à penser, et au moins même si c'est. Un seul machine n'a qu'à envoyer dans les quartiers pour faire les ouvertures de voies. Je vous remercie, monsieur le journaliste.
1: C'est nous qui vous remercions pour votre appel, Albert Bachot. On va prendre un autre intervenant très rapidement avant de refermer cette tranche de grogne auditeur au bout de la ligne. Bonjour.
17: Oui, bonjour, Fatenti FM.
1: Franck Agoino. On vous écoute.
17: Ok. Quand vous allez à Lomé aujourd'hui, là, il est propre. Il y a des urinoirs, des toilettes publiques un peu partout. Quand vous allez au Ghana, idem. Au Bénin, il n'y a rien de tout ça là. La ville est belle, le président Talon a dépensé énormément dans Cotonou, mais il n'y a pas de toilette publique. Quand vous prenez le boulevard de la Marina, il n'y a rien comme toilette publique. Or, c'est un endroit propre. Moi, j'ai contrôlé sur ce chantier là. Et on aurait pu installer des toilettes publiques un peu partout, dans ce tronçon là. Quand vous quittez Port-Novo, vous venez à Cotonou. Il y a une enseigne où on a mis bienvenue à Cotonou. Chaque fois que moi je quitte Port-Novo, je viens là, je suis découragé. Ça ne ressemble même pas à la ville de Cotonou. Je demande humblement au maire de Cotonou d'aller voir le ministre du cadre de vie ou celui qui se déjà chargé de ça et de changer vite ce panneau-là parce que ça rend vilain la ville. Parce que ce n'est pas Cotonou ça qu'on présente sur cette pancarte. Vous allez au Ghana, au Nigeria, à côté, un peu partout, vous voyez de belles affiches. On est bienvenu à tel endroit, on le voit à Cotonou. C'est très joli, quoi. Mais quand on vient à Cotonou, ça ne donne pas envie de visiter la ville. Merci, je m'en arrête là.
1: Merci également à vous pour vos deux interventions sur cette tranche de Groin. Franck Chalagoy, non, merci pour votre fidélité. On va prendre un autre intervenant. Auditeur, bonjour.
18: Oui, bonjour, Zachary Abdel Vatiker de Réau.
1: D'accord, on vous écoute. Vous ouvrez et vous fermez, apparemment.
18: Je tiens à remercier le gouvernement de Ouadani. Ils ont fait l'installation des poteaux dans ma zone. Mais ça nous manque seulement à peine deux ou trois poteaux éleveurs pour que le travail soit parfait, pour qu'on ne parte derrière la cour d'appel des poteaux. Je demande aux responsables, à notre délégué, tout cela de nous aider pour qu'on puisse trouver ces trois poteaux. Mais les riches, vous dites Tibona est une localité d'Albarka sur les conventions écrites Tibona.
1: Oui,
18: donc
1: justement.
18: Les riches ne viennent pas de la population.
1: Administrativement, je vous donne la précision. Administrativement, Tibona n'est pas un quartier. Tibona, c'est une zone du quartier Albarka. Suivez-moi pour comprendre, s'il vous plaît. C'est de la même manière, Okedama n'est pas un quartier, c'est Damagourou. C'est ce qui est connu administrativement. Est-ce que vous pouvez rester formel quand vous appelez une tranche de grogne? C'est tout ce qu'on vous demande. Merci.
18: D'accord.
1: Merci beaucoup. On va refermer cette tranche de grogne parce que le temps est bien parti. Vous étiez le tout premier intervenant et le dernier pour le compte de ce lundi matin. On va marquer la pause qui installe le mini-débat du grand direct de l'information de ce lundi matin.
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7: Il est 7 l'heure du mini-débat sur Radio Fraternité. Je suis en studio avec Jacques Digbé. Jacques, bonjour.
8: Bonjour, Louis Chabal.
7: Et puis Fan Chabi également dans ce studio. Et puis Fan, bonjour.
8: Bonjour, Louis Chabal.
7: On s'intéresse ce matin à un sujet pas trop gay. On parle de cette situation, ce drame qui secoue l'arrondissement de Coquet dans la commune de Banikwara. On parle de 5 personnes, notamment des jeunes qui périssent dans les eaux. Jacques Débé, comment ça s'est passé? Comment on en vient à un tel drame?
8: On s'en tient au récit du chef de l'arrondissement de Coquet. Ce sont 5 enfants, dont 4 d'une même famille qui étaient allés au pâturage. Ils ont voulu se baigner dans une rivière et ça a mal tourné. Et malheureusement, les 5 sont décédés. C'était la nuit du vendredi au samedi dernier. Donc, Coquet, c'est dans la commune de Banikwara, département de la Libourie. C'est donc un triste événement, vous imaginez. 5 enfants pratiquement d'une même famille qui décèdent comme ça le même jour lors d'un drame. On imagine l'état des parents actuellement. La leçon à retenir, c'est qu'il faut faire beaucoup attention. On a vu le ministère de l'Intérieur et de la Sécurité publique qui a lancé les messages. Il y a les différents structures étatiques également qui ont lancé des messages de sensibilisation parce que c'est la période des pluies où les fleuves, les rivières, les cours d'eau de façon générale connaissent des crues. Il faut donc faire beaucoup attention malheureusement. C'était des adolescents, des enfants, ils n'étaient pas conscients de ce qu'ils faisaient. Ils sont morts par naïveté. C'est dit combien les parents doivent également jouer leur partition pour ne pas laisser les enfants. Les adultes déjà doivent être prudents. Imaginez les enfants qui ne savent pas véritablement ce qu'ils font. Il faut surveiller de près les enfants en cette période-là pour éviter ces morts que je trouve un peu trop faciles. Ce sont des pertes, surtout pour la famille.
7: Donc, cinq enfants sortent de la maison. 5 enfants, je veux dire, sortent de la maison. Et c'est des corps qui sont remis aux parents. Les 5 corps, ça fait quand même...
8: Aucun survivant.
7: Ça fait quelque chose dans le corps.
8: Donc, c'est triste. Hein. Personne n'en peut souhaiter ça, même à son pire ennemi. Vous mettez à la place de ses parents-là ce matin. Ça doit être la grande tristesse. Donc, encore une fois, chacun doit être prudent dans cette période-là. Les pluies vont se poursuivre. Hein. Généralement, c'est jusqu'au mois d'octobre. Et les coups d'eau vont connaître des crues. Il faut être aux aguets pour ne pas tomber dans le piège.
7: D'accord. Et puis, Van Chabi, c'est une situation triste. C'est de la consternation qu'on lit dans les visages à Coquet, dans la commune de Banikwara. Selon nos informations, le chef de l'arrondissement de Coquet, le commissaire de Founougou et le major infirmier ont confirmé que c'est un décès par noyade. Mais quel conseil faut-il donner aux parents? Parce que ça s'est passé également à Parakou, dans bien d'autres localités. On enregistre de ces situations et en période de crue, en saison pluvieuse, je veux dire simplement, quel conseil finalement faut-il donner? Parce qu'on en parle. On en parle et on en parle encore sans jamais trouver la solution qu'il faut pour éviter aux enfants de se retrouver dans de telles situations.
9: Oui, malheureusement, on en parlera peut-être encore parce que parfois, vous avez donc cette largesse-là que les parents offrent aux enfants, surtout en cette période de vacances. où on les envoie sans aucun contrôle parce que cinq enfants qui quittent une maison sans que les parents ne sachent exactement ce qu'ils vont faire. Vous savez, je crois que Jacques le disait tout à l'heure, depuis un certain moment, le ministère de l'Intérieur a commencé par alerter. Je crois que c'est cyclique. Chaque année, on revient sur les mêmes faits, les mêmes phénomènes pour rappeler aux gens qu'il faut donc prendre des mesures pour éviter ces cas de noyade. Mais malheureusement, ces cas se produisent parce que on a tendance à penser qu'on est habitué donc à une rivière, on est habitué à un fleuve et qu'on peut nager à tout moment quand on veut, quand on le souhaite, sans savoir si peut-être la crue de l'année dernière a peut-être dépassé celle de cette année. C'est malheureusement des cas que nous constatons. Je crois que dans le département de la Libourie, ça devient préoccupant. Soit quand ce n'est pas à Candi, c'est à Karimama que vous apprenez qu'il y a de ces cas de noyade, ou c'est peut-être à Malanville. Cette année maintenant, ça a démarré avec le cas de Banikwara. C'est vrai qu'il y avait des cas isolés également dans la commune de Candi où deux personnes avaient été repêchées, mais à des périodes un peu différentes. Donc, je crois qu'il faut simplement respecter, parlant de conseils, respecter les consignes édictées par le ministère de l'Intérieur et savoir que on ne maîtrise jamais une rivière, on ne maîtrise pas en tout cas un coup d'eau, quoi qu'il arrive, il y a forcément une particularité qui, je vais dire, se présente au cours d'une année. Donc on ne se présage pas d'être un maître nageur ou qu'on maîtrise bien trop le fleuve et que chaque année on va faire les mêmes choses. Il faut éviter tout simplement de prendre des risques, c'est ce qu'il faut, il faut préciser, parce que c'est parfois en prenant des risques, en se disant bon, on peut traverser, on peut y aller, et que ces genres de situations là surviennent. Donc ces personnes, en tout cas qui sont dans des zones là où il y a des fleuves ou d'autres personnes étrangères qui peut-être sont là pour...
7: C'est une alerte qui est lancée.
9: Oui, c'est une alerte simplement, il faut éviter de prendre des risques tout simplement. Oui. Parce que si vous dites aujourd'hui aux gens, ne nagez pas, ne faites pas si on
7: parce que là, les enfants sont en vacances, vous le savez bien.
9: Évidemment, les enfants sont en vacances, pardon, quand vous leur dites de ne pas nager, on vous dira non, je vais faire un tour, je ne vais pas aller loin. Et c'est là que ça commence. Et
7: l'eau n'est pas profonde.
9: L'eau n'est pas profonde, je peux peut-être y aller. Il faut éviter tout simplement les risques parce que c'est ça qui amène cela. Parfois, vous voyez, c'est une seule personne qui peut-être est en train de se noyer. Deux ou trois autres se disent, bon, je peux l'aider.
7: Je vais le sauver.
9: Voilà, je peux le sauver. Et c'est là que donc les trois autres également malheureusement sont emportés par l'eau et ça fait donc un nombre élevé. Et il faut simplement éviter, se donner des conseils quand on est au bord donc d'une rivière, donner des conseils peut-être à celui qui pense peut-être être le meilleur nageur et qui veut aller peut-être
7: très loin. Il faut éviter ça. Moi j'évite très souvent d'y aller parce que moi je me dis que l'eau n'a pas de branche. Quand le pire arrive, tu ne peux pas sauter et attraper une branche pour dire ouais, je me sauve.
9: C'est difficile.
7: On va changer de sujet rapidement. Deux minutes encore et on parle. C'est vrai, c'était une triste information maintenant, une bonne nouvelle. Jacques Digbé, l'Espagne est montée sur le toit du football mondial. Vous êtes bien entendu amoureux du football. Vous avez suivi cette compétition depuis le début. Est-ce que vous êtes satisfait à l'arrivée que voilà, l'Argentine passe à côté de cette finale?
0: Si vous voulez que je vous parle du choix de cœur, je ne supportais pas l'Espagne au début. Mais je crois que c'est le football qui a gagné hier. L'Espagne a dominé de bout en bout cette équipe argentine. Et l'Espagne, depuis le début de la compétition, a proposé un football beaucoup plus intéressant. Ils ont souvent la maîtrise de ballon. Ils ont dominé leur adversaire pratiquement à chaque fois. Donc, c'est mérité ce sacre-là, cette deuxième étoile sur le maillot de la Roja, parce que l'Argentine n'en a pas existé hier. Lionel Messi n'a pas pu sortir son génie habituel. Donc bravo à l'Espagne et rendez-vous dans 4 ans pour voir encore une nouvelle compétition de football de Coupe du Monde.
7: Epiphane Chabi, pour une deuxième fois, l'Espagne, disons, se positionne sur le toit mondial. Comment vous l'appréciez également, cette déculottée de Lionel Messi et tous ses fans?
9: Oui, je crois que contrairement à Jacques, moi je suis, c'est une fierté de voir l'Espagne remporter cette Coupe du Monde. L'Espagne n'a tout simplement pas existé.
7: Vous l'avez vu venir?
9: L'Argentine, moi je crois que j'ai pronostiqué, même si mon score
7: n'est pas exact,
9: je crois que j'ai pronostiqué pour une victoire de l'Espagne. L'Argentine n'a simplement pas existé. Je crois que depuis le début de la compétition, ce n'était pas, en tout cas l'équipe espagnole ou de l'Argentine également, les deux équipes ont montré qu'elles pouvaient aller en finale. Mais de l'autre côté, je crois que l'Espagne méritait mieux que l'Argentine de gagner ce trophée-là. Quand vous jouez toute une compétition, vous avez joué pratiquement 6 ou 7 matchs ou un peu plus et vous n'encaissez qu'un seul but. Je crois que vous méritez mieux donc, que d'autres qui parfois sont obligés de se surpasser pour remporter donc certains matchs. Donc bravo à l'Espagne qui se colle donc une deuxième étoile après l'épopée de 2010. Je crois que c'est heureux de les voir, c'est très beau quand même. On prendra rendez-vous en 2030 pour une prochaine Coupe du Monde qui va certainement connaître un autre pays qui sera sacré champion.
0: On n'a pas assisté à une très très grande finale hier, ouais. Parce que voilà, le jeu proposé, l'animation.
7: Contrairement
0: à 2022, par exemple, où c'était vraiment
7: chiant. Je parle même de la rencontre de troisième place où il y avait tellement de buts.
0: 10 buts.
7: Voilà.
0: Donc, ce n'était pas une grande finale hier. Bon, à l'arrivée, on retiendra celui qui a gagné.
7: D'accord. L'autre rendez-vous à prendre tout à l'heure, c'est à partir de 8h, bien entendu, pour décrypter de fond en comble cette compétition mondiale, la Coupe du Monde. Retrouvez-nous sur le carrefour du mondial tout à l'heure. Et dans la suite du grand direct de l'information, je vous l'ai promis, vous aurez droit à l'entretien du jour, commémoration de l'indépendance à Parakou. Comment expliquer la faible mobilisation populaire et quelles solutions pour raviver l'esprit patriotique? On a posé cette question à Imorana Assouma, il est le président de l'association pour le développement économique, social et culturel Tembi de Parakou. Prenez le rendez-vous quand il sonnera 7h passées de 30 minutes pour avoir les détails. Dans le reportage Focus, on parle également de cela. On parle justement de la célébration de la fête de l'indépendance au Bénin. Quand la ferveur populaire s'efface, c'est l'intitulé du reportage Focus que nous propose ce matin Mansourata Denis Jibril. Vous suivrez également la rubrique Voile sur le monde, sommet de la CDI à Freetown en Sierra Leone. Quelles sont les grandes conclusions? On en parle tout à l'heure avec notamment le choix de Bassirou Diomaye Faye pour conduire désormais l'institution. Il est le président en exercice de la CDA. Désormais, vous aurez toutes les précisions à suivre. Bien d'autres informations, je l'ai annoncé, les nouvelles sportives. Mais avant tout ceci, mesdames, messieurs, vous aurez droit au bulletin de l'information qu'on démarre maintenant et tout de suite.
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7: 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Dans le grand direct de l'information, c'est avec vous, Akilas Tako. Bonjour.
10: Ulrich, bonjour. Bonjour à tous. L'accès à l'éducation des filles sera désormais entièrement gratuit au Bénin. La décision prise en Conseil des ministres il y a quelques semaines a été confirmée par le ministre porte-parole du gouvernement lors de son passage à Parakou le mercredi 8 juillet dernier à l'occasion d'une rencontre d'échange avec les populations. Selon les explications du ministre, cette mesure sociale entre en vigueur dès la prochaine rentrée scolaire. À cet effet, les directeurs d'école ont été instruits à l'effet d'inscrire toutes les filles sans exiger le moindre frais de scolarité. L'objectif est de lever les obstacles financiers et qui empêchent encore certaines familles de maintenir leurs filles à l'école et de favoriser une éducation plus inclusive. Wilfried Lien-Mouidji, ministre porte-parole du gouvernement.
11: Aujourd'hui, l'école primaire est gratuite pour tout le monde, garçons comme filles. Donc, nous ne disons plus au primaire, nous ne disons plus que c'est parce qu'il n'y a pas l'argent. Arrivé au collège, tout le monde a eu le CPE. Avant, quand les filles arrivent, on dit qu'il n'y a pas l'argent pour payer la scolarité au collège. Et on les laissait, on envoyait les garçons. Depuis quelques années, au collège, de 6e en 3e, c'est gratuit pour les filles, n'est-ce pas? Et on regarde, si vous regardez bien dans les classes, allez dans les écoles, vous allez voir. Entre 6e et 3e, le nombre de filles et le nombre de garçons, c'est à peu près la même chose. Mais quand on vient en seconde seulement, là, si les filles elles étaient 100 en 3e, elles sont maintenant 15 ou bien 20 en seconde. Et les garçons, ils sont pleins. Parfois, même elles ont eu le BPC en même temps que les garçons. Mais on les empêche de continuer à partir de la seconde pour aller en terminale et plus tard aller à l'université. Et nous disons que c'est parce qu'il n'y a pas l'argent. Pour qu'il ne soit plus dit, c'est parce qu'on n'a pas l'argent qu'on a laissé la fille à la maison. Et on a envoyé le garçon en seconde. Nous avons dit avec le président Wadaï, à partir de septembre, là, pour les filles aussi, seconde, première, terminale, scolarité à Banan.
10: Par ailleurs, il a rassuré que des réflexions et des initiatives sont en cours afin d'étendre progressivement cette mesure de gratuité dans les universités publiques. Une perspective qui permettra aux jeunes filles de poursuivre leurs études supérieures sans les contraintes financières ne constitue un frein à leur parcours académique. Wilfried Lien-Hungwiji.
11: Il n'y a plus de contribution que les directeurs vont exiger des filles avant de les inscrire en seconde. On est d'accord? Donc, la fille ou qui passe en seconde à la rentrée, maman ou bien papa, vous lui tenez la main, gaillardement. Et vous allez voir le directeur, le censeur pour dire, ma fille a eu sa moyenne, elle a son BPC, elle passe en seconde, je vous la confie. Il ne faut plus qu'elle reste à la maison. Même si la veille, vous regardez dans votre poche et il n'y a pas 500 francs, il ne faut pas avoir peur. Vous l'amenez à l'école. Sa place est à l'école. Personne ne va la renvoyer. Et dans la vraie vie, ça veut dire qu'au Bénin maintenant, les filles, depuis la maternelle publique jusqu'en terminale, elles ne payent plus de scolarité. Et dans pas longtemps, Inch'Allah, comme le président Wada y a promis, même à l'université, nous allons faire des réformes. Nous allons identifier des filières que nous considérons comme nécessaires au développement du Bénin.
10: On reste toujours dans ce volet. Le lycée technique agricole d'INA affiche un bilan encourageant au terme du premier semestre de l'année scolaire en cours. La preuve, plus de 70% des activités pédagogiques prévues ont été déjà exécutées. La confirmation nous a été donnée par le proviseur de l'établissement qui s'est réjoui également des résultats enregistrés. Selon lui, les performances des apprenants sont globalement satisfaisantes, traduisant l'engagement des enseignants, des apprenants eux-mêmes et de l'administration à offrir une formation de qualité dans les métiers agricoles. Mutritala Ojo, proviseur du lycée technique agricole d'INA.
2: Les ateliers se poursuivent au niveau des lycées techniques agricoles parce qu'on n'a pas le même calendrier que l'enseignement général. Nous travaillons avec la saison des pluies. Donc nous avons commencé notre rentrée le 1er février et ça prend fin le 6 novembre 2026. Donc nous travaillons avec la saison et nous sommes en train de finir le premier semestre. Donc nous sommes en train de commencer aussi le second semestre déjà. Les activités évoluent normalement et nous sommes déjà à plus de 70% du taux d'exécution du programme. Donc d'ici le 10 août, nous allons présenter nos candidats aux examens de DAT qui vont passer leurs examens de DAT le 10 août. Et nous avons aussi le niveau 1 qui vont passer, les quatrièmes qui vont passer leurs examens de DAT à partir du 29 août. Donc nous avons achevé le programme à 100% pour le premier semestre. Et le passage, ici nous ne passons pas au premier semestre, mais on calcule les moyens modulaires. Et je vais dire de façon globale, nous sommes à 95% de taux de validation des modules pour le premier semestre au niveau de nos apprenants.
10: Le responsable de l'établissement a par ailleurs salué les nombreuses réformes engagées par le gouvernement en faveur des lycées techniques agricoles. Des réformes qui, selon lui, contribuent à améliorer les conditions d'apprentissage et à renforcer la qualité de la formation professionnelle. Malgré ces avancées, le proviseur attire l'attention sur quelques difficultés qui persistent. Il évoque notamment l'absence d'éclairage public à l'intérieur du lycée technique agricole INA Mutritala Ojo.
2: Cette année, nous avons, avec la réforme de l'enseignement technique, nous avons commencé avec la formation au métier. Actuellement, au niveau de l'Université d'INA, nous avons 4 métiers pour la première année et qui vont passer leur DTM d'ici 3 ans. Nous avons 4 métiers, il y a l'élevage, l'aviculture, cuniculture et l'élevage non conventionnel. Nous avons l'élevage des bovins et des petits ruminants. Nous avons l'élevage des porcs. Nous avons aussi la production céréalienne et légumineuse. Le gouvernement a mis à notre disposition des joyaux, des ateliers, tout équipé actuellement. Et c'est cela qui fait qu'aujourd'hui, le lycée engorge beaucoup d'apprenants qui viennent vraiment vers le lycée. Comme difficulté, ce que nous aurions souhaité, c'est que nous voulons que le lycée soit mieux équipé, surtout en panneaux solaires pour l'électrification, qu'il nous dote aussi de matériel informatique pour permettre aux apprenants de mieux s'outiller et aussi de l'Internet à haut débit, afin qu'aujourd'hui, les formations soient plus en ligne, que les Français se font de plus pour que nos apprenants puissent vraiment se connecter et avoir un bon résultat.
10: En change de registre à présent, les ressortissants de la commune de Souava, résidant dans le Nord Bénin, ont franchi une étape importante dans leur organisation. Réunis ce dimanche 19 juillet 2006 à Parakou, ils ont tenu leur assemblée générale constitutive en présence de nombreux fils et filles de la cité lacustre. Cette rencontre a permis aux participants d'adopter des tests fondamentaux devant régir le fondement de l'association. Les travaux se sont achevés par la mise en place d'un conseil d'administration, marquant ainsi le démarrage officiel des activités de cette nouvelle organisation. Justin Lalumière Zoujan est le président du conseil d'administration de l'ARP Sonob.
12: Après la confiance que vous venez de placer à ma modeste personne, en m'élisant président du conseil d'administration de notre chère association, à son nom. Avant toute chose, permettez-moi de rendre grâce à Dieu Tout-Puissant, le maître des temps et des circonstances. Je mesure pleinement la responsabilité qui m'incombe et je m'engage avec tous les membres du bureau à servir notre association avec loyauté, humilité, transparence et dévouement. Depuis plusieurs semaines, nous avons travaillé avec acharnement afin de parvenir à cette Assemblée générale constitutive. Notre parcours n'a pas été sans difficulté. Nous avons connu quelques incompréhensions, quelques remous et des moments de doute. Mais, grâce à notre attachement à l'intérêt général, nous voici aujourd'hui au terme de cette étape importante.
10: Ce dernier a appelé tous les ressortissants de Souava vivant dans le Nord Bénin à s'impliquer activement dans la vie de l'organisation de leur association. Il les a invités à accompagner l'association par leur engagement, leur disponibilité et leur esprit de solidarité afin de contribuer à l'atteinte des objectifs fixés, notamment le renforcement des liens de développement de leur commune d'origine. Justin Lalumière, Soudjan.
12: J'invite chacun de nous à laisser de côté les considérations personnelles. Notre association est plus grande que chacun de nous. Je voudrais rappeler que le président ne peut réussir seul, le bureau ne peut réussir seul. C'est ensemble que nous réussirons. Le succès de notre mandat dépendra de l'engagement de tous, de tous les filles et des fils de Souava résidents dans le Nord Bénin. Notre mission est clairement définie. Notre association a pour objet de promouvoir et de stimuler l'esprit de solidarité et d'entraide entre tous les ressortissants de Souava vivant dans le septentrion. C'est cette noble mission qui doit désormais guider chacune de nos actions. Notre socle commun est résumé dans notre devise qui est égalité, fraternité, solidarité.
10: Dans plusieurs quartiers de la ville de Parakou, un phénomène gagne du terrain et suscite de vives préoccupations au sein des populations. Il s'agit de la consommation des stupéfiants, notamment chez certains jeunes. Un fléau qui inquiète de plus en plus en raison des conséquences sur la santé et la sécurité et l'avenir de cette frange importante de la société. Ibrahim et Josias, deux jeunes consommateurs, témoignent.
13: Oui, je chiche, je prends la chicha. Et particulièrement, rien ne m'a motivé à prendre la chicha. On le fait juste pour se distraire. Je dirais que c'est un moyen de distraction pour moi. Ouais, je sais personnellement que ça a des conséquences sur ma santé. Et pour prévenir ces conséquences-là, il y a des produits disponibles qu'on prend. Et il y a des astuces naturelles qu'on fait, comme prendre du lait après l'avoir chiché. Il y a aussi des produits à la pharmacie ou chez les vendeurs de chicha qu'on prend pour se désinfecter, éviter certaines maladies.
14: Moi, personnellement, j'aime prendre la chicha pour le plaisir. Quand je prends ça, j'inspire et puis j'expire. Ça a tendance à me saouler un peu. Ça a tendance à me saouler un peu. Mais ça me met bien.
10: Face à cette recrudescence, les professionnels de santé mettent en garde contre les effets néfastes des stupéfiants sur l'organisme et la santé mentale. Docteur Alassane Akpaki, médecin généraliste, prodigue dans ce sens des conseils aux jeunes afin de sensibiliser aux conséquences de ce fléau.
15: Les conséquences de cette dépendance, c'est un, la dégradation de l'état de santé. Parce que le tabac entraîne, ça libère des substances toxiques et même cancérigènes pour l'organisme humain. Donc cette dépendance-là va créer donc, la libération prolongée continue de ces substances-là sur l'organisme. Et deuxième aspect, ce sont les conséquences sociales. Parce que la consommation du tabac peut entraîner donc, les troubles de la société, tels que les bagarres, les agitations, parfois même les violences conjugales. Et tout ça, toutes ces manifestations réunies vont entraîner chez le consommateur un éloignement de la société. Pour ceux qui ne consomment pas du tabac, nous leur disons, de ne pas aller sur ce terrain-là, parce que quand on commence, c'est facile, mais pour arrêter, c'est vraiment difficile. Pour ceux qui consomment le tabac et qui n'ont pas encore arrêté, nous les exhortons à s'isoler pour ne pas exposer la population à la fumée.
10: Et voilà, c'est sur ces conseils du médecin généraliste Alassane Akpaki que nous mettons un terme à ce bulletin matinal. Mais le grand direct se poursuit avec vous, Ulrich Abalo.
7: Merci à vous, Akilas Tako. Le grand direct de l'information se poursuit effectivement, mais avec les informations sportives.
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0: du goût sacré respectivement chez les filles et chez les garçons.
1: Oui, chez la sixième édition du championnat national scolaire démarré le dimanche 12 juillet 2026, a connu son épilogue. Samedi dernier à Grand Popo, ceci avec les dernières finales dans les différentes disciplines. Au football féminin, ce sont les filles du CGA Boro du département des Collines qui sont sacrées championnes en battant leurs homologues du CGA Basila de la Donga. Score 1-0. Le CGA Basila qui était champion en titre, un but inscrit en fin de temps réglementaire a suffi au bonheur des filles venues de Ouest. Chez les garçons, c'est le CG Djougou de la Donga qui a soulevé le Graal face au CG Kokotoumé de l'Atlantique. Les Djougouas se sont imposés avec maîtrise sur le score de 2-0. Le CG Abor et le CG Djougou sont donc les nouveaux champions du tournoi de football scolaire respectivement chez les filles et chez les garçons. Cap désormais sur le tournoi UFOA-B qualificatif pour la prochaine Coupe d'Afrique de football scolaire. Ce sera du 6 au 9 décembre 2026 au Nigeria. Par ailleurs, le CG Banté des Collines et le CG Aboukou de Lomé ont décroché la médaille de bronze respectivement chez les garçons et chez les filles et complètent donc les podiums.
0: La Coupe du Monde 2026, on en parle également. Jacques Degbé, l'Espagne décroche une deuxième étoile.
1: Totalement dominatrice, l'Espagne a remporté au bout du suspense la Coupe du Monde 2026 en prenant le meilleur sur l'Argentine, 1-0 après prolongation. C'était ce dimanche au MetLife Stadium de New York aux États-Unis. L'unique but de la partie est l'œuvre de Ferran Torres, entré en coup de jeu. Grâce à ce succès mérité, la Roja s'offre un deuxième sacre en Coupe du Monde après sa première étoile en 2010. C'était en Afrique du Sud et c'était face à la Hollande. Il faut dire que dans cette finale, l'Argentine n'a pas du tout existé. Lionel Messi et ses partenaires n'ont cadré aucun tir. Une autre statistique accablante, c'est le gardien argentin Emiliano Martinez qui a touché le plus de ballons au cours de cette partie. Plus que le joueur de champ, c'est quand même assez impressionnant. Et donc l'Espagne qui succède à l'Argentine au palmarès de la Coupe du Monde de l'Argentine qui était sacrée en 2022.
0: Et au niveau des trophées individuels, Jacques Rodri, nommé meilleur joueur, Mbappé termine meilleur buteur.
1: Malgré la concurrence avec Kylian Mbappé ou Lionel Messi, Rodri a été nommé meilleur joueur de la Coupe du Monde 2026. Le milieu capitaine de l'Espagne, encore excellent contre l'Argentine ce dimanche, a réalisé un grand mondial, retrouvant son niveau d'avant sa blessure. Une récompense méritée donc pour le milieu de Manchester City. Vous l'avez dit, Kylian Mbappé, lui, termine meilleur buteur avec 10 réalisations. Eh bien, le capitaine de l'équipe de France devance notamment Lionel Messi qui totalise 8 buts dans cette Coupe du Monde et un certain Erling Haaland qui totalise 7 réalisations. Il faut dire que le défenseur du Barça et de l'Espagne pour Kubasi termine donc meilleur défenseur de ce mondial.
0: Et nous on termine par l'Allemagne où Klopp confirme son arrivée.
1: Directeur mondial du football chez Red Bull, Jürgen Klopp va bien quitter son poste afin de devenir le nouveau sélectionneur de l'Allemagne pour Magenta TV. L'ancien manager de Liverpool a lui-même confirmé son arrivée imminente sur le banc de la nationale Mannschaft. J'ai conclu un accord avec Red Bull, un arrangement très généreux. Il n'y a donc plus vraiment d'obstacles désormais. Tout se dirige dans la bonne direction. Idéalement, cela devrait se faire dans les prochains jours, a détaillé le technicien de 59 ans. Sauf gros retournement de situation, Klopp dirigera l'Allemagne dès la prochaine trêve internationale en septembre et octobre prochain. L'Allemagne qui cherche donc sa rédemption après notamment une nouvelle élimination très tôt dans cette Coupe du Monde 2026. La nationale Mannschaft, rappelez-vous, a été battue par le Paraguay en 8e de finale du Mondial 2026.
0: Merci à vous, Jacques Degbé. C'était l'actualité sportive. Plus de sport quand il sonnera 8h. 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

0: Alors que nous sommes à environ 2 semaines de la fête de l'indépendance, une question revient avec insistance. Pourquoi les manifestations officielles mobilisent-elles de moins en moins de citoyens à Parakou? Entre des intérêts, évolution des habitudes et déficits de sensibilisation, les explications sont multiples. Pour en débattre, nous recevons dans la page Entretien de ce matin Imorana Assouma. Il est le président de l'Association pour le développement économique, social et culturel Tembi de Parakou. Dans l'entretien du jour, notre invité analyse les causes de cette faible mobilisation et propose des pistes pour raviver l'esprit patriotique au sein des populations. Mais avant de suivre cet entretien, le focus de ce matin porte sur le même sujet, focus proposé par Mansoura Tadene Jibril, qu'on va suivre.
1: Où est passée l'effervescence du 1er août? Cette question revient dans les échanges de nombreux citoyens qui gardent encore en mémoire les célébrations d'autrefois. Défilés populaires, animations culturelles, rues pavoisées aux couleurs nationales. Autrefois, la fête de l'indépendance mobilisait des milliers de Béninois dans plusieurs communes du Bénin. Une ferveur qui semble aujourd'hui s'être estompée. Eric Amoussou, jeune résident de Parakou, en témoigne.
2: Avant, c'était une grande fête. C'était de la joie. Les motos, les tristiques, tout le monde s'amusait beaucoup. Les défilés se passaient, on allait même au défilé regarder. Avant, il faut que tu vas, c'est-à-dire, tu es curieux d'aller voir ce qui se passe réellement en ce moment.
1: Comme lui, de nombreux Béninois se souviennent avec nostalgie de ces célébrations qui rythmaient autrefois la fête nationale. Imourana Assouman, président d'une association à Parakou, replonge dans ses souvenirs.
3: J'ai pu suivre la fête du 1er août qui était vraiment et qui a toujours continué jusqu'au 3 août. Les gens mangeaient, buvaient à leur faim, gratuitement.
4: Il y avait une ferveur populaire.
3: Je vous assure, les manifestations musicales, les orchestres faisaient des balles poussières. Les gens allaient libres, tout le monde venait danser, les groupes folkloriques, tout le monde était là, ils étaient tous là. Et venez-vous bien, et c'est au frais, vous verrez pas.
1: Aujourd'hui, dans plusieurs communes et départements, la célébration du 1er août se veut plus sobre. Elle est généralement marquée par un dépôt de gerbe, une revue symbolique des troupes et quelques activités officielles. Les manifestations d'envergure nationale se déroulent essentiellement à Cotonou et sont retransmises à la télévision nationale ainsi que sur les réseaux sociaux. Imourana Assouma.
3: La ferveur qu'on conséquence connaissait de cette fête du 1er août dans les départements a carrément chuté. Au point où, même quand on dit que le 1er août arrivait, ce n'est pas les drapeaux qu'on voit à travers la ville, on ne sent aucune ferveur au niveau de la population. Et c'est ça qu'on observe depuis un certain nombre d'années. Et pire, depuis 2016, c'est le chaos total. La fête du 1er août a perdu toute sa valeur. Je ne suis pas en train d'incriminer qui que ce soit. Mais ça a perdu toute sa valeur.
1: Cette sobriété s'observe également dans l'espace public. Les rues sont moins animées et les festivités populaires plus discrètes. En 2023, dans une correspondance adressée au maire et au secrétaire exécutif, l'ancien président Patrice Talon a rappelé l'interdiction d'entreprendre à l'occasion de la fête nationale et des fêtes de fin d'année des travaux de peinture sur les bordures des trottoirs, les terre-pleins centraux ainsi que sur les troncs d'arbres d'alignement public. Une décision qui a contribué à modifier l'aspect habituel des villes à cette période. Alors, comment redonner à la fête de l'indépendance son caractère populaire et rassembleur? À cette question, Imourana Assouman apporte quelques pistes de réflexion.
3: Ce qui a lieu de faire, c'est l'exécutif qui prend toujours les dispositions. Si l'exécutif permet au préfet d'organiser des fêtes du 1er août, il ne peut en être autrement. Parce que en son temps, les manifestations de cette date-là étaient autorisées à tous les préfets. Si ça peut revenir comme ça, les préfets vont organiser. Et nous sommes là en tant que société civile pour mobiliser la population, pour leur dire, ah, écoutez, c'est notre indépendance, sortez, on va mobiliser. Encore qu'aujourd'hui, la jeunesse veut se faire voir, mais les moyens ne s'y portent pas. pratiquent pas. Il suffit de leur dire voilà, voilà, voilà. Tel que ça se faisait, un certain nombre de détraites qui seront partagées sur les, casquettes ou bien tout ça. La jeunesse va se mobiliser. Il y a assez d'artistes aujourd'hui qui sont là pour animer la fête du 1er août.
1: Le 1er août n'est pas seulement une date inscrite au calendrier, c'est un symbole de l'histoire de l'unité nationale. Reste à savoir si les générations futures connaîtront encore l'effervescence qui, autrefois, faisait de cette journée une véritable fête populaire dans les communes du Bénin.
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6: Imorana Assouma, bonjour.
7: Bonjour.
6: Avec vous, nous parlons de la fête nationale, le 1er août. Dites-nous, que revêt pour vous la célébration de l'indépendance?
7: Notre indépendance a eu lieu le 1er août 1960. Je suis né quelques années après. Donc j'ai commencé par suivre les événements du 1er août à partir d'un certain âge. Et en l'occurrence, depuis 1971, que le 1er août a été célébré à Parako avec l'avènement de la place Bioguera qui a regroupé tous les fils du Nord.
6: Comment se célébrait le 1er août à l'époque?
7: À l'époque, il faut vous dire que à partir déjà du 26 juin, la ville de Parako était déjà dans la fièvre du 1er août. Et la remise de flambeaux qui a toujours lieu le 31 juillet montrait que le lendemain, il y aura du feu et de flammes dans la ville de Parako. C'était un événement. C'était toujours de l'inédit. 1971, j'ai vu. 1972, le premier président tirait déjà vers la fin de son mandat. Ça, la fête n'avait pas été très bien parce que le pays était déjà plus ou moins en ébullition. Au moins ces deux années-là, j'ai pu suivre la fête du 1er août et qui a toujours continué jusqu'au 3 août. Les gens mangeaient, buvaient à leur faim. Gratuitement, les manifestations musicales, les orchestres faisaient ce qu'on appelait bal poussière à l'époque. Tout le monde venait danser. Tenez-vous bien, et c'est aux frais du gouvernement. Donc l'affaire du 1er août avant le 26 octobre 1972 était vraiment fait que non, pour ceux qui l'ont vu une fois, qui ne peuvent pas oublier. Tout le monde se sentait très impliqué, même les enfants. Parce que l'affaire du 1er août, par exemple, il y avait eu une uniforme que tout le monde devait porter. Et c'était gratuit. Même moi, j'étais écolier, mais avec mon jeune âge, on m'a remis ça.
6: Comment se passait la fête du 1er août au temps de la période révolutionnaire?
7: Au temps de la période révolutionnaire, le régime militaire impliquait mieux la population parce que c'est un gouvernement militaire révolutionnaire. Il n'y avait que des impératifs. Tout le monde est appelé à sortir. Quelle que soit votre couche sociale, vous êtes commerçant, vous êtes je ne sais quoi, ce jour-là, un jour férié, est mis à la disposition du gouvernement. Le défilé militaire passe d'abord. Ensuite, les civils, avec leur couche, leur profession, les tailleurs, les menuisiers, tous les artisans passaient au fur et à mesure, avec des pancartes. Même les usines qui étaient dans la ville, les directions administratives. Oui, tout le monde passait.
6: Après cette époque, il y a eu la conférence nationale, nous avons amorcé le renouveau démocratique et depuis, c'est le processus démocratique qui est en cours. L'organisation telle que vous voyez à ces époques-là et aujourd'hui, est-ce que quelque chose a changé quand on parle de 1er août à Parako?
7: Après la conférence nationale des forces vives de la nation, le 1er août est rené et les manifestations ont commencé dans chaque département. Quel que soit le genre de fête qui va se dérouler à Cotonou, les préfets organisaient les fêtes de 1er août dans tous les chefs-lieux de département. Et on retrouvait à peu près ce qui se passait au temps révolutionnaire avec la fin du triumvirat. Et de fil à aiguille, la ferveur qu'on connaissait de cette fête du 1er août dans les départements a carrément chuté au point où, même quand on dit que le 1er août arrivait, si ce n'est pas les drapeaux qu'on voit à travers la ville, on ne sent aucune ferveur au niveau de la population. Et c'est ça qu'on observe depuis un certain nombre d'années. Et pire depuis 2016, c'est le chaos total. L'affaire du 1er août a perdu toute sa valeur. Je ne suis pas en train d'incriminer qui que ce soit, mais ça a perdu toute sa valeur.
6: La fête du 1er août a perdu toute sa valeur. Que faire aujourd'hui pour redonner à cette fête toute sa valeur?
7: Si l'exécutif permet au préfet d'organiser la fête du 1er août, rien, il ne peut en être autrement. Parce que en son temps, les manifestations de cette date-là étaient autorisées à tous les préfets. Si ça peut revenir comme ça, les préfets vont organiser. Et nous, nous sommes là en tant que société civile pour mobiliser la population, pour leur dire, ah, écoutez, c'est notre indépendance, hein, et sortez. Encore qu'aujourd'hui, la jeunesse veut se faire voir, mais les moyens ne s'y prêtent pas. La jeunesse va se mobiliser. Il y a assez d'artistes aujourd'hui qui sont là pour animer la fête du 1er août. Donc, je ne vois pas de difficulté à ça. Hein. C'est l'exécutif qui va prendre les dispositions qui s'imposent. Nous avons perdu beaucoup de valeurs dans notre pays. Beaucoup de choses que l'on connaissait dans ce pays-là ont disparu. Il n'y a plus de patriotisme. Si vous, Steve Gonokon, vous êtes en difficulté, votre difficulté s'arrête à vous. Et les causes sont vraiment multiples. Le patriotisme a déserté le forum. D'abord, à partir des études primaires, ce que nous appelons le civisme est porté disparu. Quand nous, on était à l'école, le matin, déjà, vous commencez par votre comportement à l'école, à la maison et dans la société, le civisme. Mais c'est ça que vous récitez d'abord devant le maître. Les écoliers de maintenant ne savent pas ça. L'autre cause également, les gens ne savent pas que quand votre compatriote, votre frère est en difficulté, vous avez la lourde obligation de lui venir en aide. Pourvu qu'il sorte de cette difficulté, quitte à régler la suite plus tard. Troisième cause que je pourrais peut-être citer, c'est que le système éducatif est tel que on ne dit même pas à un enfant que le cannabis est un fléau. Alors que nous, à notre temps, on interdisait à un enfant de prendre la cigarette non allumée et de mettre ça dans la bouche. On ne leur dit pas ça. Voilà des causes multiples, il y en a beaucoup.
6: Imohana, Asuma, merci.
7: Ouais, merci beaucoup.
0: Merci également à vous, Raoul Steve Gounoukon, pour cet entretien réalisé avec Imohana Asuma. Avec lui, on s'est intéressé à la commémoration de l'indépendance à Parakou. Comment expliquer la faible mobilisation populaire et quelles solutions pour raviver l'esprit patriotique? Vous l'avez suivi tout à l'heure. Et si vous voulez re-suivre l'entretien, faites un tour, je veux dire, sur fraternityfm.bj. On passe à la rubrique Voile sur le monde. Epiphane Chabi, bonjour.
8: Bonjour, Louis Chabalo.
0: Vous portez la rubrique ce matin et dans la rubrique Voile sur le monde, on s'intéresse. On met le cap ce matin, je veux dire, sur Freetown en Sierra Leone, où s'est tenu le 69e sommet ordinaire des chefs d'État et de gouvernement de la CEDEAO. Epiphane Chabi, quelles sont les principales décisions prises lors de ce sommet?
8: Oui, chez Louis Chabalo, il faut dire que le premier enseignement de ce 69e sommet ordinaire de la CEDEAO est le renouvellement de la direction politique et administrative de cette organisation. Les chefs d'État des États de l'Afrique de l'Ouest ont confié deux responsabilités majeures au Sénégal. Un signal fort dans un contexte où la communauté régionale cherche donc à retrouver son dynamisme et sa cohésion. D'abord, le président sénégalais Bassirou Diomaye Faye a été porté à la tête de la conférence des chefs d'État et de gouvernement de la CEDEAO, devenant ainsi le nouveau président en exercice de cette organisation. À ce poste, il aura donc pour mission d'impulser les grandes orientations politiques de la communauté et de conduire les initiatives diplomatiques destinées à renforcer l'intégration régionale. Son accession à cette fonction intervient dans un contexte marqué par les défis sécuritaires, les tensions politiques et la nécessité de renouer le dialogue avec les pays ayant quitté l'organisation et qui sont réunis donc au sein de l'AES. Ensuite, les dirigeants ont désigné le général Biram Diop comme le nouveau président de la commission de la CEDEAO, l'organe exécutif chargé de mettre en œuvre les décisions prises par les chefs d'État. Son mandat de 4 ans va débuter donc le 1er septembre 2026 à Abuja. Au Nigeria, il va succéder au Gambien Omar Alei Touré, ancien chef d'état-major général des armées du Sénégal, ancien ministre des Forces armées, ancien conseiller militaire auprès du secrétaire général des Nations Unies. Biram Diop arrive donc avec un profil qui combine expérience militaire, diplomatique et internationale. Il faut dire que cette double présence sénégalaise à la tête des principales institutions de la CEDEAO traduit la confiance accordée à Dakar pour accompagner accompagner une phase de transformation de l'organisation. D'ailleurs, dès l'ouverture de ce sommet, le président sierra-léonais Julius Maada Bio avait appelé à un profond changement au sein de la communauté. Les dirigeants ont ainsi affiché leur volonté de renforcer l'efficacité de l'institution, de moderniser son fonctionnement et de la rapprocher donc davantage des préoccupations des populations ouest-africaines.
0: La sécurité régionale a été principalement au cœur des préoccupations des chefs d'État.
8: Oui, absolument, Louis Chabalo. Si un sujet a d'ailleurs dominé les échanges, c'est bien celui de la sécurité. Depuis plusieurs années, l'Afrique de l'Ouest est confrontée à une menace terroriste persistante qui frappe particulièrement le Sahel et qui est en progrès à s'étendre vers les pays côtiers du golfe de Guinée. Les chefs d'État ont reconnu que cette menace constitue aujourd'hui l'un des plus grands défis pour la stabilité de la région. Et dans ce contexte, la nomination du général Biram Diop est perçue comme un choix stratégique. Son expérience militaire et sa connaissance des opérations de maintien de la paix devraient être mises à contribution. Ceci pour améliorer la coordination sécurité entre les États membres. Les dirigeants de la CEDEAO ont également insisté sur la nécessité de rendre opérationnelle la force régionale en attente de l'institution. Cette force évoquée depuis plusieurs années est considérée comme un instrument essentiel pour répondre rapidement aux crises sécuritaires et aux menaces terroristes. Autre élément important, malgré le retrait du Mali, du Burkina Faso et du Niger de la CEDEAO, les participants au sommet ont plaidé pour le maintien du dialogue avec ces trois pays regroupés au sein de l'Alliance des États du Sahel, l'AES. L'idée est de privilégier la coopération sur les questions de sécurité plutôt que la confrontation. Les responsables ouest-africains sont conscients qu'aucune solution durable contre le terrorisme ne pourra être trouvée sans une collaboration entre l'ensemble des pays concernés. Ce sommet a donc montré une volonté commune de dépasser les divisions politiques afin de construire une réponse collective à une menace qui ne connaît pas de frontières.
0: Mais au-delà des urgences épiphanes, quelle vision les dirigeants ont-ils dessiné pour l'avenir de la CEDEAO?
8: Oui, Freetown n'a pas seulement été le sommet de la gestion des crises. Les dirigeants ont également voulu se projeter vers l'avenir à travers une initiative baptisée CEDEAO des peuples 2050. Il s'agit, le Richard Ballot, d'une vision stratégique qui vise à préparer la région aux défis donc des prochaines décennies. L'ambition est de construire une communauté plus intégrée, plus prospère et plus proche des citoyens. Plusieurs axes prioritaires ont donc été identifiés. D'abord, la consolidation de la paix et de la démocratie, de la bonne gouvernance. Ensuite, l'investissement dans la jeunesse qui représente aujourd'hui la majorité de la population ouest-africaine. Les chefs d'État souhaitent donc favoriser l'éducation, la formation professionnelle et l'emploi afin donc de transformer ce potentiel démographique en véritable moteur de développement. L'intégration économique figure également parmi les priorités et à ce titre, le sommet a approuvé le projet de gazoduc reliant le Nigeria au Maroc. Ce gigantesque projet énergétique est considéré comme l'un des plus ambitieux du continent africain. Il devrait permettre de renforcer les échanges économiques, de sécuriser l'approvisionnement énergétique de plusieurs pays et stimuler également les investissements régionaux. Toutefois, il faut dire que plusieurs intervenants ont rappelé que ces ambitions ne pourront être atteintes sans des mécanismes de financement solides et durables. Le vice-président ivoirien Tiemoko Meilekoune a notamment insisté sur la nécessité d'accompagner cette vision par un plan financier crédible. Car selon lui, les dirigeants en sont conscients, les déclarations d'intention ne suffisent plus. Les populations attendent désormais des résultats concrets. En définitive, justement, le sommet de Freetown restera comme celui du renouveau annoncé, renouveau du leadership avec l'arrivée de Bassirou Diomaye Faye et de Biram Diop aux commandes des principales institutions, renouveau donc de l'engagement sécurité face au terrorisme et renouveau d'une ambition régionale incarnée par la vision CEDEAO des peuples 2050. Reste maintenant à transformer ces engagements en réalisations concrètes pour répondre aux attentes de plus de 4 millions de citoyens ouest-africains.
0: Merci à vous, Epiphane Chabi. 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Merci. 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Je l'avais promis pour 7h passée de 50 minutes et elle est là, Karine Diaghi, pour s'en occuper. Karine, bonjour.
9: Bonjour Louis Chabalo, bonjour à chacun et à tous. On démarre la deuxième lecture de la une des journaux de ce lundi avec le quotidien Maison Fraternité qui titre « Infatigable, proche du peuple, pragmatique, Wadani sur des chapeaux de roue ». système financier décentralisé, mise en liquidation de la coopérative pour la promotion de l'épargne et du crédit. Accord annoncé entre Cotonou et Accra sur l'industrie textile, le coton, un levier de l'influence économique du Bénin dans la sous-région. La Nation, financement de projets structurants, 320 millions de dollars obtenus de la Banque mondiale. Matières premières et intégration, le coton béninois réveille l'industrie textile en Afrique. Médecine traditionnelle et moderne, les bases d'une complémentarité posée. 120e anniversaire du décès du roi Bianzin, un hommage scientifique et culturel en vue. La nouvelle tribune, énergie et nutrition, deux accords de 320 millions de dollars signés avec la Banque mondiale. CEDEAO, Diomaye Faye, désigné président, la lutte contre le terrorisme au cœur de son mandat. L'investigateur à présent, Cour suprême, le président satisfait de la tenue de la 16e rencontre avec les juridictions de fonds et les autres professionnels. Coopération militaire, les ambassadeurs des Pays-Bas et de l'Allemagne ont désigné président la lutte contre le terrorisme au cœur de son mandat. L'investigateur à présent, Cour suprême, le président satisfait de la tenue de la 16e rencontre avec les juridictions de fonds et les autres professionnels. Coopération militaire, les ambassadeurs des Pays-Bas et de l'Allemagne ont désigné président la lutte contre le terrorisme au cœur de son mandat. L'investigateur à présent, Cour suprême, le président satisfait de la tenue de la 16e rencontre avec les juridictions de fonds et les autres professionnels. Coopération militaire, les ambassadeurs des Pays-Bas et de l'Allemagne au cabinet du ministre.

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Après Johannesburg, l'Espagne retrouve le toit du monde, l'Espagne sacrée champion du monde. Donc, mesdames et messieurs, bonjour, merci de votre fidélité à cette tranche. C'est Carrefour du mondial, c'est la dernière tranche pour le compte donc, de cette Coupe du monde. Merci d'être resté à notre compagnie pendant donc, les 40 jours qu'a duré cette Coupe du monde 2026. Merci de votre fidélité. Merci à tous ceux qui ont participé donc, à cette émission. Nous allons décrypter ce matin donc, le dernier tournant de cette Coupe du Monde. Il s'agit de la finale qui a tourné en faveur de l'Espagne. 1-0 en prolongation pour les Espagnols. Donc, il emporte face aux Argentins. 120 minutes sans le moindre tir cadré pour l'Argentine. On parlera donc de cette performance des Argentins. Aussi bien des Espagnols, sans oublier la petite finale qui a tourné également à l'avantage donc de la France. On reviendra sur quelques statistiques tout au long de cette Coupe du Monde. Merci et merci. Une fois encore, merci de votre fidélité, mesdames et messieurs. Christian Avocetien est derrière donc la baie vitrée. C'est lui qui actionne les manipulations techniques ce matin. Merci de votre fidélité.

0: Brazil, Germany, France, South Africa, Spain, Mexico, Japan, Korea, Netherlands. Monsieur, monsieur, nous allons donc planter le décor de cette émission Infodico, thème d'une finale maîtrisée. La Roja de Luis de la Fuente a fini par faire donc plier l'Albi Céleste lors des prolongations. C'était hier, bien aidé par l'expulsion d'Enzo Fernandez. 16 ans après donc le sacre sud-africain, l'Espagne décroche sa deuxième étoile tandis que l'épopée mondiale de Lionel Messi s'achève donc dans la douleur. L'Espagne qui trône donc à nouveau sur le sommet du football au MetLife Stadium. Les hommes de Luis de la Fuente ont livré un véritable récital. S'ils ont dû patienter jusqu'au bout de la prolongation pour sceller leur victoire, ils ont fini par briser une Argentine incapable de répondre aux défis imposés. Une deuxième étoile amplement méritée donc vient désormais orner la tunique espagnole. Et pour en parler ce matin, je suis avec le coach Clavé Kounoudji. Coach, bonjour.
1: Bonjour mon cher ami Epiphane et bonjour à tous les auditeurs qui nous écoute en ce moment. Je vais en profiter rapidement, hein, si vous me permettez, pour dire joyeux anniversaire à Monsieur Magloire, alias Yeye, le spécialiste des coups de pied arrêtés en matière de petits poteaux. Et un joyeux anniversaire aussi à Aliou Toundé, qui a pensé qu'il allait briller de par son absence au jour de son anniversaire. Qu'il sache que, peu importe sa position actuelle sur le globe, je vais le rejoindre après l'émission.
0: Voilà, on va vous retrouver. Joyeux anniversaire donc à l'un de nos consultants, Toundé Aliou, qui souffle une bougie de plus aujourd'hui. On lui souhaite donc un très bel anniversaire. En tout cas, je ne sais pas s'il a supporté l'Allemagne ou l'Espagne, l'Argentine ou l'Espagne. Mais joyeux anniversaire en tout cas pour lui. Voilà, on va parler donc de cette finale coup de clavier Kounoudji qui a opposé donc l'Espagne à l'Argentine hier. Ce sont les Espagnols qui l'ont emporté 1-0, c'est même en prolongation 0-0 donc dans le temps réglementaire. Luis de la Fuente et ses joueurs ont fini donc par dompter tout simplement les Argentins 1-0. L'Argentine qui véritablement hier n'a pas existé.
1: L'Argentine hier n'a pas du tout existé et je dirais bravo à cette équipe espagnole parce que 0 tir pendant plus de 120 minutes pratiquement. C'est l'arrosé arrosé. C'est l'arrosé arrosé. Il est vrai que cette équipe espagnole, c'est une équipe qui a pour ADN de garder le ballon. Oui. Mais c'est quand même très difficile d'imaginer une équipe argentine incapable de faire un seul tir. Eux qui nous ont habitués à assiéger le cadre. Ça voudra simplement dire que ce sont les équipes qui ont rencontré l'Argentine qui avaient déjoué en temps.
0: Tout simplement les équipes qui ont rencontré l'Argentine, qui ont déjoué les statistiques d'ailleurs, qui penchent entièrement au profit donc des Espagnols. L'Espagne qui a cadré donc le plus de tirs que l'équipe argentine. Ça fait 12 tirs contre 0 pour l'Argentine. L'Argentine qui n'a donc cadré aucun tir tout au long de la rencontre. Et une sortie donc de Fernandez qui est coupé de 2 cartons jaunes, synonyme donc de rouge, et qui a laissé ses coéquipiers à 10 contre 11. Et ça fait également 6 cartons jaunes pour les Argentins qui véritablement n'ont pas existé au cours donc de cette finale. Naguib Issifou, bonjour.
2: Bonjour Epiphane, bonjour mon binôme, bonjour à tous ceux qui ne sont pas là ce matin, bonjour à tous nos fidèles, auditeurs et à toutes nos fidèles auditrices.
0: D'accord, est-ce que vous savez que Toundé souffle une bougie de plus aujourd'hui, on lui dit joyeux anniversaire.
2: Non, ce n'est pas comme ça que ça va se passer.
0: Ah d'accord, il a pensé pouvoir s'échapper.
2: Epiphane est en train de vouloir vendre ses terres. Donc c'est à la fin, il y aura quand même quelques minutes spéciales à l'endroit de Toundé.
0: Oui.
2: Donc je ne vais pas vouloir dévoiler le secret ici.
1: Ce qui est bizarre, le détenteur du secret vient en retard, alors que la messe a été
2: dit. Il n'est pas venu en retard, il était dans les coulisses.
1: Oui, non, je l'ai dit. Est-ce que vous voyez ce que je vois?
0: Cela, oui, c'est là.
1: Cela est dans une posture de caille frappée par la pluie.
0: Cela de caille, bonjour.
3: Bonjour Stéphane, bonjour à tous, bonjour à tous ceux là qui nous ont suivi de bout en bout au cours de cette compétition. Voilà, nous sommes à la fin, on rend grâce à Dieu.
0: Voilà.
3: Parce qu'on était là au début, on est là à la fin, donc c'est une grâce. Il faut dire déjà merci au Seigneur, parce qu'il y a certaines personnes qui ont commencé la compétition, mais qui n'ont pas pu la terminer. Donc, C'est vrai, on a dit qu'on va laisser ça pour la fin, mais j'étais en train de recevoir des consignes de M. Claude Ali Otoudé.
0: Claude, c'est ça?
3: Oui, c'est son nom français. Qui me charge de dire à tous les auditeurs qu'après l'émission, on peut se rencontrer du côté de Gorobani, puisque chacun amène ce qu'il va manger, ce qu'il va boire, peu importe le solvant.
0: Ah bon?
3: Oui, ce qu'il va boire aussi, et là, il va s'asseoir. Bon, Ali, lui, va le charger de signer les autographes. Et de leur accorder son sourire.
1: Y a une chose que j'aimerais bien comprendre. Le solvant, le solvant cherche quoi quand il n'y a pas de solité?
3: En tout cas. Tout au moins, il peut vous donner le solité.
1: Ah, ok, d'accord. Donc on risque d'avoir une solution soit aqueuse, soit huileuse, soit alcoolisée.
2: Non, si c'est le résultat de coulisses, je pense quand même que cela peut se retirer parce que vous ne pouvez pas demander d'amener ce qu'on va manger, ce qu'on va boire. À quoi sert alors cet anniversaire?
1: Merci.
2: Merci chacun chez lui.
3: C'est un pique-nique anniversaire.
0: En tout cas, on a déjà planté le déco avec le coach Clavier Kouloudi. Cette rencontre entre l'Espagne et l'Argentine qui a tourné donc en faveur des Espagnols, les Argentins qui n'ont presque pas existé au cours de cette rencontre, 12 tirs cadrés contre 0. Lionel Messi et ses coéquipiers sont passés à côté de leur finale, Najib.
2: Est-ce qu'on peut dire qu'ils sont partis à côté de leur finale? Je crois quand même que l'Espagne nous a démontré une fois encore quelle est la meilleure équipe de cette Coupe du Monde avec ce qu'on a vu hier, une équipe espagnole compacte dans tous les phases de jeu. On a vu quand même l'équipe d'Espagnols qui a joué comme elle a l'habitude de jouer, le style de jeu n'a pas changé le fond du jeu. Elle est restée égale à elle-même par rapport à tout ce qu'elle nous a produit durant toute cette compétition. Je dis quand même qu'on a eu droit à une équipe d'Espagne qui ne marque pas trop, mais n'encaisse pas aussi. On a démontré une fois encore face à cette amanda offensive de cette équipe argentine, malgré la présence de Lionel Messi, de Lautaro Martinez, tout ce beau monde, rien n'a pu être. Vous avez vu même les tirs cadrés, c'est difficile d'en avoir. D'ailleurs, aucune de ces équipes n'avait eu de tirs cadrés en dehors d'une seule tir cadrée en première partie que l'Espagne a eu. Ça veut dire quoi? Le jeu était sérieux. Au départ, les Argentins avaient réussi quand même à fermer les petits espaces dans la surface de l'espace, c'est-à-dire dans leur zone de vérité. À chaque fois que les espaces mettaient la pression, on voyait que les couloirs se fermaient, les espaces se fermaient, mais n'ont pas pu résister, n'ont pas pu exister avec ce fait de jeu. Et compte tenu de suite à ce carton rouge copié par Fernandez. Ça s'explique, on voyait déjà, comme on l'a dit ici, bien avant ce match, que les Argentins ils vont mettre du pied sur l'accélérateur. Ils peuvent prendre le carton, ils en ont pris, et ils sont conscients. Et ce carton, il fallait en avoir. Et moi, je crois quand même que c'est un piège qui a été tendu, ils sont tombés dedans. Eux-mêmes, c'est des gens qui, quand même, provoquent, c'est des provocateurs. Mais l'Espagne n'a pas cédé hier, et elle nous a produit de très bons jeux avec ce triangle. Et Fabien Ruiz, Rodrigo, aucun même l'homme de ce milieu de terrain avec un Dani Olmo. On a vu tout ce beau monde, je crois quand même que et c'est une histoire qui a quand même démontré que c'était une finale, il fallait la jouer, même si on n'a pas eu de très beaux matchs comme on l'avait attendu. L'essentiel, c'est que la meilleure équipe gagne et l'Espagne a remporté. Bravo et félicitations à tous ces joueurs.
0: Voilà, l'Espagne qui a remporté. Bravo donc tout simplement nos coéquipiers de Pau Kubasi. Cela, Espagne, Argentine, les Espagnols, trop forts que l'Argentine.
3: Oui, clairement. Lorsqu'on va peut-être même poser la question à des joueurs argentins, ils vont reconnaître carrément que l'équipe espagnole était en dessus de leur équipe, et ça s'est fait sentir hier. Moi, sincèrement, en voyant l'Espagne jouer, c'est que bon, ça nous a donné vraiment du plaisir, nous qui aimons avoir le beau football. C'était quand même du très haut niveau qu'a produit cette équipe espagnole. Et du début jusqu'à la fin, ils ont privé l'Argentine du ballon.
0: Ouais.
3: Et cela a un peu amené les Argentins à faire des petites fautes pour essayer un peu de mettre le bâton dans les roues des Espagnols. Mais ils sont là. Et en voyant l'Espagne jouer, c'est que bon, ça nous a donné vraiment du plaisir, nous qui aimons avoir le beau football. C'était quand même du très haut niveau qu'a produit cette équipe espagnole. Et du début jusqu'à la fin, ils ont privé l'Argentine du ballon.
0: Ouais.
3: Et cela a un peu amené les Argentins à faire des petites fautes pour essayer un peu de mettre le bâton dans les roues des Espagnols. Mais et en voyant l'Espagne jouer, c'est que bon, ça nous a donné vraiment du plaisir, nous qui aimons avoir le beau football. C'était quand même du très haut niveau qu'a produit cette équipe espagnole. Et du début jusqu'à la fin, ils ont privé l'Argentine du ballon.
0: Ouais.
3: Et cela a un peu amené les Argentins à faire des petites fautes pour essayer un peu de mettre le bâton dans les roues des Espagnols. Mais ils sont les monde. Quand l'Espagne jouait, c'est que bon, ça nous a donné vraiment du plaisir, nous qui aimons avoir le beau football. C'était quand même du très haut niveau qu'a produit cette équipe espagnole. Et du début jusqu'à la fin, ils ont privé l'Argentine du ballon.
0: Oui.
3: Et cela a un peu amené les Argentins à faire des petites fautes pour essayer un peu de mettre le bâton dans les roues des Espagnols. Mais ils sont les monde. Et c'est surtout ça un peu qui a été la clé. C'est vrai, Nadib l'a dit tout à l'heure, il y a eu ce carton rouge là. Mais c'est aussi parce qu'ils n'ont pas trouvé le ballon pour jouer. Ils ont été frustrés. Et comme ça, ils ont commencé par s'énerver. Je crois que l'arbitre a été d'ailleurs clément. Il y a des gens comme Pérez qui auraient peut-être même coupé d'un rouge, personne n'allait crier au scandale. Donc je crois qu'il faut dire reconnaître.
2: Oui, la faute de Paredes.
3: Oui, la suprématie de cette équipe espagnole, elle a dit chapeau. C'était un super travail.
0: Alors, coach Claverco nous dit, qu'est-ce qui n'a véritablement pas marché pour les Espagnols? Est-ce là, je vais dire, le jeu, pour les Argentins justement, est-ce que le jeu espagnol qui a empêché donc les Argentins de développer le...
1: Déjà, il faut dire bravo et félicitations à Socrate. Socrate, c'est le Barcelonais, c'est Fernando Torres qui a... je prononce bien, j'espère.
2: Je ne sais pas.
1: Ah ouais, c'est normal, vous êtes madrilain. Vous êtes madrilain. Il est plus joyeux que vous ce matin. Il vous l'a dit bravo.
2: Tout le monde, son visage, c'est tout souriant.
1: Tous ceux qui ont supporté cette équipe espagnole contre mon équipe. Et c'est dommage, hein. Cette équipe argentine n'a pas du tout existé. L'Espagne a dicté sa loi du début du match jusqu'à la fin. La seule fois où on pourrait peut-être dire que l'Argentine a dominé l'Espagne, c'est lors de l'exécution des hymnes. Sinon, à part cet instant-là, moi je n'ai plus vu une équipe argentine sur le terrain. Et si cette équipe argentine n'avait pas eu Emiliano Martinez dans les poteaux, on aurait dû assister à autre chose, parce que il faut voir le nombre de tirs cadrés. C'est quand même dommage. Il est vrai que il y a eu un récital. Il y a eu un récital du côté de cette équipe espagnole, mais comme je le dis souvent, en face, il n'y avait pratiquement rien. Il n'y avait pas d'opposition. Moi, j'aurais quand même aimé voir une équipe argentine mettre en difficulté un peu l'Espagne pour voir comment allait réagir De La Fuente. Mais même s'il il a gagné pratiquement à tous ceux à quoi il s'est frotté en termes de joute continentale ou intercontinentale, je reste quand même sur ma soif pour ce qui est de sa qualité de grand entraîneur.
0: Voilà, en tout cas, pour l'instant, l'Espagne qui s'avoue, en tout cas, sa finale remportée en attendant de jauger, je dirais, le niveau donc, de La Fuente. Naguib, cette équipe espagnole, est-ce que vous la voyez continuer sur cette lancée? Parce que si les statistiques ne me trompent pas, l'Espagne est sur une ligne de 41 matchs avec une seule défaite.
2: Oui, je la vois continuer sur ce chemin. Je vois quand même une équipe qui sera quand même régulière et constante. Et vous savez, excusez-moi, pourquoi c'est des gens qui jouent déjà le même championnat, la plupart. Non seulement qui jouent le même championnat, il y en a qui jouent dans le même club, c'est-à-dire le FC Barcelone. C'est un atout pour eux. Et je crois quand même que la fédération ne fera pas faire cette erreur de tout de suite changer le coach. Et cela leur permettra d'être dans la continuité. Parce que lorsque vous êtes dans la continuité, ça vous permet d'avoir des résultats. Ce n'est pas en Afrique où c'est un coach qui fait 3 ans, 2 ans le niveau. Aujourd'hui, vous avez vu avec le coach de français.
0: Qui a fait 14 ans.
2: 14 ans. Et à la tête de l'équipe française. Donc les gens ne se précipitent pas. Tout est basé sur un projet. On ne se lève pas du

0: Moi, j'ai vu quand même la progression de certains joueurs, comme Pau Kourbassi, qui est l'un des meilleurs défenseurs de cette Coupe du Monde.
1: Oui.
0: Non seulement que défensivement, il est bon, mais quand il s'agit de faire un pressing, d'aller aider les attaquants, il le fait. Parfois, c'est lui qui crée la surprise, il fait des frappes. Même hier, il en a fait. Donc, c'est une progression pour ce joueur. Peut-être que et en Sifflick en tiendra compte parce que le rôle qu'on le fait jouer ici est dans son club, c'est-à-dire le système dans Sifflick, le met trop en difficulté. Vous voyez cette Coupe du Monde, il n'a pas reçu de carton comme ça, mais en équipe, dans son club, c'est des cartons qui coulent. Donc ça dépend aussi. C'est un joueur qui n'est pas, il n'est pas endurant, il n'a pas la vitesse, mais il sait gérer ces moments-là, très intelligent, qui aussi respecte les conseils du coach. Par rapport à tout cela, je dirais quand même que l'équipe des soins est dans une progression lointaine. On ne sait quand même quand il faut les arrêter. Peut-être que l'arrivée de Zinedine Zidane à la tête de l'équipe française va changer. L'arrivée de Jürgen Klopp à la tête de l'équipe allemande va faire douter un peu ou va titiller cette équipe personnelle, mais pour le moment c'est une équipe qui est dans une très bonne progression.
1: Voilà, une équipe dans une très belle progression. C'est la dernière soulignée pour Lionel Messi, qui finit quand même une Coupe du Monde sur une note pas très reluisante. Il aurait quand même voulu remporter une deuxième finale consécutive pour je vais dire, agrandir un peu son palmarès, son armoire.
2: Je crois que à défaut de rien,
1: ouais,
2: il faut se contenter de ce qu'on a. Hein. Et il a réussi comme ça, tout au moins, porter son équipe jusqu'en finale. Je crois que c'est déjà quelque chose d'important. Il peut se faire sur ce résultat-là pour finir sa carrière en équipe nationale, même s'il n'a pas encore dit qu'il arrête. Mais probablement, c'est sa dernière Coupe du Monde. Il a mieux fait quand même que certains. Il y a eu un certain Cristiano Ronaldo qui n'est pas arrivé à ce niveau-là. Même si d'aucuns diront qu'il n'a jamais été aidé par son équipe. Mais je crois quand même que c'est pas aussi lamentable pour Messi à son âge, avec ce qu'il a réalisé dans cette Coupe du Monde. Je crois que c'est quelque chose à saluer avec son niveau et l'âge. C'est vrai que Messi reste Messi, mais il n'est plus dans un championnat aussi compétitif que par le passé lorsqu'il était au Barça. Voilà un peu. Donc, pour moi, c'est pas complètement raté pour Messi. Il est quand même parmi les meilleurs buteurs de la compétition. Donc, je crois que c'est déjà quand même quelque chose de salutaire. Et on espère quand même que désormais son départ va ouvrir le chemin à d'autres joueurs qui vont réussir à combler l'effectif. Parce que, attention, il y a certains de ces joueurs-là qui ont tellement porté l'étendard du club. Quand ils partent, c'est difficile de coller le trou. On a vu, ou bien le Bénin est en train de l'apprendre à ses dépens avec Stéphane Cessayon. Mais je crois que l'Argentine n'est pas le Bénin. Ils trouveront quand même quelqu'un. Ils ont surtout un Nico Paz qui peut jouer très bien ce rôle-là. Donc, je crois qu'il peut partir le cœur tranquille. Et il a quand même donné vraiment, vraiment du bonheur à ceux-là qui aiment le football. Et encore à cette Coupe du Monde avec ses coups francs, avec ses passes qu'il a donné, surtout face à l'Angleterre. Il y a certains qui ont tellement jubilé qu'ils ont failli se faire mal. Donc, je crois qu'en toute honnêteté, pour moi, Messi a quand même fait une bonne Coupe du Monde,
1: vu
2: son âge. Et je crois que s'il était encore un peu plus jeune, ou bien moins âgé que ça, il aurait pu faire mieux. Mais on ne peut pas demander encore plus pour à Lionel Messi, parce que là, il ne lui permet pas. Donc, on dira au revoir à une légende. Et c'est aussi ça aussi qui fait que cette Coupe du Monde est un peu marquante. Et marquante parce qu'il y a beaucoup de ces stars-là. En dehors de Cristiano et de Messi, il y a quand même des joueurs comme James Rodriguez, Luka Modric, qui ont pratiquement joué leur dernière et compétition majeure. Et on va retenir quand même ça, la fin d'une époque qui a tellement connu de très bons joueurs qui nous ont émerveillés. Et est-ce que d'ici l'après et cette Coupe du Monde, on va trouver des joueurs de ce calibre-là pour porter le flambeau? On verra bien. Et prochainement, je crois qu'il y a des compétitions comme l'Euro qui se profile à la Ligue des Nations. On verra bien la suite.
1: Voilà, on verra la suite simplement, en tout cas en ce qui concerne les différentes compétitions. On va parler à présent des différentes distinctions, des différentes performances, puisque au-delà donc du trophée remporté, des distinctions ont été décernées donc à des joueurs individuellement. Coach Clavec nous dit, Rodri a été sacré donc meilleur joueur de cette compétition. Unai Simon, le meilleur gardien qui n'a encaissé qu'un seul but. Pau Kourbassi, meilleur défenseur de la compétition. Tout simplement, les Rouges ont tout raflé.

0: Bah si, meilleur
1: joueur. Meilleur défenseur.
0: Non, meilleur jeune joueur.
1: Meilleur jeune joueur, pardon.
0: Meilleur jeune joueur de la compétition. Ouais. Pas que les Rougeons ont tout raflé. Ce n'est pas l'Espagne qui a gagné les titres. C'est
1: des performances individuelles.
0: Des performances individuelles. Et c'est mérité. Hein.
1: Ouais.
0: C'est mérité. Même si, bon, au niveau de Kubasi, j'aurais aimé quelqu'un d'autre. Mais quand je regarde sur l'échiquier que j'observe de très près, je vois que ce que je voulais ne fait pas de poids. Par devant ce qui est. Parce que ce qui est, c'est que c'est un gamin qui au de ses 19 hivernages a quand même montré tout le talent qu'il a et a montré que le football c'est depuis la base. Et je vais en profiter, si vous me permettez, pour dire merci au président Patrice Talon et à tout son gouvernement dans le temps. Merci au président Wadaï qui continue avec les classes sportives, parce que quoi qu'on dise, le football c'est à la base. Maintenant, quand on aura un peu de temps et que vous allez permettre à ce que on chauffe un peu le crâne de Célin, on va peut-être parler de cette petite finale.
1: Oui, on va en parler. On reviendra sur cette petite finale tout à l'heure. Naïf, on parlait des différentes distinctions. Il y a l'Espagne qui a donc des performances individuelles, justement. On a oublié le cas Kylian Mbappé, puisqu'on on reviendra sur la petite finale pour parler donc des 10 buts qui ont été marqués donc par le capitaine de l'équipe de France. L'Espagne est-elle là, cette Coupe du Monde, avec une meilleure génération que les autres antérieurement?
2: Je ne dirais pas oui, mais on peut aussi dire que l'Espagne a une meilleure génération, mais pas plus que ce que les autres avaient fait. Parce qu'en 2010, on voyait déjà la génération de Iniesta, Xavi, Ramos, Puyol, tout ce beau monde qui nous a régalé avec le football. C'est vrai que cette génération a réédité l'exploit de leurs anciens, c'est-à-dire de leurs aînés, et qui étaient sur les tribunes au niveau des gradins, tels que Ramos, Puyol, Xavi, Iniesta, tout cela, comme pour dire, nous avons fait en 2010, c'est votre tour. Vous savez, c'est vrai que les pays, souvent, qui ont l'habitude de remporter les trophées, on dira que ces pays ont remporté les trophées, mais pas les joueurs. C'est pas ça. Chaque joueur écrit son histoire à travers, son temps. Aujourd'hui, c'est vrai que les gens avaient un trophée, c'est-à-dire la Coupe du Monde, mais pas ceux qui étaient sur le terrain hier. Par contre, ceux qui sont là, ceux qui étaient là hier, en ont eu pour eux. On dirait que c'est en 2026 que l'Espagne a eu sa deuxième Coupe du Monde. C'est vrai que même si d'autres générations viennent, c'est le pays qui avait remporté, pas eux. Donc, c'est en cela que c'est bon. Je suis d'accord avec le coach Clavet et qui parle de Pau Kobasi. Et c'est pourquoi moi, je dis que c'est l'un des meilleurs défenseurs de cette Coupe du Monde. Pour ne pas dire le meilleur, parce que vu son âge, on ne peut pas dire qu'il est meilleur. C'est pourquoi, sinon, honnêtement, c'est le meilleur défenseur. Et les distinctions individuelles, moi, je suis quand même entièrement d'accord par rapport à cette distinction. Mais c'est au niveau de Dibu Emiliano Martinez, qui, c'est vrai qu'il a encaissé beaucoup de buts, mais en fonction de ce qu'il a produit sur le terrain, je crois quand même que c'est un très très bon gardien. Était sa présence dans les cages de cette équipe d'Argentine, je crois quand même que beaucoup de personnes allaient déjà éteindre leur télé, quitter devant leur télé, pourquoi pas, parce que des petits cadets des échanges étaient hier, ça venait comme de la pluie, mais il y avait un Emiliano Martinez qui était dans le but, qui avait démontré qu'il était le dernier rempart. Il rassurait à chaque fois son équipe. Vous avez vu avec ce dernier coup franc, coup de pied arrêté de Yamal, qui allait quand même être le coup fatal de la rencontre. Malheureusement, il y avait Emiliano Martinez. Pour moi, les distinctions individuelles quand même sont bien méritées.
1: Voilà, les distinctions méritées également, Soulin.
3: Ah oui, méritées, il faut le dire, parce que même si Martinez, comme le dit Nadib, a été stratosphérique lors de ce match-là, je crois quand même que il en a encaissé des buts, il faut le dire. Et en face, c'était quand même Simone qui n'a plus qu'un seul but. Et hier même, surtout en demi de partie, Nutete s'est sorti très bien calculé. Je crois que on serait peut-être pas en train de dire ce que nous sommes en train de dire aujourd'hui. Donc je crois quand même que là, c'est mérité. Surtout Rodri, attention. C'est un joueur quand même, lorsque il est au meilleur de sa forme et que vous l'avez dans votre effectif, je crois que le jeu est facile. Il est en quelque sorte le catalyseur de cette équipe espagnole. C'est lui qui dicte le jeu, c'est lui qui dicte le tempo. Quand il faut calmer, quand il faut changer de direction, c'est lui. Et sincèrement, j'ai encore la chance de l'observer uniquement. Et j'ai vu, attention, c'est un gros volume de jeu. Et je crois que ça a été lors de l'Euro passé et lors de la Ligue des Nations, il a été aussi meilleur joueur de la compétition avant de se blesser. Donc je crois quand même que c'est vraiment mérité. Et Kubasi aussi, à un moment donné, je me disais, ou bien le marabout Espagnol a refusé aux Espagnols de frapper de loin. Et il est la première personne qui est venue déclencher une frappe de un tir hors cadre. Donc je crois que c'est un garçon qui a gagné en maturité et qui a vraiment du potentiel. Je crois que cette distinction aussi va un peu plus le pousser à continuer à travailler d'ici quelques années. Je crois qu'on aura un monstre.
1: Voilà, on aura un monstre donc en ce qui concerne pour Kouassi. On va revenir très rapidement cette fois-ci parler donc de la petite finale. On a presque tout dit en ce qui concerne donc la grande finale qui a été donc remportée par l'Espagne. La petite s'est jouée le samedi dernier. Coach Clavecou nous dit c'est une pluie de buts simplement. On en a eu 10 au cours de cette rencontre. Les Français qui ont été pris par la gorge tout de suite par les Anglais avec 4-0 au cours de la première mi-temps. Ils ont failli donc revenir au score. Sauf qu'ils ont donc perdu leurs esprits pratiquement donc dans les dernières minutes en encaissant également deux buts, un penalty transformé par Bukayo Saka et puis ensuite un but de Jude Bellingham. Vous, comment vous avez suivi particulièrement cette rencontre?
0: Cela aurait été un régal si d'abord la rencontre était plaisante. Cela aurait été aussi un régal si il y avait de beaux buts.
1: Ouais.
0: Mais il y en avait assez.
1: Mais pas de beau.
0: Mais pas de beau.
1: Il y avait quand même deux buts.
3: Bien pour la beauté du but.
1: Le premier aurait quand même été un beau but.
0: Non, le premier, c'est moi.
1: Declan Rice?
0: Non, c'est une balle perdue par Doué. Non, pas. Il y avait rien de plaisant dans ce match, à part le vent qui a soufflé, qui a montré le derrière de la poule. En parlant de Tuchel et de Deschamps. Et quand on parle de Deschamps a voulu, ça c'est mon analyse à moi, hein, il a voulu montrer aux gens, vous avez crié que je les mette chaque fois, je vais les mettre, on va voir ce que ça va donner.
1: Et il a mis.
0: Et on a constaté le résultat, 4 buts encaissés face à une équipe anglaise qui n'existait pratiquement pas aussi. 4-0 hein, en première
1: mi-temps. En 45 minutes.
0: Et quand il s'est ravivé et qu'il est revenu, je ne sais pas si c'est les démons qui ont quitté sa tête ou si l'ange Gabriel l'a visité pas entre-temps, il a fait ce remplacement qu'il fallait faire. Ça a changé le cours du jeu. Et dans le même temps, l'autre qui dormait pas un peu beaucoup, je ne sais pas si c'est les 4 buts qui lui ont donné de somnifère, n'a pas su qu'il fallait vite réagir. Ils sont allés jusqu'à 4-3. Et comme Deschamps aussi, comme le lézard, il ne peut pas déféquer sans qu'il y ait du blanc dedans. Il aurait dû sortir Gusto depuis, ce qu'il n'a pas fait. Gusto, acculé, fatigué, n'a eu que pour désespoir ce tacle que je n'arrive toujours pas à expliquer jusqu'à au moment où je vous parle. Penalty clair. Et Saka, il aime ça. Il adore ça. Et comme l'a dit ma maman ce soir-là, Magna, ou bien comment vous l'appelez?
1: Magna. C'est une maladie.
0: Elle me dit, votre Magna, là, c'est son premier match. Un Magna qui, beaucoup diront que pour le but, que c'était pas beaucoup sa faute, mais il ne faisait pas d'effort. Il ne faisait pas d'effort dans les poteaux. Et c'est à croire que, bon, moi j'aurais quand même un Samba. Mais pour nous qui sommes de l'autre côté, 10 buts, ça nous a fait beaucoup de bien. Vous suivez mon regard.
1: Ouais.
0: Mais ça a permis quand même de montrer que Tuchel, je ne sais pas encore ça, même s'il a ramené l'Angleterre très très loin, c'est pas encore ça. Et il faut.
2: Je ne serais pas d'accord avec toi.
0: Oui, c'est pour ça qu'il tremble déjà. Il faut qu'il quitte les émotions pour venir dans le match. C'est comme mon argentin hier. Il a passé tout son temps à râler à chaque sifflet. Quand vous êtes sur le banc et que c'est comme ça, vous ne pouvez pas faire un bon match.
1: Voilà, simplement. Vous accusez vous Tuchel? 6-4 pour une petite finale. On a eu droit à bon, pas un beau spectacle en thème de jeu, mais un spectacle de but.
3: Il faut dire que ça a été guichet libre, hein, c'est pour ce match là. Et moi, et c'est vrai qu'il y a beaucoup de buts, mais j'ai aussi été un peu dessus. Déjà par le visage qu'a monté la France en première partie, j'ai eu l'impression que bon, la France a perdu la joie de jouer. Est-ce que c'est parce que l'entraîneur leur a refusé de sortir la veille pour aller fêter, pour aller festoyer à Miami ou quoi, je ne sais pas. En deuxième partie également, je crois que cela montre déjà à l'entraîneur qu'il a encore du boulot. Surtout en défense, c'est vraiment catastrophique. c'est inadmissible que vous ayez une avance de 4 buts et que en quelques minutes comme ça seulement que tout tombe. Je ne sais pas si les 4 buts, les 4 buts aussi ont montré aux joueurs anglais qu'ils étaient déjà à la fin du match ou quoi, je ne sais pas.
1: Ouais.
3: Donc, sincèrement, ça a été vraiment un vrai désastre. Mais au final, je crois quand même que l'Angleterre a accroché cette troisième place, comme moi je l'ai prédit ici. Et c'est déjà quelque chose de bien. Et maintenant, Tourelle, lui, il est toujours là. Il va chercher certainement à améliorer son équipe pour les joutes à venir. Deschamps, lui, c'est la dernière et à la fin. Je crois que c'est à la fin qu'il s'est rendu compte que c'était fini réellement.
1: Oui.
3: Et on a vu la tristesse dans ses yeux, les accolades avec les joueurs. Il aurait aimé quand même finir au moins tout au moins sur le podium pour une fin en beauté. Malheureusement, ça n'a pas été le cas. Je ne sais pas si je vais dire que les joueurs l'ont laissé tomber et qu'ils ont rappelé finalement que attention, il faut tout au moins lui faire honneur pour une fin et pas aussi mal. Mais il faut dire quand même félicitations à ce grand homme qui nous a vraiment donné du plaisir, même si à la fin, je ne sais pas. C'est qu'il y avait N'Golo Kanté. Il a fait jouer presque tout le monde sauf N'Golo Kanté. Mais tout au moins, il faut quand même lui tirer chapeau. Il a quand même amené l'équipe de France à un très haut niveau. Hein. Et ils ont surfé à ce haut niveau-là pendant plusieurs années. Et on espère, on attend de voir là, il va bondir prochainement. Et à Thomas Tuchel, il a toujours mon soutien. On va continuer à travailler.
1: Il vous reçoit en bas.
3: N'en déplaise à
2: cette équipe. Non, tu es la gueule de toi, tu sais. C'est la gueule de Thomas
1: Tuchel. Alors, est-ce que...
0: Il dit qu'ils vont continuer pas à travailler.
1: Oui.
0: Je ne sais pas
1: lui si... Lui, il est la
0: gueule. Je ne sais pas si c'est lui.
2: Dormir avant.
0: C'est lui le...
1: C'est la joie.
0: C'est la spirituel.
3: Je suis un petit vrai spirituel.
2: Non, c'est le coup de la main. Désormais.
1: Alors, on a quand même constaté un certain désintérêt de la France. Vous avez vu des comportements... que d'ailleurs la presse sportive française n'a pas du tout apprécié en ce qui concerne Kylian Mbappé, Ryan Cherki et bien d'autres joueurs. Les Français n'avaient-ils pas envie véritablement d'aller chercher cette troisième place?
2: Non, moi je dirais quand même que Ryan Cherki, c'est vrai, là, toute la France m'a déçu, c'est-à-dire l'équipe française, mais Cherki c'est un autre cas. Et il pensait que les gens étaient là pour jouer match de gala. Mm-hmm. Donc il n'y avait même rien de sérieux ce qui se faisait au milieu du terrain. Vous avez vu, et cette équipe française n'avait pas du tout existé. Ouais. Première période, avec même si l'équipe d'Angleterre a marqué, on n'a pas vu une très grande équipe anglaise avec l'absence de Keane et de Bellingham. Je me demande si ces deux étaient là et qu'est-ce qui allait se passer. Mm-hmm. Est-ce que la France aura même la chance de revenir à quelques écarts de but avant qu'on assiste à une nouvelle aggravation.
1: Ouais.
2: Moi, je dirais quand même qu'au-delà de tout, la France est passée à côté de son troisième match. On pensait quand même qu'il y allait avoir un très beau match. Malheureusement, ce n'est pas le cas. Il y a beaucoup de personnes qui étaient déjà parties, même après la première mi-temps, après qu'ils ont eu des résultats. Cela prouve que ce match n'était du tout pas intéressant pour nous autres qui aimons le football. Mais... Après tout, c'est le foot, on peut quand même se régaler parfois et être dessus aussi. Mmh. Les deux sont dans le football. C'est-à-dire, lorsqu'on supporte une équipe, il faut s'attendre à tout, mais pas de cette manière. Et comment dirais-je, Didier Deschamps, c'est pourquoi parfois certains coachs, on pense qu'ils sont orgueilleux, ils aiment toujours garder leur style, de RDN, c'est-à-dire ce qui est lié à eux-mêmes. Ils n'aiment pas changer l'équipe, la colonne vertébrale. Parfois, ils sont têtus. On pense qu'ils sont têtus. C'est peut-être à cause de ça. Mais ici, mon regret, c'est de ne pas voir N'Golo Kanté jouer. On aurait pu quand même lui donner quelques minutes pour quand même voir qu'est-ce qu'il y a dans sa jambe. Mais seul le coach, c'est pourquoi il ne l'a pas classé. On s'en tient aux décisions du coach.
1: Mm-hmm.
2: Peu importe ce qu'il fera, c'est que la France est quatrième. Mm-hmm. Ce qu'on peut retenir, N'Golo Kanté est venu dans une Coupe du Monde sans jouer les moindres minutes, ce qui est quand même décevant. On aurait pu quand même avoir N'Golo Kanté comme pour lui dire merci pour tout ce que tu as fait à cette nation française, mais malheureusement ce n'est pas le cas. Va-t-il laisser ou continuer? Difficile de le dire, c'est-à-dire le nouveau coach viendra, est-ce qu'il va lui faire confiance? Encore que on sait tous que N'Golo Kanté, il est âgé. C'est vrai que Didier Deschamps aurait pu quand même remporter cette première place, mais malheureusement ce n'est pas le cas. La France est encore déçue à nouveau, pourquoi pas? Et je dirais qu'on pouvait honorer cette équipe française, surtout que, vous savez, l'indépendance le 14 juillet, et tout cela, tous ces événements sont passés à côté, comme la Coupe du Monde, la France a échoué tout simplement son troisième match.
1: Voilà,
2: sa troisième place.
1: Ouais.
0: Oui, vous savez, moi, le jeu mondial m'a permis de me réconforter dans une situation où ce n'est pas les souhaits. Hein. Si ce n'est que les souhaits, le Bénin sera mondial. Ouais. Le Bénin sera mondial. Moi, j'ai souhaité hier, peut-être, par exemple, que l'Argentine gagne. Mais l'Espagne est passée devant. L'Espagne est passée devant. Ça prouve que le travail, les réalités passent devant les souhaits. J'aurais beaucoup aimé que Deschamps sorte avec cette troisième place, mais c'est l'Angleterre de Séré qui est passée. Donc, du coup, il faut saluer, comme l'a fait Nadib, ceux qui ont travaillé pour et ceux qui sont restés constants. Ceux qui sont restés constants et focus sur leur objectif. Parce que le tout ne suffit pas de venir avec un amada de joueurs. Il faut savoir les exploiter, les utiliser à bon escient. Et ça, ce mondial aussi, peut-être qu'on n'est pas encore à l'heure des conclusions, mais je me permets de dire déjà que ce mondial m'a permis de connaître le vrai niveau du football africain.
1: Voilà, justement, on allait en venir dans pratiquement les dernières minutes de cette émission pour tirer les grands enseignements de cette Coupe du Monde. Mais avant de venir, puisque je sais que certainement vous avez d'autres choses à dire, d'autres enseignements à nous donner, en tout cas en ce qui concerne cette Coupe du Monde. Alors, Zinedine Zidane, c'est une parenthèse très rapide, qui va prendre les rênes probablement de l'équipe de France le 1er septembre prochain. Est-ce que cet effectif, avec le match livré, parce que le 25, automatiquement, je crois, Zinedine Zidane va effectuer voilà, son premier match le 25, il s'installe le 1er prochain, le 25 septembre, ce sera le premier match. Est-ce que cet effectif, à voir tout ce que vous avez vu au cours de cette compétition avec la France, Zinedine Zidane peut-il amener aussi loin cette équipe française que Didier Deschamps?
3: Ah oui, forcément, c'est pas le talent qui manque, hein. C'est vrai qu'il y a eu cette demi-finale et le match de classement qui ont été un peu désastreux, mais le talent dans cette équipe il est présent. Oui. C'est quand même, c'est pas tout le monde qui a la chance d'avoir un quatuor et d'attaque composé de Mbappé, de Dembélé, de Bakola, même je vais même dire 5 joueurs doués et aussi de Michael Olysée.
1: Oui.
3: Donc je crois que là déjà c'est déjà un bonus pour Zidane. Maintenant du 1er au 25, il a le temps de revoir son effectif et de prendre quand même des joueurs. Il y a quand même des Français qui évoluent à de très bons niveaux dans tous les championnats du monde. Donc, surtout, sur le plan des latéraux, il a du chemin à faire. Maintenant, trouver la balle alchimie au niveau du milieu de terrain, je crois qu'il a environ 3 semaines pour essayer de revoir son effectif. Et je crois que Zidane, il a surtout cette alchimie-là à être surtout très proche des joueurs.
1: Oui.
3: Et il a fait avec le Real de Madrid maintenant. Ici, c'est pas c'est pas un club comme le Real où lorsque vous avez envie d'un joueur comme Eden Hazard, vous pouvez faire des folies pour l'amener. Vous ne pouvez que vous contenter de ce que votre nation dispose, de ceux qui ont la nationalité. Mais je crois que la France n'est pas le Bénin. Ils ont quand même la palette d'avoir une panoplie de joueurs aussi talentueux. Ils ont même la capacité de faire le choix, ce que nous n'en avons pas. Donc je crois que
0: nous qui
1: Bénin.
0: Comparer deux choses comparables, s'il vous plaît.
1: Ou bien l'Angleterre.
2: Pourquoi tu me fais ça? Sinon, il veut gâter la fin de l'émission comme
3: non,
2: ça.
3: Non, ils sont en train de vous dire que il a la
2: prends
3: capacité de
2: exemple.
3: Choisir.
2: Prends notre exemple.
0: Oui, prends notre exemple.
3: Burkina.
0: C'est du pareil au même.
3: Non,
0: c'est du 32-33.
2: Il va falloir que Pipane arrête. Ça devient autre chose là.
3: Non, je vois que déjà là, il réfléchit déjà. Ah, qui utiliser sur les côtés, parce que sur les côtés vraiment ça ne va pas. Et d'ici là, je crois que on aura quand même une très bonne équipe de la France qui va maintenir un très bon niveau. Et je vais raccorder ce niveau là à l'équipe qu'on a vu jusqu'en quart de finale et jusqu'à continuer les autres compétitions que j'ai.
1: Voilà.
0: Mais moi pour ma part, je pense que un peu comme l'équipe espagnole. Cette équipe française a assez de jeunes, donc ils ont encore du chemin à faire. Maintenant, quitte à la nouvelle équipe de savoir comment les utiliser pour ne pas être dans les mêmes problèmes que Martinez. Parce qu'on dit en portugais on dit Martinez et en espagnol on dit Martinez, voilà, le coach du Portugal. Et voilà, donc c'est un peu ça. Sinon, la difficulté que je vois pour Zidane, c'est effacer l'empreinte de Deschamps de Cito. Ce ne serait pas si facile pour Zidane d'enlever des gens de la tête des
1: Français.
0: Des Français, ouais. Parce que pour le faire, il faut d'abord déjà, dans un premier temps, réussir à gagner une grande compétition. Uh-huh. Et je pense quand même qu'il a les armes pour il faut quand même que son staff et lui se mettent rapidement au travail, comme l'a dit Sénéa et Najib. Voilà, et qu'il essaye de mettre d'imprimer son aura à cette équipe française,
1: oui.
0: Qui pour ma part est constituée de beaucoup de joueurs malchanceux, hein. Je vais citer le joueur de Bayern de Munich, merci de me rappeler son nom, Olivier, qui doit faire un tour au village pour aller se laver. Parce qu'il ne marque pas du tout de but. Et s'il avait concrétisé certaines occasions, on ne serait pas en train de parler de la France en quatrième de cette compétition actuellement. Et je vais en profiter, hein. Vous savez que j'aime les profits, pour faire un coucou au coach Djamil Taïrou Barasuno, qui certainement nous écoute depuis sa position géographique juste à poser à l'équateur.
1: Oui,
0: c'est un des éminents coachs du Borgou, du Bénin, du Septentrion, que moi j'appelle affectueusement voir avant de recevoir.
1: Voilà.
2: Je lui fais aussi un très bon coucou.
0: Pourquoi voilà. Vous profitez de mon coucou pour faire des coucous?
3: Parce que tu es mon bien. Nous aussi on lui fait un coucou.
1: D'accord, on lui envoie un coucou.
0: D'accord, un coucou, plateau, un coucou pour utiliser les expressions de ce coucou, ouais. Platal.
1: D'accord, je vais rester toujours avec vous, coach Clavecou nous dit, nous sommes talonnés par le temps, très rapidement. Ce que vous avez retenu globalement de cette Coupe du Monde?
0: C'est ce que j'avais déjà commencé par dire. Ouais. Merci à celui qui a pensé à amener la VAR dans le football, parce que ça a réduit beaucoup, ça a réduit de façon considérable tout ce qu'on observait comme injustice.
1: Ouais.
0: Et c'est des années après qu'on se rend compte où, qu'il y a des révélations. Mais cette année, déjà, l'arbitrage est à saluer. Et merci pour ce beau spectacle que le Canada, les Mexicains et puis les Américains nous ont montré. Et merci aussi à la FIFA qui moi personnellement m'a permis de connaître Curaçao.
1: Oui.
0: Et merci aussi aux autres équipes des autres continents qui nous ont montré le vrai niveau du football africain. Et pas fini, merci à ces chaînes africaines qui à un moment donné nous ont permis quand même de suivre 44 matchs.
1: Donc voilà. Naguib, ce que vous avez retenu globalement de cette Coupe du Monde, quels sont les faits qui vous ont marqué, les équipes, les rencontres?
2: Et bien en arrivé là, je voudrais quand même parler d'un peu de Zinedine Zidane lorsqu'il sera sur le banc de la France.
1: Oui.
2: Je crois quand même qu'il y a un très grand chantier sur lequel il doit s'appuyer. C'est quoi? C'est au niveau de ses joueurs, surtout les déficits, ou du moins ça, le manque de joueurs talentueux et au haut niveau qu'il n'a pas. Je pense au côté de gauche, deux latéraux, c'est-à-dire Lucas Digne et Enzo Fernandez, c'est de 10-11, les deux. Et il y a aussi la doublure de Koundé, Malo Gusto, le défenseur de Chelsea et de Célin. Je crois qu'à ce niveau aussi, il va falloir beaucoup travailler. Le milieu de terrain de l'équipe française, je l'ai dit au début du championnat, ils n'ont pas de milieu. Didier a voulu quand même fabriquer quelque chose, ça n'a pas marché. Et vous avez vu, lorsque l'a voulu mettre Chériqui au cœur du jeu et amener Olysée au niveau du côté droit, ça n'a pas du tout marché. Ça veut dire quoi? Olysée est en train de vouloir prendre un peu le goût dans le cœur du jeu. Est-ce qu'ils vont continuer comme ça, difficile de le dire, encore que Rabiot, d'ici quelques années, ça ne va pas marcher. Et le grand chantier qui attend Zidane, c'est d'abord de remporter l'Euro qui viendra. Et vous savez, c'est depuis 2000 que la France n'a pas remporté l'Euro, hein, c'est la mémoire. Depuis 2000, la France n'a pas remporté de l'Euro. C'est un défi. C'est un défi pour peut-être Zinedine Zidane qui va se dire il y a ce trophée qui manque, qui achète aux Français et qui le manque. L'autre chose, c'est par rapport aussi à l'ambiance, et je crois quand même que ce soit Célin Côte Claver, ils l'ont tous reconnu, c'est de mettre au cœur son aura. Voilà tout ce qui pourra quand même permettre à Zinedine Zidane de bien faire le travail. Parlant de cette Coupe du Monde, si on peut parler de bilan, moi je dirais quand même que je suis satisfait par rapport à tout ce que nous avons eu avec certaines équipes qui nous ont surpris agréablement.
1: Oui.
2: Vous avez parlé de la Norvège, de la Suisse, dont on ne pensait pas. Et ce que je dirais aussi, c'est qu'on a eu droit à une Coupe du Monde au cours de laquelle on n'a pas enregistré une équipe qui n'a pas, et comment dire, qui est partie avec 0 points. C'est-à-dire que les équipes ont au moins, même celles qu'on pense de petites équipes, au moins un point. Ça veut dire que c'est, le niveau est bon, le niveau est bon, on peut quand même continuer comme
4: dans
2: ça.
4: Le Bénin, c'est pas la chance.
5: Attention. Ouais. Et la Tunisie a gagné quelqu'un?
4: La Tunisie, je crois, n'a pas gagné.
5: La Tunisie
4: a encaissé 14 buts en 3 matchs.
5: La Tunisie n'a gagné personne. Voilà. La Tunisie n'a même pas fait un seul nul.
2: Voilà. La Tunisie, qui d'ailleurs fait partie des équipes qui ont eu la mauvaise défense, et qui est l'une des plus faibles défenses de cette Coupe du Monde, mais n'a aussi pas encaissé. Ça veut dire quoi? L'Afrique, quelque part, nous a aussi déçus, à montrer son talent de façon négative. En encaissant tant de buts, ne pas pouvoir marquer et ne pas pouvoir avoir, ne serait-ce un seul point, contrairement à des pays comme Curaçao, qui ont quand même eu de points en rentrant, même si ces pays sont rentrés à la maison, et on a aussi d'autres pays comme Cap-Vert qui, quand même, ont été la révélation de cette Coupe du Monde. Je crois quand même tout cela peut mettre à l'actif de l'organisation de cette Coupe du Monde, bien que cela ait été, il y a eu trop de critiques, mais on a eu droit quand même à de beaux footballs et il y a de l'espoir. Tant que nous prenons sur eux, je crois quand même que l'espoir y naîtra et que désormais on aura peut-être, pourquoi pas, des pays africains qui pourront participer, qui pourront aller très loin au-delà de la prestation que nous avons fournie dans des éditions précédentes comme celle-ci aussi. Et n'oubliez pas qu'en 2030, c'est l'Afrique qui sera au rendez-vous avec la coparticipation Maroc, Portugal, Espagne. Est-ce les Marocains se sont préparés? Est-ce certains pays vont emboîter le pas? C'est-à-dire comme en 2022 où le Maroc était qualifié en demi-finale, difficile de le dire parce qu'après, il faudrait être bien orgueilleux. Et à l'arrivée où vont les choses, je ne crois pas d'abord, même si la Coupe du Monde c'est dans 4 ans, je crois quand même qu'à tous les niveaux, toutes les responsabilités seront situées pour que l'Afrique désormais puisse être comptée parmi les plus grandes nations de football en ayant de très bons résultats.
4: Voilà, Solène, très rapidement.
3: Ah oui, je crois que j'espère qu'on ne va pas repartir de sitôt en Amérique parce que le match de 3h du matin, je ne l'ai vu plus. C'est le point négatif de cette Coupe du Monde.
4: Donc elle le voudra peut-être.
5: C'est déjà la preuve que Céline n'a pas suivi le mondial 94, qui Japon. Qui courait Japon, il n'était pas encore grand.
3: Pourquoi je vais suivre le mondial 94?
4: Allez, on va.
3: En dehors de ça, je crois que.
2: On parle de 2026.
3: Il parle de 94.
2: Oui, j'ai dit qu'il n'est pas obligé de parler de 94.
4: Voilà. Vous avez quelques minutes, c'est très rapide.
3: Donc, il faut dire que, en général, je crois que l'arbitrage n'a pas été aussi mal dans cette compétition. Et j'ai envie de dire que les joueurs africains individuellement ont montré réellement qu'il n'y a pas assez de cas avec des joueurs européens. Mais en général, c'est que le football africain a toujours un problème qui surtout les coachs.
4: Ouais,
3: donc avant la prochaine Coupe du Monde, il y a beaucoup de choses à corriger, et surtout sur les bancs, et les coachs africains ont beaucoup failli. Et il faut quand même tirer chapeau à des équipes comme Cap-Vert qui ont réussi comme ça à montrer un très beau visage, et on espère réellement que on va s'asseoir dessus pour pouvoir mieux s'organiser.
5: Nous allons rester en union de prière parce que la Côte d'Ivoire, il y a certains qu'on ne verra plus. Et le Sénégal, il y a beaucoup qui ne viendront plus jamais. L'Algérie, même chose.
2: Le Congo.
5: Donc, le Congo, la Tunisie, n'en parle même plus. Donc, il y a l'Égypte, une équipe de vieux pharaons.
3: Non, c'est pourquoi la Coupe du Monde, c'est dans 4 ans.
5: Donc, c'est pour dire que
4: on aura peut-être la naissance
5: de la star
4: de suite.
5: Et des bébés. Qui ne sont pas dans les conditions de bons bébés, ne sont jamais de grands bébés.
4: Voilà, collégialement, je crois qu'on doit dire merci à tous ceux qui nous ont accompagnés tout au long de cette émission.
3: On va chanter.
4: Oui, on va leur dire merci et souhaiter un joyeux anniversaire également à Toundé Ali Wanton.
5: Joyeux anniversaire, monsieur Toundé, où est-ce qu'on va te trouver?
4: Ah, vous aimez votre soir.
5: Joyeux anniversaire.
4: Allez, vous soudez le code.
5: Dis-nous là où on doit venir.
4: Merci à vous pour votre disponibilité, coach Clavier Kounoudié, Nadiebe Sifo, Solène Dosoumo, Adam Alagbe, qui n'était pas donc présent aujourd'hui, René Soglo, sans oublier Toundé Ali, Christian Vossetien, Geoffroy Toli, Socrate Adam, Tondé Lydie Mehou. On dit merci à tout le monde. Oui, merci. On se retrouve dans 2 ans ou dans 4 ans.
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Exactement 9 minutes après 9h. Eh bien, que cela ne vous étonne pas, mais c'est vrai, aujourd'hui nous sommes lundi. Mais comme on l'avait bien dit depuis la semaine dernière, on commence à partir de 9h désormais, puisque c'est les vacances sur la radio. Allez, bonjour à tous. J'espère que tout le monde se porte bien et que vous avez passé un excellent week-end. En tout cas, la vibration par ici, il y en aura. Dans vos post-récepteurs, ne vous inquiétez surtout pas, nous sommes là pour vous. Bonjour à tous les vacanciers, bonjour à toutes ces personnes qui nous suivent pour la première fois pas ici. Sachez que c'est la Dream Team des animateurs de la radio. Hein. On s'y croisit et moins ça. Je suis là avec vous en première partie entre 9h et 12h. On s'y croisit, viens, le bad boy à partir de 12h pour le quiz des vacances. En tout cas, je suis là pour le grand réveil des vacances. On se met bien, hein, tout simplement. Le Miss à la carte. On commence avec du 100% Miss Musique. Musique, musique, musique, musique. En tout cas, c'est la musique qui guérit beaucoup de choses. Et pour tous ceux-là qui sont peut-être encore sur le matelas, qui ont la paresse pour se lever puisqu'ils n'ont pas boulot, ça c'est pour vous.

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1: Exactement 15 minutes après 9h, c'est maintenant ça a commencé. Hein. En tout cas, vous savez, tous les matins, on a la manière pour vous tenir compagnie. Allez, bonjour à tous ceux-là qui sont bien calés dans les boutiques déjà, dans les bureaux, administration, un peu partout, même dans les marchés. Bonne écoute à vous. Hein.

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1: Alors, il sonne exactement 30 minutes après 9h. On a fini avec notre première rubrique, le Miss à la carte. Nous allons enchaîner avec notre rubrique découverte. Et cette fois-ci, nous allons tout droit dans le département de l'Atakora pour découvrir Tanguita. Tanguita qui est une commune du nord-ouest du Bénin, est située dans le département de l'Atakora. Outre son cadre culturel, vous savez, Tanguita bénéficie de sa proximité avec le parc national de la Pondiari et constitue aussi une ville étape pour les voyageurs en provenance de la destination du Burkina Faso par la route inter-État.

Loin, l'un des reliefs les plus attractifs du Bénin. Hein. On y visite les impressionnantes chutes de Tanongou, Nanebou et Tangeta, ainsi que le parc national de la Pendjari. Vous savez, c'est une première destination touristique du Bénin, hein, la plus importante surface protégée de la biodiversité du Bénin. Là, vous écoutez là Awilo de Bukumbe, un artiste ressortissant, hein, bien sûr, du département de la Takoura. Alors, dès son entrée par le côté sud, Tangeta vous absorbe par l'emprise de ses massifs montagneux. Justement, la commune de Tangeta doit son nom à une brèche de 15 mètres environ, ouverture naturelle dans la montagne. Alors, du fait de cette brèche à laquelle on parvient après une route ondulée à travers la montagne et sa végétation ponctuée par de petites chutes d'eau saisonnière, l'appellation originelle de la commune est Tangeta. Tangeta. Dans les langues locales, Wama et Nateni, cela veut dire montagne cassée ou fondue. Le relief de Tangeta est constitué de la plaine de la Gouma à l'ouest et de la chaîne de la Takoura à l'est. L'ouest, à partir de la falaise abrupte orientée nord-sud, présente une plaine monotone en pente douce, débouchant parfois sur des bas-fonds hydromorphes, s'étendant jusqu'à la Pendjari, cours d'eau occidentale. Alors, elle est caractérisée par un vaste espace relativement plat, compris entre 150 mètres à 250 mètres, appartenant au grand ensemble de la plaine de Gouma.

Comté est caractérisé par les différents chaînons de massifs de la chaîne de la Tacora dominée par les roches cambriennes. D'origine plutonique ou volcanique,

réseau de vallées de collines dans l'ensemble donne un aspect ondulé et son altitude varie entre 200 à 565 mètres. Le réseau hydrographique de la commune est essentiellement constitué de la rivière Pendjari et de ses affluents. La Pendjari prend sa source dans les montagnes de l'Atakoura, court vers le nord avant de descendre par une grande sinueuse au sud-ouest où il rentre dans le Togo pour prendre le nom Oti. Alors, sur son parcours, elle reçoit sur sa rive gauche les affluents comme Podiega, Benkara, Magou et la rivière Yabeti de Tanungu. Vous savez, sa végétation est constituée principalement de savanes marquées par une forte empire agricole au-delà des limites des zones classées et est caractérisée par des arbres tels que le néré, le karité, le cassédra et beaucoup d'autres variétés que vous pouvez bien évidemment découvrir. Pour ceux qui nous rejoignent, nous sommes à Tanguita dans la rubrique Destination Bénin, Découverte Bénin. Alors cette commune compte 5 arrondissements, à savoir Kotiakou, Tayakou, Ndaona, Tanungu et Tanguita. Elle est située au nord-ouest de la République du Bénin et plus précisément dans le département de l'Atakoura, comme je le disais au début, dans les limites de la République du Burkina Faso au nord, les communes de Kérou, de Kouandé à l'est, la commune de Tukutuna au sud-est, Boukoumbé au sud, Mat.

tend sur une superficie, pardon, de 5647 km², ce qui fait d'elle la commune la plus vaste du Bénin. Elle est traversée par la route Interétat 3 Bénin-Burkina Faso et forme avec les communes de Kobli et de Matéri le territoire de développement de la Pendjari. Au dernier recensement, la commune de Tangueta comptait environ 74 675 habitants, dont 36 431 hommes, soit 48,78%, et 38 244 femmes, soit 51,21%. Avant 1978, la commune regroupait les communes actuelles de Matéri, de Kobli et une partie de Tokontouna. Les populations de Tangueta étaient constituées de clans et de groupes arrivés par vagues successives depuis la boucle du Niger et qui se sont installés entre le 18e et le 19e siècle grâce à l'insertion du département de l'Atakora dans le circuit de la traite des esclaves et du commerce transaérien. Aujourd'hui, la commune abrite une diversité de groupes socioculturels tels que les Boulba, les Natemba, les Goumanché, les Takamba, les Waba, les Bialba, les Betamaribé, les Mossi, les Peul, les Fon, les Haoussa, les Zerma, les Dindi, les Yoruba, les Ibo. On y pratique principalement les religions traditionnelles très dominantes en plus du christianisme et de l'islam. Mention spéciale à tous les ressortissants de la Takura, câblés connectés sur la fréquence actuellement. Bonjour à vous. Annuellement, les populations de l'arrondissement de Kotiakou célèbrent à la date du 15 août la fête des Iyams, comme à Savalou, et le 10 janvier la fête des religions endogènes à Tayakou, sous l'égide du roi de

Dans les rangs des natifs de Tanguita, on retrouve des personnalités, hein, politico-administratives occupant de hautes fonctions au service de l'État qui ont occupé, hein, beaucoup de hautes fonctions, un peu retenues comme Emmanuel Tiondo, Edouard Ouro, Gilbert Bagana et beaucoup d'autres, hein, avec la mise en œuvre bien sûr de beaucoup de réformes actuellement. Vous savez, c'est des communes qui vont bénéficier de beaucoup de projets de rénovation afin de demeurer bien sûr des destinations touristiques. Alors si vous êtes en vacances et que vous voyez que vous avez pourquoi pas du temps et les moyens, faites un tour à Tanguita, vous serez très bien accueillis là-bas. On dit Naum Tchemini.

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0: Nous sommes de retour en studio pour la suite, vous savez, hein, nous sommes en train de mettre les petits plats dans les grands afin de vous permettre de savourer de très bons moments de radio par ici en direct. Alors, elle, c'est Sandra, vous direz nous, qui va changer de blase, hein, parce que pour ses vacances, elle vient en force pour m'accompagner sur le 9-12. C'est ce que je peux dire demain. À toi, sous le grand réveil des vacances, Miss Sandra sera avec moi en studio les mercredis, jeudi et vendredi, hein, elle va m'accompagner avec des rubriques intéressantes. Elle est déjà en studio ce matin pour en parler. Bonjour Sandra.
1: Bonjour Don Wes.
0: La pleine forme de ton côté, j'espère.
1: Oui, super, ça va bien.
0: Alors, très content de t'avoir en studio, surtout pour cette période de vacances. Très content d'avoir ta belle voix sur cette émission. Mmh. Elle va m'être très utile, hein, parce que bon, les gens commencent par s'ennuyer. Pour ma voix, ça les fatigue déjà. Donc, ils veulent entendre une nouvelle voix. C'est un plaisir pour nous de t'avoir. Bonjour Sandra.
1: Bonjour Don Wins. Le plaisir est partagé. Hein.
0: D'accord, oui. Alors, Sandra, dis-nous déjà pour ces vacances, tu vas nous accompagner déjà mercredi, jeudi et vendredi, n'est-ce pas?
1: Oui, exactement.
0: Et avec quelle rubrique? Comment ça va se passer? Dis-nous un peu.
1: Déjà, on n'aura pas les mêmes rubriques tous les jours. Donc,
0: c'est vrai.
1: Pardon.
0: Oui.
1: Le mercredi, déjà, on aura la cuisine et les tendances vacances. Tendances vacances, bon, je vais un peu expliquer.
0: Mm-hmm.
1: Ça sera des musiques tendances
0: mm-hmm.
1: qu'on va essayer de débriefer, de... Voilà.
0: En tout cas, entre nous en studio.
1: Voilà.
0: Ici.
1: Oui. Et le jeudi, il y aura...
0: La cuisine,
1: la toujours? Cuisine, toujours. Il y aura la cuisine tous les jours.
0: Tous les jours.
1: Mais après la cuisine, il y aura d'autres rubriques.
0: Oblique, voilà.
1: Le jeudi, il y aura la cuisine et ensuite...
0: Le kwakwato. Voilà.
1: Le kwakwato, bon, quand vous entendez kwakwato, vous-même, vous savez déjà, c'est le béret.
0: Voilà.
1: Donc, voilà. Le vendredi, maintenant, il y aura la cuisine toujours. Et maintenant, le défi improbable.
0: Alors, qu'est-ce que vous mettez dans défi improbable?
1: Voilà, défi improbable pour les auditeurs.
0: Oui.
1: Là, les auditeurs auront à relever un défi.
0: Mm-hmm.
1: Peut-être, je prends un exemple
0: oui.
1: très simple.
0: On là, ouvre le standard. Sommes,
1: voilà, on ouvre le standard.
0: Mm-hmm.
1: Les auditeurs appellent et on leur met au défi.
0: Mm-hmm.
1: Un auditeur, je ne sais pas, peut-être un menuisier pourra jouer le rôle d'un enseignant, d'un journaliste.
0: Ou d'un chanteur.
1: Voilà.
0: Pourquoi pas d'un pasteur.
1: Voilà. Donc, les auditeurs auront à se mettre dans la peau d'une autre en quelque sorte.
0: Donc je prends l'exemple, un auditeur appelle je suppose qu'il est mécanicien.
1: Voilà.
0: Et on lui dit d'imiter exactement la voix de Fally Poupa.
1: Voilà.
0: Un truc du genre. Hein.
1: Exactement.
0: S'il réussit.
1: Bon, s'il réussit, forcément il aura je sais pas
0: un petit souvenir.
1: Voilà.
0: Et tout comme fait cela va se gérer. Nous avons en studio avec nous le chef service programme production, celui qui patronne tout ça, Ansty Cruzy. Bonjour, patron.
2: Oui, c'est pas un fait de patron.
0: Vous allez bien?
2: Ça va, ça va. D'abord, c'est mon anniversaire, donc je.
0: Waouh! Ça s'applaudit.
2: Non, mais non, il n'y a pas de souci, il ne faut pas trop applaudir parce que. Le programme n'est pas encore bien concordé.
0: Non, mais ouais. On doit avoir la feuille de route tout à l'heure.
2: Parlons de ce qui est noué avec les auditeurs d'abord. Et le reste, on en parlera. Ok, d'accord. Merci beaucoup, Don Wins. Merci à... Elle s'appelle désormais Sandra Glamour.
0: Glamour, voilà.
2: Donc, désormais, il a,
0: un super blague,
2: il a le mot Glamour à côté de son nom. Ouais. Ça s'appelle Sandra Glamour. Et elle n'est pas... étrangère à ce studio, elle n'est pas étrangère à cette maison parce que
0: oui.
2: en rentrant elle passait puisque avant tout elle était sinon elle est dans la communauté 10-13
0: mm-hmm.
2: et c'est elle d'ailleurs qui se charge de tout ce qui est émission, c'est-à-dire quand il a des invités envoyés sur mm-hmm. nos émissions 10-13, quand il y a quelque chose à faire, c'est elle. Donc elle est chargée dans le bureau de la communauté 10-13
0: mm-hmm.
2: elle est chargée donc de tout ce qui est émission sur 10-13.
0: Voilà.
2: Vous avez envie d'intervenir sur les émissions aussi. Et les gens ont des propositions à faire pour le 10-13. On passe par elle et elle nous informe et on essaie quand même de faire ce qu'on peut faire pour pouvoir égayer les auditeurs, pour
0: mm-hmm.
2: pouvoir quand même leur apporter quelque chose de... Voilà, donc c'est Sandra Boudjouane, l'état civil, au passage, je dis bonjour à sa maman, madame Sylvia Brunet. Alors, donc, elle était là l'année passée. Elle était beaucoup plus copilote de Nietzsche. C'était
0: les vacances. La période des fêtes.
2: C'est pendant les fêtes, oui, c'était pendant
0: les fêtes. D'année.
2: Voilà, donc, après cette expérience, on a jugé bon quand même qu'elle revienne pour le bac. Apporter aussi quelque chose parce qu'on a besoin de voix féminines et vous savez très bien qu'à Paracourt on ne trouve pas de voix féminine. C'est vrai, on a beaucoup de voix féminines à Paracourt, mais c'est mieux pour elles de rester loin, écouter la radio, les voix des femmes. Mais elles-mêmes ne veulent pas, je ne sais pas pourquoi, parce qu'on a besoin vraiment de voix féminines sur la radio. Donc elle a difficilement accepté depuis les congés déliés. Donc elle est venue, elle a dit ok, je vais aussi apporter quelque chose, je vais vous apporter quelque chose pour ces vacances. Elle a aussi son programme très très très serré, mais quand même elle nous laisse le mercredi, jeudi, vendredi pour essayer de nous aider, égayer les auditeurs.
0: Donc, merci là, beaucoup Sandra.
2: Tout à l'heure elle parlait de Papato, et c'est vrai que Papato, c'est, on va trouver bientôt un autre nom, parce que vous savez, faut pas tout voler à l'ivoirien. On va chercher aussi un mot qui ressemble à Papato. On peut demander aux auditeurs de vous envoyer, de nous envoyer un message. Et Papato, c'est beaucoup plus ivoirien, vous voyez. Je crois, hein.
0: C'est Béret qui est ivoirien. De chez nous.
2: Papato, c'est ici. Et c'est dans quelle langue?
0: C'est
2: dans une langue qu'on ne connaît pas.
0: Vraiment, vraiment.
2: D'accord, donc si c'est ça, ça passe. Parce que, donc, c'est le Papato. Également, tout à l'heure, vous parliez de. Des gens qui vont changer de.
0: Défi improbable.
2: De costume.
0: Oui.
2: Défi improbable.
0: Oui.
2: Vous l'avez bien fait d'expliquer. Donc, il faut que les gens viennent. C'est seulement pas forcément. La voix.
0: Oui.
2: On peut dire par exemple, moi je suis un homme, vous savez très bien, on sait que ce sont les femmes qui sont à la cuisine. Les hommes sont. Oui. Donc quand il appelle, on dit ben, ok, tu es marié, oui, madame est à la maison, parce qu'il y a ces hommes qui laissent seulement leur femme à la maison. Ok, toi maintenant tu vas essayer de nous dire comment on prépare ça.
0: Voilà.
2: On va voir si. Vraiment. C'est pour te montrer que la cuisine aussi n'est pas facile. Quand vous insultez les femmes à la maison, dans la cuisine, donc il va essayer de dire comment on peut pas, par exemple, le waké.
0: Voilà.
2: Maintenant, s'il ne sait pas, voilà.
0: Waké, le jus à côté, hein, tout. Comment, il va tout dire.
2: Donc, chers auditeurs, ne profitez pas pour vous fuir. Il faut venir. Vous voyez, donc, c'est un peu ça. Donc, il a plein de trucs qu'on va amener par rapport au débrief.
0: Oui.
2: Donc, de des morceaux. Il faut savoir que nous sommes en vacances, donc presque tous les morceaux vont passer sous votre projecteur.
0: Voilà.
2: Donc il n'y a pas fait de sentimentalisme, il n'y a pas fait de c'est bon ami.
0: Non.
2: C'est bon, on va dire c'est bon. Si c'est pas bon, vous allez dire c'est pas bon.
0: C'est ça.
2: Et on va continuer. En fait, ces vacances, on va oser.
0: Ouais.
2: On va vraiment oser. Et n'ayez pas peur, les auteurs aussi vont nous soutenir.
0: Voilà.
2: Et demain, c'est mardi, il y a une rubrique. Vous pourrez, on peut appeler parce que il y a le défi du trottoir. C'est, ça doit être le mardi, jeudi, vendredi, c'est pas trop. Donc, en tout cas, c'est pas de demain. Si les gens n'ont pas compris, c'est une petite rubrique.
0: Voilà.
2: Qui fera gagner les auditeurs. C'est pas par rappel, c'est pas par SMS, c'est pas message. C'est la radio qui se déplace dans tel ou tel quartier. On dit voilà, c'est Fraternité FM, vous allez bien, on va vous mettre en direct, on va causer un peu, les gens vont. En fait, on va faire l'introduction pour que la personne se prépare pour savoir que tout ce qu'il dira passe à l'antenne. On va lui poser des questions, on va lui taquiner un tout petit peu, mais après, on va lui poser une question. On va lui poser une petite question, ça peut être une question de la radio. Écoute, tu écoutes Fraternité quand et quand? Mais j'écoute Fraternité tous les samedis de 10h à 12h. Ok, d'accord, tu écoutes la Fraternité. 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On va lui poser une petite question, ça peut être une question de la radio. Écoute, tu écoutes Fraternité quand et quand? Mais j'écoute Fraternité tous les samedis de 10h à 12h. 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
0: Voilà.
2: Donc il suffit seulement de les appeler, vous dire vous êtes à tel niveau, on va vous prendre, voici, on va les briefer et vous faites le travail. L'essentiel, c'est qu'on offre, qu'on va offrir 3 cadeaux par jour.
0: Voilà.
2: Ce sera sur 3 jours.
0: Oui.
2: Et aux auditeurs, juste pour leur dire quand même merci pour la fidélité, merci pour tout votre amour pour la radio, c'est un peu ça.
0: Voilà qui est très intéressant et qui vient agrémenter bien évidemment hein, tous ces programmes de vacances. Merci à vous pour toutes ces précisions.

0: Est-ce que vous avez quelque chose à ajouter?
1: Ce que j'ai ajouté, c'est de souhaiter bonnes vacances. Les vacances, si vous faites le tour de tous les médias d'Afrique, c'est cette semaine, tout commence pour les vacances.
0: Oui.
1: Parce qu'on a fini avec le bac, tout et tout. Et les gens sont situés sur le sort. Maintenant que la fête commence, je souhaite à tous les vacanciers très bonnes vacances. Et aux parents de vacanciers, attention, les parents, bonnes vacances et bonne préparation de la rentrée, c'est pas facile.
0: Voilà,
1: donc, si vous avez quelque chose, si vous avez des messages à envoyer par rapport au programme de l'Ardé, vous pouvez nous envoyer sur 0197-75-84-84. On va évoluer petit à petit pour parfait notre programme. Parce que après les vacances, donc vous savez, on va encore casser le programme pour un programme beaucoup plus scolaire.
0: Corsé, voilà. Merci et joyeux anniversaire une fois encore à vous. Le communiqué final.
1: Le communiqué final, donc c'est de m'envoyer des mots sur le numéro.
0: 01 97 75 84 84.
1: Ce qui est sûr, merci pour la communication. Ce qui est sûr, lorsque j'aurai, il aura de vos mots ici, je vais vous inviter. Je vais vous dire, le travail a payé, votre travail a payé. Et maintenant, les auteurs vont envoyer de vos mots.
0: Super, merci beaucoup.
1: Merci.
0: Allez, joyeux anniversaire.
1: Merci beaucoup.
0: Beaucoup de santé.
1: Merci.
0: Beaucoup, beaucoup d'argent et longue vie. À vous.
2: Surtout la santé.
0: Oui, surtout la santé.
1: Surtout la santé.
0: Très important.
1: Moi, je dis toujours, ce que moi, je dis toujours, je demande à Dieu la santé et la paix du cœur.
0: C'est ça.
1: Et vous voyez, quand vous avez la santé, ça veut dire que vous pouvez, vous pouvez faire un travail.
0: Oui.
1: Et lorsque vous travaillez, vous devez avoir de l'argent.
0: Forcément.
1: On ne peut pas demander à un paresseux d'avoir de l'argent.
0: Non,
1: jamais. La santé, la paix du cœur, et c'est fini.
0: Merci. Allez, merci et que Dieu nous garde.
1: Merci.
0: Ça, c'est pour vous le morceau,

et par tout ce qui se dit par ici, vous avez envie de participer parce que vous savez, nous avons également la rubrique Je sais chanter. Hein. Ah oui, nous allons écouter les voix des enfants des vacanciers. Vous avez les talents de musicien, de chanteur, chanteuse. Vous avez la passion pour le micro, la passion pour le chant. Vous savez chanter. Venez vous affirmer par ici tout simplement. Inscrivez-vous sur la liste. La liste est ouverte au niveau de la guérite. Vous donnez votre nom et votre contact. Pour ceux qui ne sont pas encore venus, nous vous attendons toujours. Mais j'ai déjà deux vacancières qui sont venues, qui sont toujours attendues par ici.

le One Man Gang, on s'y cruise, Léon Smesson, le chef service programme production de Radio Fraternité FM qui souffle une bougie de plus aujourd'hui. Hein. Nous allons passer tout à l'heure à la rubrique Les Insolents des Vacances. Ce sera bien évidemment la rubrique Humour. Sandra Glamour reste avec nous tout à l'heure à 11h. Elle va participer à notre sujet de discussion.

0: Bon, les jeunes, que puis-je faire pour vous?
1: Oui, boss, et on a appris que vous recherchez des jeunes qui vont travailler pour vous. Et comme c'est tombé dans nos oreilles, on est venu en même temps.
2: C'est moi, j'ai entendu et je lui ai dit ça.
1: Oui, comme il est. Voilà. Oui.
0: Ah, c'est très bien. En fait, je suis à la recherche des tueurs de moustiques professionnels.
2: Tueur de moustiques?
1: Professionnel, c'est quoi? On tue les moustiques pour vous, c'est ça?
3: Point d'interrogation.
0: Oui. En fait, pour la petite histoire, il y a ma femme qui est un peu allergique aux moustiquaires imprégnés. Ça l'étouffe un peu.
1: Ah, elle n'aime pas les moustiquaires.
0: Non, non, elle n'aime pas ça. Donc, du coup, c'est moi-même, je tue les moustiques pour elle. Mais bon, vu que je vais être en déplacement bientôt,
1: Oui.
0: j'ai dit c'est mieux, vu que Dieu m'a donné l'argent, c'est beaucoup d'argent.
1: Ok.
0: C'est mieux, j'embauche des gens. Ils vont tuer pour elle.
1: Donc nous là, on va tuer moustique là pour. Oui,
2: Ok.
1: oui.
2: Et ça combien comme ça?
1: Merci. Le salaire.
0: Bon, le salaire de base, c'est 500 000 francs le mois.
1: 500 000 francs le mois.
0: Oui. Mais tenez-vous bien, il y a des primes.
1: Ah bon?
0: Par moustique tué, vous avez 100 francs.
2: Et salaire de base là, c'est 500 000. Maintenant, pour chaque moustique tué encore là, on gagne 100
1: 100
2: francs
1: francs,
2: dessus.
1: 100 francs par moustique, comptez sur nous. On va tuer les moustiques de gauche à droite, du haut vers le bas, de devant vers derrière.
2: C'est notre métier même.
1: Oui.
0: Il faut juste que ça soit naturel, quoi, et biologique. Donc, je veux pas de produits chimiques pour tuer les moustiques ou quoi que ce soit.
2: Une question, patron. C'est chimique ou bien c'est biologique?
0: Est-ce que tu te brosses les dents?
2: Parce que je compte utiliser ça aussi pour tuer ça en gros, quoi, pour tuer les moustiques là.
0: Et du moment où tu utilises les Maquiline, tu brosses bien tes dents. Et aussi, pas proche de ma femme, s'il te plaît. Une distance respectée par
1: D'accord.
0: rapport aux moustiques et elle. Non.
2: En tout cas,
1: C'est bien.
2: l'important, c'est que ça tue.
1: On va gérer ça, boss.
2: Sinon, c'est un atout personnel qu'on a, on voulait utiliser.
1: Non, c'est toi qui as ça. Moi, je vais utiliser les dents pour tuer.
0: Bebs, chérie. C'est pas ici. On a trouvé les tueurs de moustiques professionnels. C'est eux qui vont t'aider à bien dormir. Ton sommeil, il est important pour moi.
1: D'accord. Ne vous inquiétez pas, madame. On va assurer votre sommeil. On va
2: Non,
1: tuer.
2: non, non, vous en souffrez, vous êtes fort. Non, vous en quoi? Non, vous en souffrez. Je vais tirer cette musique-là jusqu'à
1: Oui, c'est notre.
2: sa piété.
1: Ne vous inquiétez pas, on va assurer fort.
0: Ah. Surprise! Hey! Réveillez-vous! Réveillez-vous! C'est quoi ça? Elle est où, Bebs? Bebs, chérie! Bebs!
4: Patron! Patron!
1: Vous êtes arrivé?
0: Oui! Et vous dormez comme ça là?
1: On a tué les moustiques, on est fatigué, c'est tout ça. C'est un moustique Goliath.
0: Mais elle est où, ma chérie? Chérie!
1: Chérie de patron!
5: Oui? Ah, chérie, tu es arrivée.
0: Mais c'est quoi ça? Tu as pris du poids?
5: Ah, je suis enceinte.
0: Enceinte de qui?
5: Ben, de toi. Je voulais te faire la surprise.
0: Je suis stérile.
2: Après là, vous pouvez faire électro forêt.
1: Pourquoi?
2: Comme ça, il saura que c'est toi qui l'as enceinté.
1: Pourquoi tu fais des trucs comme ça?
2: Pas comme ça, lui.

0: Et la veine, Denisa, tu m'as appelé. Et chaque fois que c'est ce que tu fais, alors même que là, si tu n'as alors, voyons, tu es quelqu'un me dit, ouais, je n'aime pas ça.
1: Mon frère Socrate,
0: Non, non, je n'aime pas
1: non,
0: ça.
1: mais ce n'est pas
0: Pourquoi tu
1: ce
0: m'appelles?
1: n'est pas ce que tu crois, ce n'est pas ce que tu
0: On
1: penses.
0: voulait dire quelque chose, non? Et tu
1: Hein?
0: appelles encore ta femme. Et elle ne commence pas à faire tout là. Moi, je n'aime pas ça.
1: Parle de Non,
0: Tu vas quitter cette maison.
1: on est amis, non?
0: Ça m'énerve trop.
1: Calme-toi.
0: Non, non, non.
1: Tu n'as pas regardé ma fille hier. Tout droit, tu t'es interrogé hier. Je ne sais même pas parler avec notre propriétaire. Et
0: Ah, moi, je ne savais
1: il
0: pas.
1: a dit que Messi va marquer. Et Messi n'a pas marqué. Mais l'Argentine a gagné.
0: Ah, moi, je ne savais pas. Je ne
1: Et
0: regarde
1: tout
0: pas.
1: le monde qui s'est joué hier, là, qui s'est
0: Ah,
1: débrouillé là.
0: on passe le coup, on voit ça que. Qui est où? Salopard, qui est où? Je suis à ton égo.
1: Mon papa, ce n'est pas ça. Calme-toi.
0: Calme-toi,
1: Non,
0: papa. Je vais te chiffler
1: non,
0: maintenant.
1: mon papa, calme-toi.
0: Pourquoi je suis entré, il va dire, enfin,
1: Non,
0: qui est
1: c'est
0: où?
1: pas toi qui es loup. Il est en train de m'expliquer quelque chose.
0: Le visage de nous, quand tu vois ces gars-là,
1: Mais mon papa, ce n'est pas
0: c'est même visage avec mon visage, salopard.
1: Satan ou bien, qui est venu à piquer pour
0: Attrapez quoi?
1: oui,
0: Attrapez quoi?
1: mon agent. On a fait Paris hier, non? Tu as dit que Messi va marquer.
0: Oh, eh bien, c'est Messi qui a fait passe.
1: Messi n'a pas marqué.
0: J'ai dit Messi va marquer, Messi a fait passe, on a marqué, c'est pas la même chose. C'est pas.
1: Si Messi a marqué, on va écrire Messi plus.
0: Messi,
1: Messi
0: puis
1: n'a pas
0: moi.
1: marqué.
0: Tout d'abord, moi, j'ai interdit que les locataires épousent un fond ballon au couillon. J'ai pas interdit ça. Il y a pas le fiaille. Comme je dis les choses, mais tu trimoues, tu continues de faire ça. Parfois, 5 000, 5 000, là, j'ai dit.
1: Chérie,
0: Quoi? Devant moi, devant
1: papa.
0: l'autorité, tu vas arroser qui? Moi, je vais dire combien? 5 000?
1: À fond ballon,
0: Moi,
1: là.
0: je ne regarde pas le football. Hein.
1: Tu
0: Je
1: regardes.
0: ne supporte que les deux parties. C'est comme ça, moi, je suis. Je me dois faire le coup, c'est dans 20 ans, eux, ils viennent. Et moi, ils veulent bien
1: Je m'en fous. Une fois que tu supportes les deux parties, tu verras, mais c'est la Coupe du Monde, 20 ans, 20 ans. Ça ne me concerne pas. Allons, tu veux ballon ou
0: ah,
1: pas?
0: tout ça. Ça ne me concerne pas. Et d'ailleurs, toi, je vais me retrouver. Et je vais me foutre. Le canal Olympia. C'est ça, je me fais pas la foule en partie.
1: Hein?
0: À
1: C'est à toi.
0: C'est à toi.
1: Merci,
0: Puis. Oui.
2: Regardez celui-là, il n'a pas couvert Kiki. Il n'a pas couvert Kiki.
1: Leïla! Les amis,
3: chef, quel est le problème?
1: Il y a une rumeur qui circule dans le village et qui n'arrange pas notre travail.
4: Ah bon? Des rumeurs qui circulent dans ce village et qui n'arrangent pas notre travail?
1: C'est ça.
3: Abougui, des rumeurs dans ce village, c'est tous les jours qu'on rencontre ça, non?
1: Non, cette rumeur, ce n'est pas bon pour nous. Ce n'est pas bon pour notre position de notable, de sage.
4: Si le chef nous convoque pour des rumeurs, c'est que c'est vraiment grave. C'est que l'heure est vraiment grave.
1: Il paraît que le notable, mon grand bras droit, n'est pas si concis.
3: Ah! C'est grave! C'est grave! D'ailleurs, comment tu n'es pas si concis? Tu fais partie des notables.
4: Qu'est-ce que tu dis? Pourquoi tu veux perdre le temps alors qu'on est là? Je t'ai déjà dit cette situation. Je t'ai déjà dit que ça finirait par se savoir dans ce village-là. Je t'ai dit ça. Hein?
5: C'est toi qui as dit le chef.
4: Non, chef, je vous ai parlé.
1: Non, c'est la rumeur qui m'est parvenue.
4: Donc tu n'as pas confiance en moi. Moi, je gardais ce secret depuis des années.
1: Maintenant, il va falloir remédier à ça.
3: Mais moi, je me sens à l'aise. Notable, c'est dans ça que j'ai eu Narcisse. Et j'ai eu Cordio à côté.
4: Mais c'est pour ton statut de notable. C'est pour ton image, pour ton respect dans ce village-là.
3: Hein? Je n'ai pas d'ennemi.
4: Il faut qu'on te coupe ça.
1: Sinon, tu vas perdre ta place ici. Hein. Tu ne peux plus être notable dans nos rangs. Hein.
4: En plus de ça, moi, je lui ai toujours dit que le jour où ces femmes, ces deux femmes, iront retrouver un autre homme, le jour où elles seront dans le lit d'un autre homme, c'est là elles sauront ce que ça fait d'avoir un homme si concis. Et là,
1: Mais au-delà de ça, un notable qui n'est pas si concis, quel conseil il a donné à un jeune qui amène un problème, un grand problème ici?
4: C'est ça. Parce que si l'information circule, il ne va pas le respecter.
1: Il va te manquer de respect devant
3: un jeune qui ne va pas me respecter.
1: Oui, parce que tu n'es pas si concis.
4: Il a quelque chose de plus que toi. C'est ça le truc. Il faut que tu te laisses aller.
1: Déjà c'est-à-dire en vrai, il est plus homme que toi.
4: C'est ça.
1: Toi, un demi-homme, tu vas conseiller un jeune homme?
3: Le mot demi-homme, là, ne m'a pas plu.
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7: Vous n'avez qu'à me demander Yoko encore. Merci. Ça, c'est toi qui lis beaucoup, non? C'est toi qui lis seulement, non? C'est que ça m'arrive là. Ça t'arrive aussi. Voilà. On dit que ça n'arrive pas seulement aux autres. Pourtant, là, c'est pas le, ça t'arrive aussi. Merci beaucoup. Pardon, faut m'accuser. Faut m'accuser, seulement, faut m'accuser. Je n'ai pas fait ça par respect, Alors, regarde, ça me fout, regarde, quand il t'explique là, pendant que t'as pleuré. T'as pleuré seulement pour me donner, seulement. Regarde. Moi, je pointe, je suis en pointage. Hein? Et puis, je s'en va voir les femmes que moi, je pointe là. Dès que j'arrive chez lui là, je rentre dans son cou. Il était en train de se préparer pour sortir. Donc, dès qu'il m'a vu là, elle dit, voilà, t'arrives encore. Aujourd'hui là, c'est mon adversaire. C'est mon jour d'adversaire aujourd'hui. Tu n'es même pas capable de m'envoyer un petit cadeau même. On te voit, les gens qui envoient cadeau là, quand on les voit là, on connaît. Même dans son poste, on sait qu'il y a cadeau dedans. Tellement femme aime cadeau. Faites des mères, ils demandent cadeau. Faites des pères, ils demandent cadeau. Saint-Valentin, ils demandent cadeau. Même tous ces femmes veulent cadeau. Maman, regarde, il s'en va chez lui. Je suis en pointage. Je ne connais pas que c'est ton adversaire. Dès que je rentre. Regarde, c'est pas de mon faute, hein, c'est pas de mon faute. Voilà, c'est pas de mon faute. C'est à quoi est-ce qu'on est ensemble dans la même salle là. Donc là, je dis, je rentre. Dès qu'elle me vu, elle est en train de sortir. T'as entendu? Tu n'es même pas capable de me offrir un cadeau. C'est pas la peine. Je dis, non, faut te calmer. Est-ce que tu sais ce que moi, je suis venu ici faire même? Tu te rappelles ton robe rouge. Que tu l'aimes beaucoup, et puis tu s'en vas au marché tous les jours. Tu dis, quand tu passes au marché, c'est dans une vitrine, dans un magasin là. Voilà, moi-même la robe là, je suis parti là-bas. Dès que j'ai dit la robe, je suis parti là-bas. Maman, je ne suis pas fini de lui expliquer. Regarde, elle l'a prolongé 6 mois comme ça. Le temps, je me rends compte là, tous mes 4 punaises sont en l'air. Quand mon punais en l'air là, regarde, je sens que quelqu'un vibre 6 mois comme ça. Maman. C'est les filles, les vivent 6 mois. Donc, je voulais lui dire, avec la robe là aussi, j'ai pu prendre le sac. Elle a tapé mon bouche, comme dans le film. Elle fait... Regarde, maman, regarde, j'étais couché comme ça. Et puis, elle lui dit, après la robe là, j'ai pu prendre le sac. Il dit, maman, je vois son main sur mon bouche. Et puis, elle fait ça. Calme-toi, on va finir d'abord pour la robe. Dit, maman! Donc là, en ce sac, je voulais lui dire, oh aussi, il y a la chaussure, il y a les chaînes, il y a foulard, il y a balassiné. Donc c'est veillé de. On va veiller. Maman, c'est qu'on a fond les jours là. Dis que tu n'étais pas là, même si tu étais là, les autres étaient là avec des frustrants. Maman, Tu n'aimes ça? Maman, dès qu'on est fini, il dit, il la demande. Il dit, t'as ton portable là-bas? Elle dit, oui, il y a mon portable. Hein. Il dit, il tellement été fatigué là. Regarde, il respire comme ça. Ton portable là. Faut activer Gendé là. Faut activer Gendé. Elle dit, pour faire quoi avec Gendé là? Il dit, voilà, la robe là. J'ai passé dans le magasin là. Je fais photo là, elle t'a envoyé ça. Vous êtes debout là. Je ne sais pas comment. Maman, façon que vous êtes debout là. Je ne sais pas comment ça. Que vous êtes debout là, je ne sais pas comment c'est exactement. Imagine-toi, c'est Europe seulement, je n'ai pas parlé de. Je n'ai pas parlé de l'autre chose, j'ai parlé d'Europe. Si j'avais parlé de ça, avec chaussures, avec foulard, avec barassini, saine, maman, mon tête là, elle est devenue comme ballon. Il n'y a pas joué déjà. Je ne sais pas comment c'est exactement. Imagine-toi, c'est Europe seulement, je n'ai pas parlé de. Je n'ai pas parlé de l'autre chose, j'ai parlé d'Europe. Si j'avais parlé de ça, avec chaussures, avec foulard, avec barassini, saine, maman, mon tête là, elle est devenue comme ballon. Il n'y a pas joué déjà. Je ne sais pas comment c'est exactement. Imagine-toi, c'est Europe seulement, je n'ai pas parlé de. Je n'ai pas parlé de l'autre chose, j'ai parlé d'Europe. Si j'avais parlé de ça, avec chaussures, avec foulard, avec barassini, saine. Maman, mon tête là, elle est devenue comme ballon. Il n'y a pas joué déjà. Non, je suis dans une conférence. Non, il n'est pas pour moi. Non, tout ce que tu entends là, c'est au brouillon. Oui, non, tu sais, maintenant là, il ne faut pas s'amuser avec moi. Je suis devenu l'homme d'enfer, maintenant. Oui. Actuellement là, tu vois pas mon démarche. Je marche même comme un vrai homme. Non, quand on dit que l'argent n'aime pas bruit, c'est vrai. Hein? C'est quand tu n'as pas beaucoup d'argent, tu fais bruit façon. Maintenant là, depuis que moi je suis mouton là, je ne fais plus bruit. Attends, regarde, faites bruit là doucement. En même temps, je suis au comptable. Il y a quelqu'un dans le séminaire là. Vous l'entendez? Donc, si vous riez, riez à la rentrée. Oui, c'est au village ici, il y a une conférence. Et donc, dans mon coin là, où tu vois que je suis mouton là-bas, là, j'ai fait un petit coin, mon moment, un bœuf là-bas même. Oui, ça marche. Je dis, si tu as remarqué les gens qui ont l'argent là, quand ils marchent là, ils serrent les couilles comme ça. Voilà, c'est maintenant moi un masque comme ça. Mais je ne suis pas seulement mouton, je suis sauvage aussi. Ouais. Ah d'accord, il n'y a pas de souci. Bon, d'accord, bon, affaire là. Ouais, bon, d'accord, ok, il n'y a pas de souci. Et tu es appelé après, ouais. Voilà, ok. Ne quitte pas, et tu es raccourci. Voilà. Qui c'est encore? Allô? Ah, mon affaire là, ça m'a. C'est qui? Ah! Gemeral Zo! Gemeral, mon Gemeral Zo! C'est toi!

0: Tu dis quoi? C'est en coma. Qu'est-ce qu'ils en font? Ouais. Non. Zo, Zo. Non. Toi, tu es qui désire te battre en Guinée, non? Voilà. En nous de là, qui est électricien? Moi, ici, je suis mouton, je suis bœuf, je suis sauvage, je sais ça. J'ai fait enlevage. T'as vu? Mais toi, là, toi, tu es électricien. Si quelqu'un doit être mis au courant, c'est bien toi l'électricien. C'est pas moi. T'as vu? Non, regarde, ne dispute pas avec moi. T'as entendu, ça, non? Regardez-moi ça. Aïe, viens la courir même. Aïe, c'est parce que lui, il est électricien. Il a marié une femme. Il dit que son femme le trompe. Et que lui-même n'est pas au courant de ça. Est-ce que moi, je ne suis pas au courant de ça? Si toi, électricien, ton femme te trompe, tu n'es pas au courant de ça. C'est moi, là, qui vais être au courant de ça. Je lui ai dit, je l'ai parlé tous les jours. Quand il est, regarde, c'est rare même, on ne le voit plus même. Maintenant, là, si je veux le voir, c'est sur mon fesse. Non, dans mon Facebook. C'est là-bas, il rentre dans mon fesse, et puis c'est quoi il sait? Il se promet comme ça pour chercher un médicament pour rendre les lèvres roses. Je l'ai parlé, il ne coûte pas. Donc quand il a fait un médicament, là, jusqu'à son lèvre est devenue rose, là, quand il voit les filles, il est comme ça. Les filles, là, elles ne mangent pas les lèvres roses. Je lui ai dit, il faut travailler. Alors, tu vas faire comme ça, comme ça, là. Regarde, tu vas laisser là, tu vas commencer à sentir comme ça. Tu vas essayer à travailler où? Donc il est là, jusqu'à, et puis il va venir me dire ça. Regarde mon nom. Justin Wamba. C'est mon nom. Justin Wamba. Vous n'avez qu'à dire Justin Wamba. C'est mon nom. Il aime avocat. Si on a fait des avocats. Il dit, quand il voit avocat, il crame comme ça. Regarde, tellement il est crame. Il est comme ça. On a fait les billets de bon mari. Mon nom. On est quitté au sang, on est en train de devenir à la maison. En cours de route là, on est cueilli avocat, on est ramassé avocat. Mon nom existe Wamba. Il aime tellement avocat, une femme passe avec avocat. Il y a avocat. Avocat, Pili d'Angrole, Pili d'Angrole, Ena. On ne s'est pas appelé. Lui, t'as vu, on ne t'a pas appelé. Lui, il se lève.
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Bernice est une restauratrice. Bernice a 24 ans aujourd'hui. Je suis dans une petite entreprise où on travaille petit à petit avec ma formatrice. Je fais la cuisine restauration, mais pas trop, un peu comme on fait à la maison là. Et une fois, je suivais la radio et c'est là ils ont parlé de Foodefka. On va faire l'apprentissage gratuit et avoir le diplôme CQP. Notre formatrice m'a parlé de ça aussi et elle m'a aidé à déposer les dossiers. Et après le concours, on a fait la formation CQP là. J'ai été formée au CFP à Bomé et jusqu'à j'ai fini pour aller même à l'examen et je suis admise. Foodefka m'a apporté beaucoup de choses. Surtout mon métier cuisine restauration, il m'a aidé à beaucoup faire les mets que j'ai gagné de plus. Je suis jeune et dans un pays où nous sommes, on doit avoir un diplôme et j'ai eu le CQP pour la cuisine restauration à travers le Foodefka. Pendant la formation, Foodefka m'a beaucoup soutenu. Il nous aide en nous donnant quelques sous et même au moment où on suivait cette formation, il nous donne à manger le matin, dans l'après-midi, même le soir, et il nous héberge aussi. Je remercie le prodige qui a permis au Foodefka de nous prendre en charge jusqu'à l'obtention de notre diplôme professionnel. J'invite les jeunes comme moi de chercher à connaître le Foodefka pour bénéficier aussi des formations diplômantes. Sans le prodige Foodefka, je n'aurai pas un diplôme. Je suis très, très fière de moi-même.

0: Et voilà, il sonne exactement 5 minutes après 11 heures. Et nous sommes de retour pour la suite. Et comme bien évidemment, nous avons en studio avec nous Sandra Glamour. Nous allons installer bien sûr le Parlement, parce que là nous allons au Parlement avec Sandra Glamour en studio avec nous. Alors, une fois encore, Sandra, bonjour.
1: Bonjour, Wens.
0: Voilà, tu nous as préparé un sujet.
1: Oui.
0: Un sujet que nous allons ensemble partager avec les auditeurs à la maison. Alors, je tiens à rappeler que le standard, il est ouvert tout à l'heure sur deux numéros. C'est-à-dire, quand on va vous permettre de nous appeler, nous avons deux numéros pour ceux qui nous suivent pour la première fois. Alors, il y a un numéro réservé pour les dames et un numéro réservé pour les masters, les hommes. Alors, donc, 01 44 70 44 44 est pour les hommes. 01 44 70 44 44, c'est le numéro des hommes. Et le 01 45 86 00 00 est celui des femmes, des mamans. 01 45 86 00 pour les femmes. Alors, Sandra, dis-nous un peu, quel est ce sujet que tu nous apportes aujourd'hui?
1: Ok, déjà, vu qu'aujourd'hui c'est l'anniversaire de
0: Onsti Crazy.
1: Et bientôt l'anniversaire de la radio, on va parler d'anniversaire.
0: Mm-hmm.
1: Et donc le sujet d'aujourd'hui, c'est celui-ci. Les anniversaires sont-ils encore une célébration du bonheur ou sont-ils devenus une source de pression et de comparaison?
0: Mm-hmm.
1: Les anniversaires sont-ils encore une célébration du bonheur ou sont-ils devenus une source de pression et de comparaison?
0: Moi, pour ma petite histoire, aujourd'hui, quand vous draguez une fille, même si elle a déjà célébré son anniversaire, vous dites que son anniversaire, c'est le mois prochain. Sandra, tu as déjà fait ça à quelqu'un, hein?
1: Non, honnêtement, honnêtement, moi, je n'ai jamais fait ça parce que ma date d'anniversaire est sur les réseaux, donc je ne peux pas.
0: Non. Oh, c'est le piège même ça.
1: Non.
0: Juste pour beaucoup, c'est le piège. Elles ne vont jamais te dire la vérité.
1: Wow.
0: Quand tu lui fais les avances, son anniversaire, c'est la semaine prochaine ou c'est le mois qui suit en même temps. Pour d'autres, même elles célèbrent leur anniversaire plus de 10 fois.
1: Elles veulent rentabiliser.
0: Je vous assure. Alors, on va reprendre le sujet. C'était juste une parenthèse, une blague.
1: Voilà. Les anniversaires sont-ils encore une célébration du bonheur ou sont-ils devenus une source de pression et de comparaison?
0: Super, Sandra. Alors, comme c'est toi qui apporte le sujet, qu'est-ce que déjà, tout de suite, ça te fait penser, les anniversaires aujourd'hui? Comment est-ce que les gens célèbrent vraiment les anniversaires? Est-ce que ça se fait aujourd'hui comme cela se faisait avant?
1: Déjà, je crois que ce sujet-là va toucher tout le monde.
0: Mm-hmm.
1: Et c'est un sujet à double ou à triple volet, je dirais.
0: Hein. Mm-hmm.
1: Parce que d'abord, là, à cause des réseaux sociaux,
0: ouais. Voilà,
1: tout le monde veut se montrer, voilà, avoir des gâteaux,
0: de belles images,
1: voilà,
0: des belles célébrations
1: qui ne peuvent pas s'offrir en temps normal.
0: Oui.
1: Mais parce que peut-être Paul ou Jeanne a célébré son anniversaire sur les réseaux, il y avait des artistes, il y avait à manger, il y avait tout ça. On va dire, bon, voilà, qui suis-je pour ne pas également célébrer mon anniversaire, tout ça. Et là, c'est d'abord le premier volet. Maintenant, le second volet, c'est par rapport à la pression, parce qu'on a parlé de pression également dans le sujet, c'est par rapport à nous, je dirais, à nous jeunes qui peut-être pleurons parfois le jour de notre anniversaire. Parce qu'il y a des gens, et je crois que les auditeurs vont confirmer, il y a des gens qui pleurent le jour de leur anniversaire.
0: Et pourquoi ils pleurent?
1: À cause de la pression. Parce qu'on dit peut-être, toi, tu as 30 ans, tu as 35 ans, tu es là, tu n'as pas de femme, tu n'as pas de mari, tu n'as pas de boulot,
0: tu n'as pas d'enfant,
1: tu n'as rien, tu es juste là. Et quand c'est comme ça, tu te dis,
0: ça
1: voilà,
0: frustre.
1: Je prends de l'âge et je suis toujours au niveau, je ne sais pas, zéro, au niveau 1, je n'évolue pas.
0: Mm-hmm.
1: Et donc là, ça met d'autres personnes mal à l'aise.
0: Et que va-t-on dire alors des gens qui disent, il y a une frange, une partie qui dit que en temps normal qu'on ne devait même pas célébrer son anniversaire. Est-ce que vous êtes d'accord avec ceux-là qui disent qu'en temps normal on ne devait même pas célébrer son anniversaire? Est-ce que c'est normal?
1: Là, honnêtement, je suis mitigée. Je suis mitigée parce que pour moi, dit qu'on ne doit pas célébrer. Célébrer aussi, c'est un peu trop dit. Mm-hmm. Parce que quand on dit célébrer, là, il faut forcément faire un petit truc. Tu n'es pas forcément obligé de célébrer. Mais ce jour-là, c'est un jour spécial. C'est vrai qu'on prend de l'âge. Il y a d'autres qui disent que c'est un pas vers la tombe.
0: En fait, d'autres disent que spirituellement, c'est une forme d'exposition quand vous le faites.
1: Quand c'est de façon grandiose, là, il y a des personnes même.
0: Oui, qui exagèrent.
1: Qui exagère et même, je ne sais pas, il y a des personnes qui ne supportent pas les anniversaires grandioses, par exemple. Il y a d'autres qui finissent bien, qui n'organisent même pas, leur fait des anniversaires surprises et tout. Mm-hmm. Mais après ces anniversaires-là, tombent peut-être malades ou bien ont des difficultés après. Il y a d'autres qui ne supportent pas. Mm-hmm. Je ne sais pas si vous comprenez.
0: Oui,
1: ça, c'est peut-être un peu spirituel et tout.
0: Oui.
1: Mais moi, je ne dirais pas.
0: Il y a d'autres pour qui c'est un business.
1: Voilà. Il y a des. Je ne sais pas comment on les appelle là. Je sais pas, le mot viendra peut-être. Ceux qui organisent souvent les événements et tout, ils vivent de ça.
0: Oui.
1: Ils vivent de ça. Donc, si vous voulez organiser votre anniversaire, qui sont-ils pour refuser?
0: Ils sont prêts.
1: Voilà.
0: S'il y a l'argent, donc, seulement, ils vont faire le boulot.
1: Voilà. Mais moi, je pense quand même, c'est vrai qu'on peut peut-être s'offrir un petit truc soi-même, manger, boire,
0: prier, surtout prier,
1: et ça passe. On reçoit les prières de part et d'autre, et ça passe déjà. Mais dit qu'on va faire une fête grandiose, s'exposer.
0: Avant, moi je me rappelle, on allait à des soirées d'anniversaire. Vous ne savez pas si vous en avez participé une fois. C'est souvent même pendant ces vacances là où on disait anniversaire, il y a soirée dansante. Mm-hmm. Voilà, soirée dansante. Mm-hmm. Et c'est anniversaire en fait. Mm-hmm. Maintenant aujourd'hui, il n'y a plus ça. Ça a changé. Ce que moi j'ai remarqué souvent, les gens coupent les gâteaux dans les bars. On amène le gâteau dans le bar et puis bon, voilà, on négocie avec le DJ
1: et on achète le gâteau.
0: On achète le gâteau, on appelle les gens qui viennent, qui dépensent et puis bon voilà, ça passe. Le standard est ouvert 01 44 70 44 44 pour les hommes, 01 45 86 0000. Tout compte fait, c'est un débat ouvert. Les hommes appellent sur le 01 44 70 44 44, 01 45 86 0000. Nous parlons des anniversaires aujourd'hui avec Sandra qui va nous rappeler le sujet pour ceux-là qui nous ont rejoint tout de suite.
1: Les anniversaires sont-ils encore une célébration du bonheur ou sont-ils devenus une source de pression et de comparaison?
0: Moi, j'ai pitié pour ces hommes-là qui ont des petites amies qui leur mettent vraiment la pression quand c'est leur anniversaire.
1: Oui, il y a des couples
0: je vous assure, c'est insupportable. Hein?
1: Qui se brise,
0: qui se
1: gâte.
0: Même. Oui, oui. Et vous allez même aller à des manifestations d'anniversaire où c'est plusieurs garçons qui ont dépensé pour cette...
1: Oui, oui,
0: Sandra,
1: oui.
0: On va prendre cet appel rapidement avec vous. Hein, c'est vous qui allez prendre l'appel. Là.
1: Auditeur en ligne, bonjour.
2: Oui, bonjour, c'est
1: Martin. Ça va très bien. Je suis avec qui?
2: C'est Nadibat, de Petit Tulo.
1: Nadibat, ok.
2: Oui.
0: Oui, Nadibat.
1: Allez-y.
2: Bon, franchement, moi, je n'ai jamais célébré mon anniversaire.
1: Ah bon, pourquoi?
2: Bon, en fait, il y a aussi le mari, mais je n'ai jamais célébré mon anniversaire avec toute la note. Mais on peut trouver ça d'une manière. En tout cas, pour moi, c'est de savoir qui pense à moi, qui a l'œil sur moi. En tout cas, je ne pose même pas la date. Je dis, bon, je vais bientôt voir, mais pour les réseaux, non, jamais. Je reste tranquille dans mon coin, si je sais. La première personne qui va me prêter, je vais aller dans le coin, ah, cette personne-là, il pense à moi. Donc, c'est de cette manière que moi, je fête mon anniversaire. Je reste tranquille dans mon coin. Et puis le jour, la nuit, j'allume mes deux bougies et puis je fais mes œufs. Et puis c'est fini. Mais
0: d'accord.
2: Bon, je vais sortir. Non, non, non.
1: Et quand par exemple vos proches ne vous souhaitent pas joyeux anniversaire, ça ne vous fait pas mal, ça ne vous dit rien?
2: Bon, il y a d'autres personnes qui me souhaitent joyeux anniversaire. Mais il y a des qui ne sont pas, mais ceux qui ne sont pas, c'est-à-dire, bon, ces personnes-là, bon, ces personnes ne pensent pas trop à moi. En tout cas, pour moi, c'est ça, hein. Ils ne pensent pas trop à moi, mais les une des personnes qui me souhaitent, j'ai un exemple, il y a des, ah, ces personnes-là, non. Ce sont des vrais.
1: Les autres, des fous, hein, c'est ça. Ok.
2: Même si tu n'as pas, même si tu n'as pas souhaité, tu dis à quelle date de mon anniversaire, il y a tout ce qui vient, tout ce qui va faire. Donc, ces personnes, ce sont des vrais. Tu n'as pas souhaité de souhaiter la date de ton anniversaire avant qu'on ne te souhaite que tu aies l'anniversaire. Tu n'as pas souhaité d'organiser. Cette personne-là, si je te fais un cadeau, tu vas te rejoindre avec un cadeau.
0: Voilà. Merci beaucoup. Merci Nadibat. C'est vrai, comme elle disait, il y a des personnes qui déjà la veille commencent par poster la date pour vous rappeler aux gens. D'autres me vont t'envoyer leurs photos pour que tu puisses mettre ça
1: en
0: statut.
1: Des gens qui ne t'écrivent pas d'habitude, oui, voilà, mais le jour de leur anniversaire,
0: tu
1: là,
0: vois photo sur moi, pour que tu puisses mettre ça en statut. Bonjour. Allô. Allô.
3: Bonjour.
0: Monsieur Patrick Dossa.
3: Oui, c'est lui.
0: Super, comment vous allez?
3: Salut, moi, Tata Sandra.
0: Sandra, c'est elle qui vous
1: reçoit. Bonjour, monsieur.
3: Bonjour.
0: Oui.
3: Ce problème d'anniversaire, de fêter l'anniversaire, là, bon, je crois que c'est un commerce. Oui, c'est un commerce, franchement.
0: Mais vous n'avez pas célébré, vous n'avez jamais célébré votre anniversaire, vous n'avez pas festoyé une fois.
3: Je n'ai jamais fêté.
0: Pourquoi? Bon, c'est quand même votre jour de naissance.
3: Oui, je peux rester chez moi et avec mes enfants, je vais leur donner quelque chose à préparer, on prépare, on fait cela et puis on mange. Mais bon, je vais prendre quelque part pour aller fêter l'anniversaire là, bon. C'est posé. C'est posé. Allez, c'est posé. Les enfants, jusqu'à parfois, ils achètent même des choses à crédit. Et après tout, ils disent, bon, et après la fête de mon anniversaire, je vais vous
0: rembourser, c'est compliqué.
3: C'est compliqué. Mais lorsque les gens viendront, ils ne vont pas te donner beaucoup d'argent. Qu'est-ce que tu vas dire alors? Sinon, avant la date d'anniversaire, c'est quelque chose qu'on cache. C'est quelque chose qu'on cache. Bon, maintenant, c'est devenu quelque chose à la radio. Tout le monde va dire, ah, vraiment, je fête mon anniversaire aujourd'hui. Et tout, la vie. D'autres mecs, même sur les réseaux, je vois, je dis, mais c'est quoi ça? C'est posé.
1: Monsieur Patrick.
3: Oui.
1: Vous êtes couturier, si je ne me trompe pas.
3: Oui, c'est Patrick, je suis couturier.
1: Voilà, je vais ramener le sujet à vous. Vous vivez de ce que vous faites, de votre métier, ou bien?
3: Oui.
1: Et vous savez que si moi, par exemple, j'ai mon anniversaire, je viendrai coudre une très belle robe de soirée, par exemple. Très belle robe, hein, une robe bling bling même.
0: Cher.
1: 150 000, 200 000. Vous voyez un peu? Si je viens vers vous, et je veux coudre ma robe de 150 000, 200 000, ça vous profite ou pas?
0: L'argent, il y a l'argent, monsieur Patrick Dossa. Il y a l'argent qui est venu, c'est le client qui est venu.
3: C'est ce que j'ai appris. Sinon, je suis couturier. Donc, je vais te faire la tenue.
1: Mais vous êtes contre les anniversaires? Vous êtes contre les anniversaires, l'organisation des anniversaires, ou bien?
0: Ça dit que les gens ne viendront pas faire des tenues neuves chez vous, alors?
3: Ah ben, je suis contre, je ne veux pas dire que ce que j'ai appris, le travail que j'ai appris, je ne vais pas dire du tard, non? Bon, sinon, je sais là où vous voulez aller. Il y a des gens qui organisent ça. Des gens de manifestation. Tandis quand je suis contre, là, est-ce qu'ils vont vivre? C'est ce que Sandra veut me dire.
1: Voilà.
0: D'accord.
3: Bon, merci beaucoup.
0: Merci.
3: Vous voyez, tout le monde ne peut pas être la même chose. Je ne vais pas refuser.
1: Mm-hmm. Ah, là maintenant, vous avez changé de... Ok, ça y est, allons-y.
0: Merci beaucoup, monsieur.
3: Il faut le faire, hein,
0: oui,
3: dans la totale sobriété. Mais,
0: c'est-à-dire,
3: vous avez d'autres leçons jusqu'à... Mm-hmm. On prend le véhicule, on rentre dedans, on court jusqu'à... Ils vont faire un accident. Moi, j'ai dit ça par rapport ici. Et, banalement, la fille est décédée.
0: Wow.
3: Donc, dans tout ça là, il faut le faire sur vous et dans sobriété, puis c'est terminé. Mais ça, dans les réseaux sociaux, il y a, je suis en train de faire anniversaire, on fait tout. Non. C'est-à-dire, il faut le faire sur toi. Et puis, sinon, bon, la fois dernière, bon, je l'ai fait, mais l'année dernière, je l'ai fait, mais. Je suis resté chez moi, j'ai attrapé seulement un coq là, j'ai dit bon, les enfants entiers, et ils ont tué. J'ai payé 2 kilos de riz, on est resté ensemble là avec mes enfants, on a mangé, puis c'est terminé.
0: Simplement.
3: Je ne m'ai pas invité un ami, non.
0: D'accord.
3: C'est aussi anniversaire, un anniversaire. Tu vas t'asseoir, t'as dit qu'il faut réfléchir, ce jour-là, hein, est-ce que. J'ai déjà fait tant de choses dans ma vie. Depuis que je l'ai, j'ai déjà fait tant. Je n'ai pas encore fait ceci, etc. Mais ce qui me reste à faire, c'est une journée de réflexion, normalement. Ça doit être une journée de réflexion. Et non, une journée de joie. Non. Bon, je m'arrête à ce point.
0: Merci, Patrick Dessa, pour votre passage. 01 45 86 00 00, nous avons une dame qui s'installe. Alors, bonjour.
4: Bonjour, monsieur.
0: Bonjour.
4: C'est Patricia Dessé depuis la Constitution.
0: Patricia, comment ça va?
4: Ça va bien, chez vous?
0: Oui, ça va super, Patricia.
4: Bonjour, Patricia.
1: Oui, bonjour, Patricia. J'espère que vous allez bien.
4: Oui, ça va bien.
1: On vous écoute.
0: Oui, on vous écoute.
4: Donc, selon moi, on n'est pas obligé de fêter son anniversaire.
0: Mm-hmm.
4: Il faut peut-être, le jour de l'anniversaire, on peut prendre ça, faire des prières, bon. Pas forcément attendre des cadeaux de ses proches. Si quelqu'un veut te donner un cadeau, il te donne. Donc, on n'est pas obligé de réclamer un cadeau.
0: Mm-hmm.
4: Donc, selon moi, bon, c'est pas forcément, il faut célébrer l'anniversaire.
0: Vous avez célébré une fois, vous?
4: Non.
0: Vous n'avez jamais fêté?
4: Non.
0: Pourquoi?
4: Elle est juste comme ça.
0: D'accord. Merci, Patricia. Merci pour votre passage. 01 44 70 44 44 01 45 86 00 00. Normalement, mais le jour de son anniversaire, c'est un jour où on doit recevoir des cadeaux, non? Ou bien?
1: Normalement, oui.
0: Oui, parce que c'est un jour pas comme les autres.
1: Vraiment. C'est spécial. Donc,
0: un jour spécial, un jour où les gens doivent vous prêter attention et tout. On doit vous accorder des faveurs. Voilà. C'est pas vous inviter à manger, vous mettre bien, vous donner des cadeaux et tout. Hein. C'est ça parce que, bon, en tout cas, on vient de commencer le débat. Bonjour.
5: Bonjour.
0: C'est.
5: À l'argent de plus de l'Ouganda.
0: D'accord, allez-y.
5: Bon, excuse-moi, moi, ce qui est sa paix anniversaire là-là. Je suis mal tourné, jusqu'à aujourd'hui, moi, je ne vois pas au bout d'anniversaire. Je n'ai jamais fêté anniversaire.
0: Vous n'avez jamais fêté?
5: Jamais. Même mes enfants, que moi, j'ai mis au monde là, des fois, les temps viennent de semaine, je dis comment j'ai mis ça. Je suis en bien grandi. Si quelqu'un fait quelque chose, il va se dire que vous faites le même travail, mais moi-même, je suis en train de faire. Moi, je n'ai pas mis ça dans ma tête.
1: Mais monsieur, on dit souvent que quand un enfant naît et qu'il a un an là, l'an 1 là, on
0: oui,
1: fait ça.
0: Forcément.
5: Non, en tout cas, moi, je ne vois pas. Moi, et chacun avec son pour moi, je suis en train de faire la vie. Je ne vois pas la bout de ça. Mais c'est parce qu'on peut encore expliquer ce que tu as en train de faire. Il était à terre, donc peut-être que je peux comprendre, mais jusqu'à aujourd'hui, moi, quand je suis en train de faire la vie, je regarde, il faut regarder cette génération d'abord. Et voilà, il y a peut-être une génération qui est maintenant, par exemple, 60 ans. Et si tu fais peur, si tu fais des jours la joie, alors que moi, je compte de changer de approcher mon tombeau et de changer de fêter la tombeau, quoi. Oui, ça me donne des soucis, des soucis, voilà, moi, je suis vraiment.
0: Vous avez peur de mourir, c'est ça?
5: Oui.
0: Vous avez peur de mourir?
5: Non, je n'ai pas peur de mourir, mais c'est comme si tu as vu de péter ça parce que
0: c'est comme si.
1: Mais monsieur, vous avez parlé de. On se rapproche de la mort. Vous savez que quand quelqu'un décède, là, les gens fêtent. Donc pourquoi, quand vous vivez, vous n'allez pas fêter votre anniversaire?
5: Non, c'est pas tout le monde.
1: Ok.
0: D'accord.
1: Merci.
0: Merci. Ouais. D'accord. Merci beaucoup. Vous savez, Sandra, il y a certaines personnes qui savent, qui disent que la vie est courte.
1: Oui.
0: La mort d'aujourd'hui ne prévient pas. Oui. On ne sait pas quand est-ce qu'on va mourir. Mm-hmm. Donc, quand tu as la chance de souffler une bougie de plus, il faut profiter au maximum, festoyer.
1: Parce que quand tu ne seras pas là, d'autres personnes viendront dire, je ne prends pas telle boisson, hein, c'est telle boisson, je prends.
0: Voilà. Et quand on va t'enterrer, les gens vont boire sur ta tête.
1: Oui, c'est ça.
0: Donc, vaut mieux profiter de la vie, comme le disent certaines personnes.
1: Oui,
0: on va prendre une dame sur 01 45 86 00 00. Bonjour.
6: Oui, bonjour. Comment vous allez?
0: Gloria, je ne suis pas d'accord. Je ne vais pas bien. Je ne vais pas bien. Je vous ai envoyé une invitation la dernière fois, n'est-ce pas?
6: Oui, exactement.
0: Mais pourquoi vous n'êtes pas venu?
6: Donc bon, c'est compte tenu de même programme, mais c'est ce qu'on veut faire, c'est le programme qui va venir.
0: Demain, c'est bon?
6: C'est dans la semaine.
0: Pardon?
6: J'aime faire des surprises dans la semaine.
0: D'accord, il n'y a pas de souci.
6: Comment vous allez? J'espère que la famille va très très bien.
0: Ça va super bien, surtout avec Sandra Glamour en studio. Hein?
6: D'accord. Avant de commencer, je vais profiter pour souhaiter un bon anniversaire à Monsieur Ansi Creusier.
0: Oui.
6: Je souhaite longue vie, santé, tout ce qui est meilleur pour cette vie.
0: Merci.
6: Alors, je vais m'adresser à Madame ou Mademoiselle Sandra.
1: Tout ce que vous voulez. Je prends.
6: D'accord. Ok, ce que je vais dire sur ce sujet, c'est très simple. Vous savez, il y a de ces gens, c'est comme de la concurrence pour eux. Quand on dit anniversaire comme ça, et je dis une

0: qui fait du populisme, genre elle est passée. Alors comme ça, elle va créer bien ses petits amis, à ses petits copains, j'ai des anniversaires, je fais des anniversaires. Donc à elle seule, elle a plusieurs dates d'anniversaire. Mm-hmm. Et elle va essayer de mettre une pression à ces différents. C'est-à-dire, c'est compte tenu des moyens des hommes qu'il a. Donc, mm-hmm. Elle avait tout possible pour qu'elle-même, elle a cet honneur-là, n'est-ce pas, pour avoir aussi le même genre, le même gradé qu'elle a eu le pomme de devoir. Elle va demander ça. Donc, mm-hmm. des cadeaux, même qu'elle-même, là, elle va se créer genre, aussi pour dire que je suis partie à un anniversaire de moi-même, là, je ne sais pas des fois si je peux aussi. Mm-hmm. Organiser ce genre d'anniversaire. Donc, c'est plus. Pour faire oublier, c'est un pain qu'on a cousu. Elle ne va pas se dire, ils ont cousu, n'est-ce pas, de l'épi. Je vais leur montrer que je suis capable. Donc, à mon anniversaire, c'est des disputes qu'on va planter. Right? Donc, c'est toute une concurrence aujourd'hui. Hein? C'est une concurrence, c'est une manière de se faire guider pour dire, c'est oui, je suis dans.
1: Madame dans, Gloria.
0: Il n'y a pas quelqu'un qui va faire concurrence.
1: Madame Gloria,
0: oui.
1: J'ai une petite question pour vous. Mm-hmm. Je suppose que vous avez.
0: C'est pas fini. Laissez-moi finir
1: d'abord. Ok, d'accord, allez-y.
0: Donc, quand je laisse dans cette partie, je me demande, quand on dit d'anniversaire et que les personnes sont chez soi, qu'est-ce qu'ils veulent montrer quand ils font quelque chose de grand? Quelque chose, n'est-ce pas, qui, qu'est-ce qu'ils veulent montrer? Qu'est-ce qu'il y a à montrer? Hein? Déjà, quand c'est d'abord la première, le premier jour de l'année, c'est comme si je suis en train de fêter mon événement. Parce que quand je rentre dans la nouvelle année, c'est comme si j'ai encore un an de plus encore. Donc, j'ai l'occasion donc, de partager tout le bonheur avec ceux qui m'entourent. Maintenant, est-ce que j'ai encore besoin encore de dire, je vais à ma date d'anniversaire, je vais dire, qu'est-ce qu'on veut montrer? D'abord, quand tu prends de l'âge, c'est pour toi seul, n'est-ce pas? Quand tu viens au monde, tu viens seul et tu vas repartir seul. Et il y a de ces gens-là, quand ils ont, quand on leur dit bon anniversaire et ils prennent de l'âge, c'est comme si, genre, eux-mêmes sont appréciés. Parce qu'ils voient que, quand quelqu'un ça veut dire que la mort, ça vient un peu. Voilà que nul n'est immortel. Donc, qu'est-ce qu'on veut montrer? L'anniversaire, il est mieux, n'est-ce pas, quand les enfants. Quand on a des enfants, on doit leur montrer que déjà à 5 ans, il y a 10 ans, on doit faire des repas copieux avec leur famille. Et montrer, n'est-ce pas, à l'enfant que tu prends de l'âge. Et comme tu prends de l'âge, il faut qu'à tel âge, tu puisses, être grand, être ce que tu veux. Mais quand on dépasse, n'est-ce pas, quand on a fait déjà l'âge ingrat, qu'on appelle l'âge de la puberté, il n'y a plus de vie, n'est-ce pas, de mettre. Ça, genre, il fait soi, non, on n'a pas. Donc, il faut fêter l'anniversaire, n'est-ce pas, dans une frugalité, dans une simplicité. Donc, on n'a pas besoin. Et donc, on le dira, n'est-ce pas, que c'est parce que les gens sont dans l'inutilité, n'est-ce pas, ils sont dans cette incapacité de dépenser. Quand il y a de l'argent, il faut dépenser. Beaucoup de gens me diront ça. Et quand il y a de l'argent, il faut acheter des vins mousseuses, des liqueurs pour pouvoir. Mais c'est pas ça, hein. On dit anniversaire, c'est pour toi seul, toi-même, tu sais ce que tu vis. Et dans l'anniversaire, le plus important, c'est de retrouver en nous bonne santé, et puis c'est tout, et puis c'est tout, et puis c'est tout.
2: Merci. Oui, la question de Sandra.
1: Est-ce qu'elle est toujours là?
2: Oui, elle est là.
1: Je suppose que vous avez deux prétendants. Mm-hmm. Mm-hmm. Il y a... Vous m'écoutez? L'un vous écrit, il vous poste « Joyeux anniversaire, ma chérie », tout ce qui va avec. Et l'autre ne vous dit rien. Et il fait un anniversaire surprise, de chez surprise même. Mm-hmm. Anniversaire bien grandiose dont on parle là. Hein.
0: Oui?
1: Dites-moi, des deux là, qui va vous toucher le plus?
0: Bon, vous savez, moi je suis bizarre. Hein? Mm-hmm. Déjà que... il n'y a pas concurrence, c'est comme si on fait le poids entre deux matières, n'est-ce pas, qu'on suppose que c'est grand, mais quand on pèse, on voit que c'est le même kilo. Vous savez, des deux côtés, c'est pas que c'est parce que l'autre a fait un gâteau gigantesque, genre, c'est non, non, non.

0: Non, vous n'allez pas choisir les deux côtés. Vous prenez un côté.
1: C'est moi, c'est l'as, n'est-ce pas, qui est...
0: Donc, vous allez choisir le côté de celui qui vous a juste écrit et ne pas aller à l'anniversaire de celui qui a organisé.
1: Non, voilà, déjà, il a déjà même une pensée vis-à-vis. Et il sait que Madame Elimelech, et il a eu cette capacité-là, donc, de le dire, choix, les anniversaires, ou bien...
0: Non, Gloria, ma question, Gloria, je demande juste si vous n'irez pas à l'anniversaire surprise.
2: Mm-hmm.
1: Non.
0: Est-ce que vous irez à l'anniversaire surprise? Ok, vous irez. Donc, ça veut dire que vous avez fait un anniversaire grandiose. Les invités n'auront pas besoin de savoir si c'est vous qui aviez organisé ou pas. Ou bien?
1: C'est pas venant de moi. C'est que le nom de la vie, n'est-ce pas?
0: Normalement, vous n'aimez pas les anniversaires grandioses, qu'on vous le fasse ou pas.
1: Moi, j'aime pas trop mes idées. Si c'est que je vais choisir, si c'est moi-même qui vais organiser n'est-ce pas l'anniversaire, je ne vais pas dire que je vais organiser quelque chose de très très grand.
2: Ok.
1: Mais à des moments donnés, même là, je ne vais même pas dire que je vais organiser quoi que ce soit. Mais déjà que c'est l'homme, n'est-ce pas, qui a son argent, n'est-ce pas, et il mesure, n'est-ce pas, les dépenses, n'est-ce pas, il aura à faire. Il n'y a pas de souci. Il n'y a pas de souci. Je vais aller, il n'y a pas de souci. Ça, c'est ça, c'est pas venant de moi. Donc, le résumé, c'est d'essayer donc de faire un anniversaire dans une sobriété le plus que possible.
0: Ok.
2: Ouais, super. Là, ça rend les débats intéressants, hein, avec Sandra qui pose des questions intéressantes quand même. Super. Allez, on poursuit avec nos amis. On va prendre ce Twitter. Bonjour. Allô? Oui, bonjour.
3: Antoine Aroma, des Bordes, depuis le quartier.
2: Comment vous allez, Antoine?
3: Très bien, on va très bien.
2: Super. Oui.
3: Bien, anniversaire, en notre temps là, il n'y a pas anniversaire.
2: Mmh.
3: D'ailleurs, dans la famille même, il y a la cérémonie qu'on appelle le baptême.
2: Mmh.
3: Quand on fait l'enfant, on amène l'enfant quelque part dans la maison, on fait libation, on fait les choses pour sortir l'enfant.
2: Oui.
3: C'est ça qui fait même que il y a les jugements supplétifs pour que la famille, tout le monde ne connaît pas le jour de naissance. Il y avait du calendrier, le nom du jour de l'enfant qui est dans le calendrier, on change le nom, on ne met pas ce nom-là. Pour la vision de ceux qui vont vous nuire. L'anniversaire aujourd'hui, il n'y avait pas en son temps. Dans le temps du passé, il n'y avait pas ça. Ça est arrivé comme ça partout. Et quand il y a les portables et puis il y a les réseaux sociaux, autres, les anniversaires, on constate, sinon il n'y a pas d'anniversaire nulle part. Qui va connaître toi ton acte de naissance pour te faire du mal? Le nom même, si tu ne donnes pas, si tu donnes le nom et ce n'est pas le nom de ton jour de naissance, on peut faire quoi? Ça ne marchera pas comme ça.
2: Mm-hmm.
3: Ça dépend, c'est pourquoi ça reste, tout le monde a peur d'anniversaire pour faire connaître ton jour de naissance. Et ça, je voudrais dire, donc l'anniversaire, moi, je n'ai jamais fait et je ne le ferai même pas. Les enfants peuvent faire, les petits-enfants peuvent faire, mais moi, je ne ferai pas. C'est de leur temps.
2: Merci.
0: Okay, merci
2: Antoine pour votre passage. Allez, passez très bonne journée. 01 44 70 44 44 01 45 86 00 00. Sandra, est-ce qu'on va pas rappeler un peu le sujet à ceux-là qui nous ont rejoints?
0: Voilà, le sujet dit, les anniversaires sont-ils encore une célébration du bonheur
2: ou
0: sont-ils devenus une source de pression et de comparaison?
2: Allez, nous avons une dame. Bonjour.
4: Oui, c'est Nadia Rukia.
2: Pardon?
4: C'est Nadia Rukia de
2: retour. Ok, oui, Nadia, allez-y, on vous écoute.
4: Oui, Tata Sandra a posé une question à Gloria.
2: Mm-hmm.
4: Elle a mené débat dans le débat.
2: Mmh. C'est ça, non? C'est ça qui fait le débat.
4: Oui. D'abord, avoir deux prétendants, ce n'est pas une bonne chose. Oui, il se trouve que, bon, il y a quelqu'un qui désire, bon, qui cherche à se conquérir. La personne aussi peut se faire une anniversaire pour lui. Mais, il y a son prétendant, il sait ce que tu aimes. Si tu aimes l'ambiance, tu cherches. Mais Il est arrivé que j'ai celui qui cherche à se conquérir, qui se fait une agression civile. Là, moi, à mon avis, il ne me trouvera pas là-bas. Parce que d'abord, je n'aime pas le but, je n'aime pas trop m'exposer. Mon avis à moi, c'est un peu ça. Mais si c'est un prétendant, c'est ce qui c'est son prétendant, c'est lui qui se fait un anniversaire, c'est-à-dire que cette personne-là ne te connaît pas, c'est un pas son prétendant.
0: Mais vous savez que parfois il faut changer de routine. Il se dit peut-être je ne lui ai jamais organisé d'anniversaire. Cette année je vais le faire juste pour lui faire plaisir, pour voir sa réaction et tout. Et il vous organise l'anniversaire. Pas parce qu'il ne vous connaît pas, mais parce qu'il veut changer.
4: Oui, on peut fêter son anniversaire avec les amis. Mais je ne sais pas si je me souviens, je n'habite pas dans le but, pas trop. Si tu invites tes amis, si tu invites tes amis, anniversaire, si tu veux l'anniversaire dans le but, le joyeux anniversaire. Et puis, ils vont t'offrir des cadeaux, ils vont t'offrir. Mais pas aller dans un bar, dans une belle fête, l'anniversaire avec les gâteaux, avec. Non, ça, ce n'est pas mon fond. Donc, c'est un peu ça.
0: Ok, merci.
2: Merci beaucoup, Madame Nadibat, pour votre retour. Hein. On va enchaîner avec notre un papa qui est sur le 44. Bonjour. Allô? On l'a perdu. Ah là là. 01 44 70 44 44. Un autre qui vient après lui. Bonjour. Allô?
5: Oui, allô, bonjour.
2: Bonjour.
5: Bonjour. Hey, c'est Monsieur
2: Sirasambo. Monsieur? Depuis quel quartier? Est-ce que pour vous organiser un anniversaire c'est important ou c'est pas important?
5: Bon, organiser un anniversaire, tu vois, bon, je ne sais pas. Je vois que normal anniversaire, je voudrais encore vous poser une question. Est-ce que c'est nous qui devons fêter ça ou on devrait fêter ça à nos mamans qui ont souffert ce jour-là? Parce que c'est elle qui a souffert ce jour que moi j'ai dit que c'était mon anniversaire, c'était elle qui a souffert. Je devrais la fêter ou même, je devrais fêter toi-même.
0: De toutes les manières, ça dépend, ça varie d'une personne à une autre. Si vous pensez que peut-être le jour de votre anniversaire doit être un jour où vous allez célébrer votre moment, c'est votre manière à vous de célébrer quand même votre anniversaire. Parce que c'est de votre anniversaire, il s'agit. Ça veut dire que vous êtes quand même en train de célébrer l'anniversaire, tout en étant reconnaissant.
2: Mm-hmm.
0: Voilà, j'ai répondu.
5: Oui, c'est en reconnaissant que c'est le jour que ma mère a souffert, le jour qu'elle me mettait au monde.
0: Oui.
5: Oui. Moi, je vois, normalement, les anniversaires, on devrait remercier le moment. Parce que ce jour-là, c'est le jour.
0: Juste dans la bouche comme ça, ou bien leur offrir de cadeaux, c'est pas.
5: Offrir de cadeaux, leur faire de plaisir, si possible, mais qu'est-ce que je vais la mettre à l'aise, quoi. Selon moi, le jour de mon anniversaire, normalement, c'est ça. C'est ma mère qui mérite. À moi d'abord. Moi, je viendrai quand mes enfants aussi vont grandir. Ils sauront que oui, le jour de mon anniversaire, maman aussi était souffrante sur le lit, sur la table. Papa aussi a souffert. Donc, moi-même, c'est mon tour que mes enfants aussi, si mes enfants sont reconnaissants.
0: Mais justement, vous venez de dire que vous allez célébrer votre maman. Le papa n'est pas dedans. Et donc, vos enfants ne vont pas vous célébrer.
5: Non, ce que je dis au retour, moi je fais pour ma maman.
0: Vos enfants ne feront pas pour vous, ils feront pour leur maman.
2: Puisque vous n'avez pas célébré, papa.
0: Voilà.
5: Oui, c'est bon. Ce que je fais pour leur maman, c'est bon. Mais je préfère que ça soit pour vous, les enfants qui sont pour nos mamans. Pour eux, je dis que non, c'est le jour qu'elle pourrait, donc. Elle mourait lorsqu'elle est allée à l'accouchement. Moi, je n'allais pas aller au monde pour fêter le jour.
0: Mais si vous organisez votre anniversaire, votre maman sera forcément là et vous aurez un instant pour lui dire merci. Il y a souvent, quand on organise souvent,
2: c'est un moment de chaleur.
0: Voilà, et on demande est-ce que vous avez un mot à dire à maman?
2: Voilà.
5: Voilà. Moi, vraiment, je remercie tous les mamans qui sont venus pour nous mettre au monde. vraiment le jour de l'anniversaire des enfants n'ont pas pensé si les mamans et les parents sont eux-mêmes. Elles ont trop de
0: merci.
2: D'accord. Merci pour votre passage. Nous allons rapidement livrer un communiqué avant de poursuivre avec les appels. 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Auditeur bien installé, auditrice bien sûr. Oh là là, on l'a perdu. 01 44 70 44 44. 01 45. Bonjour, madame.
6: Allô?
2: Sur ce numéro, c'est les femmes que nous recevons. Le numéro des hommes, c'est le 44. Oui, bonjour, 44.
6: Bonjour, c'est tous les Fiakou à l'appareil.
2: Monsieur?
6: Fiakou à l'appareil.
2: Allez-y, monsieur.
6: Bon, excusez-moi beaucoup. Je salue la dame qui est avec vous.
0: Bonjour, monsieur.
2: Tata Sandra Glamour.
6: Oui, je voudrais poser une question, quoi.
2: Oui.
6: C'est ce qu'on appelle anniversaire, là.
0: Oui.
6: Moi, je ne comprends pas. Qu'est-ce qu'on appelle anniversaire?
0: C'est le jour de votre naissance de façon terre à terre.
6: Le jour de ma naissance.
0: Oui.
6: Je suis né un 1er janvier 2097. Maintenant, après 2097, on va avoir revenu encore.
0: Non.
6: Ah bon, c'est quelle fête?
0: Je sais pas. Je ne sais pas. Bon, je sais pas si j'ai bien compris la question. Mais vous êtes en train de dire, par exemple, quand tu nais une fois, c'est fini, c'est ça, non?
6: Quand tu nais une fois, c'est fini. Tu nais une fois, c'est fini.
0: Oui, c'est vrai.
6: Vous faites la date d'augmentation des jours, des années qui augmentent, ou bien c'est la date de votre naissance.
0: Vous savez que d'autres n'ont pas la chance de.
6: Allô?
0: Vous savez que d'autres n'ont pas la chance de grandir.
6: Allô?
0: Oui, allô?
6: Oui, je dis, hein?
0: Oui.
6: Non, non, là. On fête la date de la naissance ou bien on fête la date de l'augmentation du temps qu'on a fait sur terre.
0: Oui, c'est ce que je dis. Vous savez qu'il y a des gens qui n'ont pas la chance de grandir. Vous voyez? Quand ils naissent, il y a des enfants à 1 an, à 2 ans, qui partent. Mais si vous avez la chance de rester là, je ne sais pas, je ne connais pas votre âge, mais peut-être 45 ans, 50 ans, sur terre, ce n'est pas donné à n'importe qui.
6: Maintenant, est-ce que vous savez que quand l'autre fête, la fête là, hein, ceux qui font ça là, c'est les gens qui sont bien, et ceux qui ne font pas la fête là, vous comprenez ce que je veux dire par là?
0: Non, je ne comprends pas encore.
6: Oui. Ceux qui ne sont pas bien, qui ont envie de faire ça aussi, et ils vont penser juste là, c'est AVC qui va les tuer, mais dans leur vie, ils n'ont rien réalisé.
0: Justement, c'est pourquoi le débat est là. On demande si c'est vraiment... est-ce qu'il faut vraiment fêter ou pas?
6: C'est qu'il faut laisser à faire de fêter l'anniversaire là. L'anniversaire là n'existe pas. Quand tu fais un enfant là, le jour que Dieu t'a donné l'enfant, si tu as une force, si tu as quelque chose là, il faut montrer la joie à l'enfant. C'est fini.
0: Ok.
6: Mais dit qu'on fait l'anniversaire, ça qui amène maintenant les filles, ça apprend les filles à voler même. Ça apprend à voler. Oui, ça apprend à voler.
0: Vous avez une anecdote à nous raconter par hasard?
6: Ils vont poster des jours, dans les choses, ils avaient des anniversaires, des invitations. Si, on ne connaît même pas d'autres personnes, on voit seulement invitation d'anniversaire. Ok, bon, si ça me...
0: Merci à vous.
2: Oui, merci beaucoup. Passez très bonne journée. Nous sommes presque à la fin de notre débat, mais ça sonne au standard. Alors, on va prendre le dernier pour aujourd'hui, hein. Sandra.
0: Ok, d'accord.
2: Vous allez le prendre.
0: Oui, bonjour monsieur ou madame.
7: Monsieur, bonjour monsieur.
0: Jacques Aouin, si je ne me trompe pas.
7: Exactement, c'est moi.
2: Docteur des patins.
0: Voilà. Allez-y.
7: Bon, vous avez, par rapport à votre thématique, de la liberté que vous avez amenée, de nos jours, nous autres, on a compris que, surtout même au niveau des féminins, fêter anniversaire, ça devient de l'escroquerie. Et puis, ça devient de l'escroquerie. Nous connaissons des gens qui fêtent l'anniversaire, leur anniversaire, dans l'année, deux fois. Vous avez compris? Il fait l'anniversaire deux fois. Pour pouvoir exporter le poupée. Donc, cet anniversaire, ce n'est plus. Ce n'est pas la paille. Ce n'est pas la paille. Donc, si il y en a, il faut faire. Si il n'y en a pas, il faut rester comme ça. Par exemple, moi maintenant, moi, j'ai travaillé. Bon, le jour d'anniversaire, c'est chaque 25 juillet. Tous les 25 juillet, c'est mon jour d'anniversaire.
0: Ah, donc dans 5 jours,
7: En 5 jours, c'est mon jour d'anniversaire.
0: Oui.
2: Donc, il profite pour faire la publicité comme ça.
0: Temps, hein.
2: Il profite pour faire la publicité, hein.
7: Mais moi, non, j'ai pas une publicité. Bon, mais moi, ça, j'ai pas mis ça en tête comme ça. Vous voyez, ça fait partie de mes derniers soucis. Quand même, moins que là qui connaissent la salle, je sais que plusieurs de mes amis connaissent ça. Plusieurs. Maintenant, et parfois, même si on te même qui me rappelle même ça, je vois l'anniversaire. Et bien, je réponds dans mon Android, oui. Merci. Oui. Donc, après l'anniversaire, c'est une question de volonté. C'est une question de volonté. Mais on a remarqué qu'au niveau des féminins, surtout même les blessés de guerre, ceux qui sont libres, ça devient quelque chose d'escroquerie. Où l'homme fait son anniversaire dans l'année une seule fois. Est-ce qu'ils sont liés dans l'année deux fois? Non. D'accord. C'est ça, en tout cas, je préfère m'arrêter là d'abord.
2: Merci Jacques. Merci beaucoup, Jacques. Sandra Glamour.
0: Mais ce qui me paraît bizarre, tous les auditeurs disent qu'il ne faut pas fêter. Mais qui sont ceux qui fêtent les anniversaires dans les bars, là? Point d'interrogation.
2: Gros point d'interrogation. Cette question va revenir. On va revenir sur ce sujet une autre fois. Il n'y a pas de souci, hein. Alors, Sandra, nous sommes à la fin, hein. Rapidement, un petit mot, on va se retrouver le mercredi.
0: Oui. Rendez-vous mercredi pour plus de fun, je dirais, pour ces vacances-là. Voilà. Soyez toujours câblés, connectés, 96.5.
2: Allez, merci beaucoup, ciao. Bye. 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

Très exactement. Le nouveau son de votre artiste Kalamoulaye sera disponible sur la plateforme notrezik.net. Il s'agit de la chanson C'est Kokari qui veut dire l'effort à 13h00. Tout le monde sur notrezik.net peut avoir la chanson en exclusivité. La nouvelle chanson de Kalamoulaye, c'est pour dans quelques minutes. Il va sonner 13h00. Bonjour à toutes, bonjour à tous. Merci de prendre le rendez-vous de tous les midis. C'est un énorme plaisir pour moi encore, Onsti, de vous retrouver ce midi pour jouer avec vous. Nous sommes le 20 juillet 2026. Ah oui, suivez juste mon regard et ça se passe de tout commentaire. 20 juillet 2026, c'est le stand jeu, ça s'appelle Gros Quiz de midi. Vous savez très bien comment ça se passe. Depuis quelques jours, nous sommes en vac. Donc, vous savez très bien comment ça se passe avec moi. Il ne s'agit plus de cumuler des points, mais il s'agit juste d'appeler. Lorsque vous avez la réponse, vous gagnez automatiquement. Et lorsque vous gagnez, vous vous éclipsez. Vous revenez que le lendemain. On ne gagne pas deux fois sur le grand quiz de midi. Vous êtes bien sûr Fraternité FM, la radio des vacances, la radio des vacances. Entre temps, sinon avant moi, tout à l'heure, entre 9h et 12h, c'était le binôme composé de Don West et Sandra Glamourou. C'est pour ce que vous savez, c'est pour les vacances. Je suis là pour vous faire travailler. Je suis là pour vous amener à cogiter un peu pendant ces vacances, même si ce sont les vacances, il faut toujours se cultiver, n'est-ce pas? Et si vous avez envie de jouer avec Onsti ce midi, c'est le 01 45 86 00 00. Je redonne le numéro, c'est le 01 45 86 00 si vous avez envie de jouer avec moi ce midi. Vous composez le 01 44 70 44 44 44 et vous êtes en direct. Le 01 44 70 44 44, vous êtes en direct et je vous pose des questions. Merci à toutes ces personnes qui ont envoyé un petit message à l'animateur que je suis pour vous souhaiter un très joyeux anniversaire. Je suis très content de vous lire ce jour 20 juillet. Ah oui! Remercions ensemble le bon Dieu et demandons à Dieu de nous apporter la joie sur la terre, la paix, la santé, le reste ça viendra à coup sûr, n'est-ce pas? Merci à Sekou Dayan, merci à monsieur Yves Adjaha, voilà. Merci à Sandra Boudrenou, Sandra Glamour, merci à Papa Cyril, merci à Clément Imansou. Merci à celui-là qui n'a pas le nom de Maxwell Technology, à Koki, merci, bonjour. Merci à Skildari aussi. Sans oublier aussi la marraine qui m'a envoyé un très bon message ce matin. Madame Pelagie Lalaise, ça veut droit au cœur. Merci à Lydie Maou, merci. Vous êtes très nombreux et je suis très content de vous lire. Patrick Dossa, merci pour le message aussi. Il est 15 minutes après 12h, vous savez, c'est l'instant jeu, nous allons jouer, n'est-ce pas? La nouvelle génération, je vous l'ai toujours dit, pendant ces vacances, vous en faites partie. Vous faites partie de la nouvelle génération, vous faites partie de la grande famille. Ça s'appelle la Onsti Crazy Family, dans la version la plus originale que tout. 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
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Oh là là, les amis, vous êtes gavés de nourriture ce midi. Je dirais même ses vacances. 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

0: Et nous allons rester Koffi Olomide. Ah oui, puisque c'est le grand jour de l'animateur, je vais vous faire écouter un peu de Koffi, de la très bonne musique de Koffi. C'est ça qui va nous accompagner jusqu'à la porte de sortie de cette émission midi 50. Allez, sans plus tarder, on s'installe tranquillement à la maison. On augmente un peu le volume de la radio. On charge un peu son crédit. Et on m'appelle pour jouer. Voici Koffi Olomide.
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Je sais que vous êtes prêts pour jouer avec moi, mais je vous demande d'écouter un peu la musique, un peu de patience, la musique d'abord. Il n'est que 19 minutes après-midi, on n'a rien perdu pour l'instant. La musique, la mise en condition, elle est vraiment nécessaire pour la suite. Aujourd'hui, c'est le 20 juillet. Et à tous les natifs du 20 juillet, je vous souhaite un très joyeux anniversaire. Bonjour à Aurélien Mensa, merci pour le message. Et merci à Nadège Larson, Imaginative Coiffure. Les amis, c'est vendredi, dans 5 jours. Certainement, ce sera l'anniversaire de celui-là qui va pas le nom. Du docteur des patins. Il a dit qu'il allait le 25 juillet. On en parlera.

0: Déjà 24 minutes après 12 heures. Ah oui, aujourd'hui c'est beaucoup de musique.
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0: Le standard sera vraiment ouvert dans 5 minutes exactement. Pour l'instant, la mise en condition de la bonne musique dans vos tympans, dans vos oreilles. Ce 20 juillet, journée spéciale. Allez, merci à tous ceux-là qui suivent cette émission et qui s'amusent en compagnie de ma programmation. Je vous l'ai bien dit, dans 5 minutes, dans sonner 12h30, nous allons ouvrir le standard jouer avec vous, les auditeurs de la radio. Des questions pour vous, des réponses, un bâton, des cadeaux pour vous. 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Merci à Stéresse et Compressive. Et merci à vous, auditeurs, qui suivez cette émission à l'instant. Ah, la présentation, je suis votre bad boy.

puis n'oubliez pas la nouvelle chanson de Kalamoulaye, ça sort à 13h00 sur notre Zik.net en exclusivité dans tout le monde. Exclusivité mondiale. C'est Kokeri. Ce sera tout à l'heure à 13h exactement. Alors que dans 4 minutes par ici, je vais commencer par recevoir mes auditeurs pour le jeu. Pour l'instant, c'est Kofi Lomine qui passe par ici pour me tenir compagnie.

Ben voilà, dans une minute, nous allons commencer par prendre les auditeurs. Vous êtes bien sûr sur le grand quiz de midi. Nous sommes en vacances, hein, mesdames et messieurs. Aujourd'hui, c'est le 20 juillet. Merci pour vos bons voeux. Voilà. Allez, ça me va droit au cœur. Merci à monsieur Edbert, ami Pemi, le grand fleuriste, le grand reporter. Allez, merci, Edbert, ami Pemi. Et merci à toutes ces personnes qui m'envoient des messages d'anniversaire, ça me fait plaisir. On va prendre le tout premier dans quelques instants. Ce sera le grand jeu qui va commencer. Allez, nous allons le prendre. Allô? Il n'est pas là.

0: Allez, merci pour les invitations. Hein. Elles viennent de partout ce midi. Je vais essayer de voir après l'émission comment je pourrais me partager. Bonjour, mon ami.
1: Bonjour, c'est monsieur la société Ouro depuis Banikani Rose.
0: Merci, bonne arrivée. Vous allez bien?
1: Grâce.
0: Monsieur Lassissiri,
1: oui?
0: Votre réponse doit commencer par la lettre C, comme cinéma. Mm-hmm. Et se dit d'un tombeau ou édifice élevé en l'honneur ou à la mémoire d'un ou de plusieurs morts, sans qu'aucun corps ne soit pourtant enterré. On dira quoi? Se dit d'un tombeau ou édifice élevé en l'honneur ou à la mémoire d'un ou de plusieurs morts, sans qu'aucun corps ne soit pourtant enterré. Ça commence par la lettre C.
1: Caveau.
0: Pardon?
1: Le caveau.
0: Le caveau. Non, c'est pas caveau. C'est pas caveau. On appelle ça un cénotaphe. Voilà, un cénotaphe. Oh, ça a mal commencé. Aujourd'hui, je veux voir tout le monde gagnant. Hein, puisque c'est le grand jour de votre animateur. Mais c'est pas grave. Bonjour.
1: Bonjour, bad boy.
0: How you doing? Comment ça va? Vous êtes où?
1: Zongo.
0: Vous êtes à Zongo, votre nom c'est
1: Farouk Ourou.
0: Farouk Ourou.
1: Oui.
0: D'accord, certainement vous êtes dans votre coin.
1: Naturellement.
0: Dans votre boutique, c'est ça, non?
1: C'est ça, non.
0: Dites-moi, vous avez vendu combien pour aujourd'hui?
1: Du moins, bon, pour j'ai vendu 500 d'abord.
0: Vous avez vendu pour 500?
1: Oui, oui.
0: D'accord. Et la boutique se situe à quel niveau à Zongo là?
1: Juste à côté du coup primaire Zongo.
0: Tout juste à côté de, du coup primaire Zongo.
1: Oui, c'est ben, le pavé, au bord des pavés.
0: Ah, au bord des pavés. Donc, d'accord, je suis en train de voir un peu. Sinon, ça va?
1: Oui, ça va, on se plaint.
0: On ne se plaint pas, il ne faut même pas vous plaindre pour l'instant. Donnez-moi les deux prénoms du responsable, sinon de la responsable de Anibio et PIS qui nous sponsorise sur le jeu de midi.
1: Anika.
0: Oui, et l'autre prénom. Bon, c'est pas grave, il faut me rappeler, c'est pas le challenge des auditeurs, c'est le grand quiz de midi. Donc vous pouvez appeler quand vous voulez, comme vous voulez. Auditeur en ligne, bonjour, des questions très faciles. Allô? Il est bien là, bonjour. Allô?
2: Oui, allô?
0: Oui, je savais que vous êtes là. Votre nom?
2: Oui, bonjour.
0: Oui, bonjour, votre nom?
2: Agbessi Elodie.
0: Agbessi Elodie.
2: Oui.

0: Agbessi, Elodie, à la maison, vous avez déjà mangé?
1: Oui.
0: Elodie a déjà mangé ce midi?
1: Oui.
0: C'est quoi on a mangé?
1: Comme.
0: Bon, je comprends pas fond, hein, je comprends pas. Denise. Comme en français, ça veut dire quoi? Vous me donnez la réponse et je vous donne un cadeau. Ah oui, vous n'allez pas dire à l'école que vous êtes dans une rédaction, que vous avez mangé comme. Ou bien?
1: La pâte fermentée.
0: Est-ce que vous appelez pâte fermentée? Qui vous a dit ça? Qui vous a soufflé ça au passage? Ah, ça vous fait rire aussi, c'est maman ou c'est papa?
1: C'est maman.
0: Ah ben maman a essayé, mais je ne suis pas sûr que ça soit ça. Ça doit avoir un nom. La pâte fermentée. Ah, c'est comme ça. D'accord. Moi, je vais prendre autre. Alors, je vais vous poser une petite question, Elodie.
1: D'accord.
0: Les arrondissements de Coifa, de Tempégré, sont dans quelle commune du Bénin? Je vous écoute. Ça ne veut pas?
1: Commune.
0: Mmh.
1: D'Atakora.
0: Atakora, c'est pas une commune. Atakora, c'est un département, à tout à l'heure.

0: Mais comprenez que ce sont les vacances. Hein. Et pendant les vacances, on s'amuse avec les vacanciers. Bonnes vacances. Hein. Bonjour.
1: Master Flex.
0: Pardon, c'est qui?
1: Oui, Master Flex.
0: Salut, vous allez bien?
1: Je vais très bien, Master Flex. Je suis l'anniversaire.
0: Merci beaucoup, ça fait plaisir. Vous m'offrez quoi? C'est, puisque c'est mon anniversaire, il y a gâteau pour moi? Je prends. Bon, j'aime pas trop aussi le gâteau. Hein.
1: Bon. Je vous offre une bière.
0: Pardon?
1: À la fin du mois, vous avez une bière avec moi.
0: À la fin du mois, je vais attendre la fin du mois, dans 10 jours, dans 11 jours, pour prendre une petite bière.
1: Oui.
0: Non. Non, en fait, je vais le faire parce que c'est symbolique.
1: Oui.
0: Sinon, ça va, non?
1: Ça va bien, ça va très bien.
0: On est...
1: Oui? Je m'appelle Frédéric.
0: Frédéric?
1: Oui, c'est vous souhaitez joyeux anniversaire. Merci.
0: Merci beaucoup. Sinon, j'avais une petite question pour vous. J'allais vous demander le nom du président de la République du Bénin. Non, non, vous n'êtes pas venu pour jouer, ça me fait mal. À tout à l'heure. Merci quand même. Hein. Ah oui, 12h36 minutes. Hein. 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On voit le mat de loin. Bonjour.
1: Bonjour. Ouais, monsieur.
0: Pardon?
1: Lazare
0: m'appelle depuis Perro-Guerra.
1: Oui.
0: D'accord. Lazare.
1: Je t'ai annoncé bonne nouvelle que tous les gens de Perro-Guerra, te souhaitent bonne anniversaire d'amour.
0: Oh là là, il faut le dire merci. Je suis très content parce que c'est le premier quartier qui a pensé à moi aujourd'hui.
1: Oui, tous les quartiers, même les bébés qui sont dans le banc de la TV, bonne anniversaire.
0: Alors, tout Perro-Guerra, je vous dis merci. Vraiment, vraiment, ça me va droit au cœur. Hein.
1: Oh, après ça, on a fait un point pour t'appeler, pour t'annoncer ça.
0: Ah oui, je suis très content. Vous êtes le représentant de tout ce gros quartier.
1: Oui, oui.
0: C'est sûr que...
1: À tout à l'heure,
0: merci beaucoup, c'est gentil. Un autre ami au téléphone, bonjour.
2: Bonjour.
0: Vous allez bien, votre nom? Pardon? Ogunleke Larissa.
2: Oui.
0: Je sais que lorsque les enfants m'appellent, c'est toute la famille qui joue. Vrai ou faux?
2: Oui.
0: Ouais. Très bien. Alors, Larissa,
2: oui.
0: Votre question, une petite question pour vous faire gagner quelque chose.
2: Okay.
0: Combien de pattes possèdent les araignées? Larissa, vous tapez ça quelque part? Larissa, combien? 6 plus 2 égale 8. Retenez votre souffle, à tout à l'heure.

0: C'est chaud, c'est chaud, c'est chaud, c'est encore chaud. Bonjour.
1: Salut.
0: Comment vous allez?
1: Ah, bien.
0: D'accord, papa est là?
1: Oui, je suis là, je suis là.
0: Merci beaucoup, c'est gentil. Comment on t'appelle? Gonfler? Ah, c'est mon grand ami, l'ami de Edbert Mikpemi. Oui, voilà. Gonfler Rodrigue.
1: Oui.
0: Merci pour votre message. Hein? Maintenant, nous allons jouer.
1: Attends.
0: Gonfler Rodrigue. 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
1: Oui.
0: Apparemment, on ne se comprend pas. Gonfler Rodrigue, merci beaucoup. À tout à l'heure. On écoute un peu de musique et on revient tout de suite. Hein?

0: Aïe aïe aïe aïe aïe aïe aïe aïe, le temps passe très vite, 42 minutes après 12h. I wish you happy birthday, health, so cheerful and ok, thank you, Boubacar, ABC, from Café, chez Diallo Boundarou. Boubacar, merci beaucoup pour le message. Allez, on va prendre encore quelques 2-3 auditeurs qui étaient ici. Auditeur, bonjour.
1: Bonjour.
0: Bonjour, bonjour, bonjour.
1: C'est des dinos à Kiat.
0: Depuis?
1: Depuis Okedama.
0: Depuis Okedama. Le nom et le prénom?
1: Gbedino Zakiat.
0: Zakiat.
1: Oui.
0: Alors, Gbedino, c'est ça, non? Le nom de famille, c'est Gbedino.
1: Oui.
0: Alors, Gbedino Zakiat, je crois que c'est bien ça. Comment, sinon, quel est le nom donné au bidonville brésilien? Je sais que lorsque vous appelez, vous êtes en famille. Quel est le nom donné au bidonville brésilien? Ça commence par la lettre F.
1: Salon.
0: Pardon?
1: Je ne vous reçois pas bien.
0: Alors, je vais vous poser des questions alors. Dites-moi, hein? Comment s'appelle... Allô?
1: Allô?
0: Comment s'appelle cette localité du Bénin, surnommée la Venise de l'Afrique?
1: Aucune idée.
0: Oh là là, à tout à l'heure. Merci beaucoup. Allez, on va prendre le dernier qui était ici. Bonjour. Il n'est pas là. On va faire un tour sur l'autre numéro de la radio. Bonjour.
2: Oui, bonjour.
0: Comment vous allez?
2: Agbessi Elodie.
0: Agbessi Elodie. Oui. Elodie Agbessi. Oui. Est-ce qu'on est prêt?
2: Oui.
0: Vous êtes prêt pour jouer avec moi?
2: Oui.
0: D'accord. Agbessi Elodie, voici votre petite question. Hein. Comment s'appelle la femelle du bélier? Agbessi Elodie, pourquoi vous coupez? Je vous écoute. Comment s'appelle la femelle du bélier? Hein? Bon appétit. On prend le bonus. Bonjour.
3: Oui, bonjour.
0: Vous allez bien?
3: Oui.
0: Présentez-vous aux auditeurs.
3: Elisabeth Tabé.
0: Elisabeth Tabé.
3: Oui.
0: Elisabeth.
3: Oui.
0: Au judo, quelle est la couleur de la ceinture qui précède la ceinture bleue? Au judo, quelle est la couleur? Au judo, quelle est la couleur de la ceinture qui précède la ceinture bleue?
3: La couleur?
0: Oui. Au judo, quelle est
3: Allô?
0: La... Allô? Vous ne m'attendez pas, à tout à l'heure. Je ne veux pas que vous gaspillez votre crédit. Allez, merci à toutes, merci à tous. Merci à toutes ces personnes qui ont pensé à ma modeste personne à l'occasion de cet anniversaire. Nous sommes aujourd'hui le 20 juillet. Merci beaucoup. C'est un grand plaisir pour moi aujourd'hui d'être encore en votre compagnie. Merci Jadot. Eh bien, Mipé, merci. Merci à Douka Evaris. Et Evaris Douka aussi qui fête son anniversaire aujourd'hui, 20 juillet. Evaris Douka, joyeux anniversaire à toi. Et merci à toutes ces personnes qui ont pensé.

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0: Allez, salut à chacun, salut à toutes et à tous. J'espère que vous allez super, super, mais super bien. On est lundi, n'est-ce pas? Bah oui, c'est le tout premier jour de la semaine. Je vous souhaite d'ores et déjà de passer une superbe belle semaine en compagnie, bien sûr, des programmes de Radio Fraternité. Vous le savez, depuis plusieurs jours, c'est lundi, c'est jour de causerie en studio. J'ai deux invités jeunes, des jeunes avec qui nous allons mener une causerie, une discussion, relax, free, ce sera tranquille. Avec vous, chers auditeurs, dans un second temps, eh bien, vous aurez la possibilité de nous appeler sur le standard, le 01 44 70 44 44, eh bien, pour nous dire également votre avis sur la question que nous allons, bien sûr, aborder ici avec mes invités. Edou Merveille, licence 1 des lettres modernes. Elle est, bien sûr, la toute première avec, avec moi ici en studio. On va discuter, on va mener, bien sûr, les échanges sur ce sujet que nous avons bien sûr défini pour ce numéro-ci de 100% vacances entre jeunes. Eh bien, le sujet, je le rappelle pour vous, c'est... Je veux bien que Merveille passe le sujet aux auditeurs. Je vais faire ça comme ça. Merveille, bonsoir, comment ça va?
1: Je vais bien, chez vous.
0: Ça va super bien. T'es timide? Il t'a posé la question tout à l'heure, ton vis-à-vis. Tu es timide?
1: Hein, t'es avec la nouvelle connaissance.
0: Ah ok, d'accord, avec la nouvelle connaissance. D'accord, ça commence bien. Lui, c'est une nouvelle connaissance, non, vis-à-vis.
1: Ouais.
0: Pas vraiment.
1: Non.
0: Peut-être tu te rappelles pas de lui, mais c'est pas. Je suis sûr que tu l'as déjà vu quelque part. Forcément.
1: Ouais.
0: Ou peut-être que tu as déjà entendu son nom quand il va se présenter. C'est sûr que ça va te revenir. Alors Merveille, ça va bien?
1: Ouais, je vais bien.
0: Toi, tu es étudiante en lettres modernes. Licence 1.
1: Oui.
0: L'année s'est bien passée?
1: Oui.
0: Tu penses en...
1: Non. C'est bon, quoi, trop.
0: Les résultats ne sont pas encore sortis.
1: Oui.
0: Ok. Attends, mais les résultats sont sortis, non?
1: Quand?
0: On a dit que les étudiants de lettres modernes ne passent pas.
1: Lettres modernes 2.
0: Ah, c'est 2? Ah, d'accord, autant pour moi. Oh. D'accord. D'accord. Mais attends, qu'est-ce qui se passe avec vous, les étudiants de lettres modernes? C'est quoi? C'est difficile, c'est ça?
1: Non, pas pour autant. Hein.
0: Mais bon. Pourquoi vous ne passez pas?
1: Je sais pas.
0: Attends, sur la cargaison d'étudiants qu'on a en lettres modernes 2, on dit que personne ne passe. C'est quoi le souci? Est-ce que vous avez déjà rencontré des difficultés en L1? C'est la même chose chez vous? C'est compliqué?
1: Non, c'est pas trop compliqué.
0: C'est quoi le souci selon toi?
1: Bon, la plupart, ils disent qu'ils ont travaillé, mais quand les résultats sortent, les notes qu'ils ont, ça ne leur...
0: Ça ne leur permet pas de valider.
1: Oui.
0: Ok.
1: Ils se disent, ils n'ont sûrement pas corrigé les copies.
0: Comme il se doit.
1: Oui.
0: c'est ce que tous les étudiants disent. D'accord. Ok, on va y revenir tout à l'heure, d'accord?
1: Oui.
0: Tu me rappelles le sujet, c'est toi qui vas le donner. Le sujet, c'est quoi?
1: C'est faut-il profiter ou travailler?
0: Durant la période des vacances. Période des vacances, faut-il profiter ou travailler? Eh bien, c'est la question que nous allons aborder avec Merveille Edou, licence 1 des lettres modernes. Elle a dit que les résultats ne sont pas encore disponibles. Bon, sous réserve de vérification, on va dire qu'elle passe en licence 2. En face d'elle, il y a Darius Yoa, diplômé de technicien. C'est ça, hein, diplômé en... Oui, technicien industriel en sciences techniques et industrielles. Ça fait beaucoup, hein. Ça fait beaucoup. Pour nous qui ne sommes pas trop allés à l'école, ça fait beaucoup quand même. Darius, comment tu vas?
2: Je vais super bien. Et chez vous?
0: Ça va bien. Tranquille. La semaine, ça démarre bien?
2: Ouais, grâce à Dieu.
0: C'est quoi le diplôme de technicien industriel en sciences techniques industrielles?
2: Bon, en sigle, ça fait DT.
0: Ok.
2: Ça fait DT et j'ai fait les sciences techniques industrielles.
0: Ok.
2: Option mécanique automobile. Maintenant, le diplôme que j'ai obtenu, le dernier diplôme que j'ai obtenu, s'appelle le DTI. Avant, c'était le DTI.
0: Ok.
2: Ce qui signifie diplôme de technicien industriel.
0: Ok.
2: Mais maintenant, c'est le DT, diplôme de technicien. Voilà, point.
0: Diplôme de technicien. Point. Voilà. Donc, le industriel disparaît.
2: Oui.
0: Pourquoi?
2: Je ne sais pas. Je ne sais pas.
0: C'est qui ne sait pas?
2: Je ne sais pas, mais maintenant c'est DT en tout cas.
0: Ok, le diplôme de technicien.
2: Oui, diplôme de technicien.
0: Le diplôme de technicien, nous, dit comme ça, on aurait peut-être cru que c'est technique radio, tu vois. Parce que pour quelqu'un qui ne comprend pas, qui n'est peut-être pas allé loin, il faut lui expliquer comment est-ce qu'on fait pour avoir le diplôme de technicien.

0: tiens-toi dans ton cas, par exemple.
1: Bon, moi, dans mon cas, d'abord, ça dépend de la filière.
0: Okay.
1: Puisque le DT s'obtient dans plusieurs filières. Moi, j'ai fait la mécanique automobile.
0: Ok.
1: Voilà, j'ai fait 6 ans. Et en 6 ans, j'ai obtenu 3 diplômes.
0: Ok.
1: J'ai obtenu le CAP après 3 ans. Il y a le DAP. Le DAP, ça, c'est le centre qui a délivré cette attestation, ce diplôme.
0: Ok.
1: Voilà. Et le DT, ça, c'est un diplôme national.
0: Ok.
1: C'est un diplôme. Ça, c'est l'État qui délivre
0: ça. Qui délivre ça. Ok, d'accord. Il faut avoir le bac d'abord avant de...
1: Ça dépend de la filière. C'est justement ce que je disais. Par exemple, pour ceux qui font la F4, je prends cet exemple.
0: Oui.
1: Pour ceux qui font la F4, ils doivent avoir et le DT et le bac.
0: Okay.
1: Mais chez nous, le bac n'est pas nécessaire. Parce que nous, on fait 6 ans.
0: Chez toi, c'est quoi?
1: Bon, la mécanique...
0: Tu parles de F4.
1: Oui.
0: Ok, la mécanique auto, là, on va classer ça où?
1: La mécanique automobile, c'est une filière qui est différente des autres filières, par exemple.
0: Okay.
1: Les autres filières s'inscrivent après, eux ils commencent après le BEPC, par exemple.
0: Okay.
1: Après le BEPC, ils font la seconde, première, terminale.
0: Okay.
1: Et c'est en terminale qu'ils composent le bac et le DT.
0: Okay.
1: Mais chez nous, en mécanique automobile,
0: oui.
1: Ce n'est pas seconde, première, terminale. Chez nous, c'est année. C'est-à-dire première année, deuxième année.
0: En fait, ce que je veux comprendre, Nisnel, je ne sais pas si tu me suis aussi.
1: Oui.
0: En fait, c'est dans ton cas, la mécanique auto, pour quelqu'un qui veut faire, par exemple, comme toi, et avoir le diplôme de technicien, le DT, là, il doit avoir quel niveau d'abord préalablement?
1: Bon, il doit avoir au moins, tout au moins le niveau 4e.
0: Okay.
1: Tout au moins le niveau 4e.
0: Ok.
1: Là, maintenant, il ne vient pas en termes de... Genre, j'ai eu le BEPC et tout. Il vient, il commence de la première année.
0: Ok.
1: Voilà, c'est ce que je disais.
0: Ok, super. Allez, mesdames, mesdemoiselles et messieurs, c'était juste les présentations. Il fallait que vous puissiez quand même connaître mes invités ici en studio. Cette fois-ci, vous avez une idée de qui est-ce qu'ils sont. La première, c'est Merveille, ou si vous voulez, Isnel Edou. Le Isnel, là, pourquoi tu n'utilises pas? Pourquoi?
2: Pour rien.
0: Tu n'aimes pas le Snell? Tu préfères Merveille?
2: Oui.
0: Parce qu'il y a... Ok, d'accord. Pourquoi tu n'aimes pas le Snell? Moi, je préfère beaucoup plus le Snell.
2: Snell.
0: Snell, ça fait chic.
2: Ah.
0: Bah oui, forcément. Ça fait chic. Pourquoi tu n'aimes pas le Snell? Qui t'a donné ça? C'est maman ou c'est papa?
2: En fait, c'est pas mon prénom, c'est un pseudonyme.
0: C'est un pseudo?
2: Oui.
0: Ok, d'accord. Mais ça ressemble à un prénom, hein, Darius.
1: Ouais.
0: Ou bien?
1: Puisque j'ai un camarade, pas une camarade, hein, un camarade qui s'appelle Ismaël.
0: Wow, ça ressemble à un prénom, carrément.
2: Oui.
0: Carrément.
2: Oui.
0: Comment tu composes Ismaël? Comment tu fais pour composer ça?
2: Bon, je l'ai pas composé à mon nom.
0: Ok.
2: Bon, c'est juste un ami qui a commencé à appeler comme ça. Et
0: ok.
2: Du coup,
0: et c'est parti comme ça.
2: Ouais.
0: Un ami, tu vas dire la vérité.
2: La vérité, oui.
0: Allez, les présentations sont faites. Edou, Merveille, licence 1 des lettres modernes. Darius, Yoa, diplômé bien sûr de technicien industriel, si tu veux. Voilà, ou si tu veux, diplômé en technique, tout simplement. Nous, Machin ici fou, c'est mon nom. Les présentations étaient déjà faites. Nous allons nous installer avec cette très, très, très belle collaboration de Centrinos Raphaël et de Hiro. Avec ça, on va s'installer, souffler un tout petit peu et revenir dans le sujet. Je rappelle que le sujet, c'est celui-là. Période de vacances, faut-il profiter ou travailler? Point d'interrogation. Période de vacances, faut-il profiter ou travailler? C'est la question que nous allons aborder tout au long de ces 1h25 minutes de radio. Merci d'être scotché. Radio Fraternité, Christian, à Voissetien, assure les manipulations techniques.

0: Allez, retour en studio. Merci d'écouter Radio Fraternité. Surtout, merci d'écouter 100% vacances entre jeunes. Nous sommes lundi, et bien, tous les lundis désormais, on aborde, en tout cas durant la période des vacances, nous allons aborder un sujet avec des jeunes, des jeunes vacanciers. Et aujourd'hui, nous parlons bien sûr de est-ce qu'il faut profiter ou travailler durant la période des vacances. Et ce sujet, bien sûr, je l'aborde avec Edou Merveille, étudiante en licence 1 des lettres moderne et Darius Yowa, lui diplômé en technique, tout simplement. Alors, Merveille, la chanson tout à l'heure, tu la connais?
1: Bon, je la connais pas trop.
0: Tu la connais pas trop? Tu l'avais jamais entendue?
1: Moi, je l'ai une fois entendue.
0: Ok. Tu l'aimes bien?
1: Pas trop.
0: Ok. Tu vois, le technicien, il remonte la chanson pour toi. Allez, revenons au sujet. Déjà, toi, Isnel, toi qui es en licence 1 des lettres modernes, tu as commencé ton cursus plusieurs années déjà. Les vacances, tu les connais, d'accord? Alors, la plupart du temps, dès que tu es en vacances, qu'est-ce que tu fais?
1: Je fais plusieurs trucs.
0: Ok. On est là pour ça, tu fais quoi et quoi?
1: D'abord,
0: oui.
1: Je me repose.
0: Ok.
1: S'il y a des trucs à faire, je fais avec les parents.
0: D'accord, si tu les aides, ok.
1: S'il faut que je voyage et tout.
0: Ok.
1: Maintenant, je ne peux pas dire que je fais des cours de vacances, donc...
0: Tu ne fais pas les cours de vacances?
1: Non.
0: Depuis que tu as commencé l'école?
1: Non.
0: Tu n'aimes pas? C'est un choix personnel ou c'est parce que les parents ne veulent pas t'y amener?
1: Je parle du présent, en fait.
0: Ok.
1: Donc, en plus, on ne fait pas... De coup de vacances.
0: Oui, justement.
1: Mm-hmm.
0: Ok.
1: Ouais, je fais.
0: Mais il y a des TD vacances. Quand même, hein. Même si vous ne faites pas les cours de vacances.
1: Ouais,
0: durant les vacances à l'université, il y a les TD.
1: Oui, ça,
0: pour la prochaine
1: c'est
0: année.
1: En pleine année scolaire.
0: Ok. Vous les faites en pleine année scolaire.
1: Oui.
0: Pour la licence dans laquelle vous êtes.
1: Oui.
0: Ok. D'accord. Donc pour toi, depuis que tu as commencé ton cursus scolaire, je résume à ce que tu viens de dire, c'est repos. Aider les parents s'il y a des tâches à faire et tout. Cours de vacances, non?
1: J'ai fait des cours de vacances.
0: Combien de fois?
1: En quatrième.
0: D'accord.
1: Et en troisième, je crois.
0: Ok.
1: Ouais.
0: Donc deux fois?
1: Oui.
0: Depuis que tu as commencé l'école?
1: Oui.
0: D'accord. Bon. Ok.
1: Oui, c'est ça.
0: En gros, c'est ça?
1: Oui, c'est ça.
0: D'accord. Darius, pour toi, les vacances, c'est quoi depuis que tu as commencé? De ton CI jusqu'à aujourd'hui, ton niveau actuel, c'est quoi les vacances pour toi? Est-ce que c'est je travaille ou je me repose?
2: Bon, d'abord, quand j'étais dans l'enseignement général, la période de vacances, je pense qu'on était à la maison. Hein. Bon, nous qui a...
0: De ton CI jusqu'à aujourd'hui, ton niveau actuel, c'est quoi les vacances pour toi? Est-ce que c'est je travaille ou je me repose?
2: Bon, d'abord, quand j'étais dans l'enseignement général, la période de vacances, je pense qu'on était à la maison. Hein. Bon, nous qui...
0: De ton CI jusqu'à aujourd'hui, ton niveau actuel, c'est quoi les vacances pour toi? Est-ce que c'est je travaille ou je me repose?
2: Bon, d'abord, quand j'étais dans l'enseignement général, la période de vacances, je pense qu'on était à la maison. Hein. Bon, nous qui...
0: De ton CI jusqu'à aujourd'hui, ton niveau actuel, c'est quoi les vacances pour toi? Est-ce que c'est je travaille ou je me repose?
2: Bon, d'abord, quand j'étais dans l'enseignement général, la période de vacances, je pense qu'on était à la maison. Hein. Bon, nous qui avons...

0: J'ai d'autres camarades aussi, bon, qui sont à la maison, hein, qui ne font rien.
1: Qui
0: ne
1: font rien.
0: Bon, et la période de distraction aussi pendant les vacances, nous autres, on n'en manque pas. On en crée régulièrement.
1: Ok. Voilà. Donc, pour vous, depuis le début, pour toi, Darius, je vois travail, distraction. Travail, distraction. Ouais. On travaille, mais il faut s'amuser.
0: C'est exactement ça.
1: C'est ce que je résume, en fait, de tes propos depuis le début de cette causerie-là. Alors, en termes de travail, qu'est-ce que tu penses être, je vais dire, la meilleure ou les meilleures activités de vacances? D'accord? Puisque... tu parles de travailler, voilà, autour de toi ça travaille, il y a d'autres qui ne travaillent pas, mais pour toi tu juges que travailler, oui, durant la période des vacances, mais à côté de ça, il faut aussi prendre le temps de se reposer, il faut prendre le temps de s'amuser, de se distraire. Je suis d'accord avec toi, les vacances c'est aussi fait pour ça.
0: Ouais.
1: Alors, en termes de travail, qu'est-ce que tu penses que les jeunes devraient peut-être faire? Qu'est-ce que tu vois comme travail adapté à la jeunesse en période de vacances?
0: Quand on parle de travail, on parle de job, c'est ça?
1: Oui, job de vacances.
0: Ok. Mm. Pendant cette période...
1: Un sujet qui nous a entraîné sur un autre.
0: Ouais. Pendant cette période de vacances, je pense qu'il y a quand même beaucoup de jobs. Hein. Il y a du commerce. Si je vais généraliser, il y a du commerce, il y a des déchargements, par exemple, pour les garçons. Il y a, par exemple, je sais, quincaillerie qui cherche des personnes qui vont décharger. Il y a, je veux dire, par exemple, des propriétaires de cabines mobile money. Ça va aussi avec le commerce. Okay. Des propriétaires de cabines mobile money qui ont besoin d'employés pour leur entreprise. Il y a beaucoup, hein, il y a les travaux champêtres parce que actuellement nous sommes en période pluvieuse.
1: En saison pluvieuse.
0: Voilà. Donc il y a beaucoup de ces cultivateurs, de ces
1: agronomes
0: qui ont besoin de coups de main. Donc il y a beaucoup de ces jobs-là qu'on peut faire pendant les vacances.
1: Ça c'est pour on généralise, hein, pour tous les jeunes.
0: C'est pour tous les jeunes.
1: Il n'y a pas de, comme on a l'habitude de dire, il n'y a pas de sous-métier. Il ne faut pas être juste paresseux et mettre ses vacances à profit.
0: À profit, exactement.
1: Tu as quelque chose à ajouter en termes de, je sais pas, de travaux à faire merveille durant les périodes de vacances? Il a parlé de... on a parlé d'aide-maçon. Tout le monde ne peut pas faire aide-maçon, par exemple.
0: Non.
1: Tu vois? Il y a des activités spécifiques pour les femmes.
2: Il y a certaines femmes qui...
1: Ce que tu as dit, bon, c'est vrai, tu as parlé de gérer cabine Momo et tout, et tout ça, c'est pour hommes et femmes.
0: Ouais.
1: Voilà. Mais dans le lot, il y a quand même des activités propres aux femmes. Ouais. Et il y a des activités propres aux hommes. Toi, bon, puisque tu es femme, quelles activités, d'accord, tu penses que les femmes peuvent mener durant cette période de vacances?
2: Aider à vendre dans un kiosque, faire travailler dans un cabinet de Momo.
1: Ok.
2: Faire le babysitting, sitter.
1: Ah bon? Ça se fait, le babysitting?
2: Sitter.
1: Oui, c'est ça, le babysitting.
2: Il y en a.
1: C'est-à-dire, le babysitting, c'est... en fait, il y a des... Comment je vais dire ça? Il y a des maisons propres, on ne va pas citer des noms. Ouais. Il y a des garderies à Parakou qui le font. Mais est-ce que de façon individuelle, tu peux être babysitter?
0: Ouais.
1: Comment ça se fait?
0: Ça se fait.
1: Comment?
0: Il y en a même. Il y en a.

0: Donc, la fille en question, elle, elle peut emménager chez la dame en question, peut-être.
1: Bon, pas forcément.
2: Elle peut venir le matin, repartir le soir.
0: Le soir, oui. Ok, d'accord. Et à côté de ça, tu vois, quelle autre activité peut-être que les femmes peuvent vendre les arachides? Je sais pas, on est en période d'arachides.
2: Oui, c'est vrai, c'est vrai.
0: Ouais, vendre les arachides, c'est vrai que... C'est vrai que les filles comme Isnel vont dire, non, moi, je ne me vois pas en train de vendre... Donc, si je te donne le capital... Ça dit, je te donne un capital tout à l'heure. Je dis, bon, Isnel, je veux que tu fasses le commerce d'arachide. Est-ce que tu vas le faire?
2: Je le fais.
0: Tu vas mettre ça sur la tête et vendre.
2: Oui.
0: Tu n'as pas de souci avec ça? Mm-mm. Ok, d'accord. En réalité, c'est une question. C'est une question qui se pose aujourd'hui au niveau des femmes. Elles sont complexées, surtout les étudiantes. Excusez-moi, mais elles sont beaucoup plus complexées par, je sais pas, les activités secondaires. Elles se disent aujourd'hui, bah moi, avec ma carrure, avec ma prestance, avec ma beauté, je peux pas me mettre à vendre des arachides. Je peux pas mettre un plateau d'arachides sur la tête et me promener dans le quartier. Le jeune gars qui était fan de moi, c'est sûr qu'il sera plus fan, n'est-ce pas? Je mens, est-ce que je mens?
1: Non, mais après, faut pas aller demander Momo dans une grosse prison.
0: Non mais attends. Si elle te demande le Momo et que tu es fan, pensez que tu vas lui donner.
1: Bon, ça dépend, hein. Ça dépend.
0: Voilà, en tout cas, c'est beaucoup d'activités. Le truc, c'est juste qu'il faut pas être complexé.
1: C'est ça.
0: Il faut pas être complexé. Même dans le rang des hommes, il y en a qui sont complexés. Je vois pas un certain Darius, même s'il dit qu'il est diplômé en technique, il dit, bon, je vais arriver à être maçon. Bien. Bon, je sais pas, je dis ça comme ça. Hein.
1: Ouais.
0: Tu vois, il me donne raison.
1: Bon, en fait, avec être maçon, moi, j'ai eu une mauvaise expérience.
0: Ok.
1: Voilà,
0: j'espère que tu vas pas tomber de planche.
1: Non. C'est que tellement le maçon, là, il m'a exploité. Okay. Je suis rentré, je n'ai même pas pu avaler l'eau.
0: Non mais c'est des expériences. Il faut passer par là. On dit que ça forge. La difficulté, ça forge les humains. Oui. Tu vois, il fallait passer par là pour avoir un mental d'acier. Oui. Un mental de garçon. Un garçon, c'est un garçon.
1: Dans le temps, je travaillais avec le monsieur là. Quand même, ça me permettait d'avoir quelques petites pièces sur moi et tout pour subvenir à mes besoins, mais bon, après j'ai arrêté parce que je voyais que mon organisme n'était pas en réalité adapté à cette activité là. Voilà. Donc en vrai, ce n'est pas une mauvaise activité.
0: Ouais.
1: Ceux qui ont des parents comme moi, comme mon papa spécialement, mon papa n'aime pas te voir à la maison couché sans rien faire. Quand j'ai parlé de travaux champêtres, par exemple, c'est pas tout comme si, bon, les parents sont des cultivateurs. Hein. Moi, mon papa, c'est que forcément, tu dois trouver du travail à faire pendant les vacances. Il n'y a pas. Tu dois trouver du travail à faire pendant les vacances. Donc, ce qui fait que, à des moments donnés, rester à la maison n'est pas souvent... Au fait, il y a l'ennui, il y a toutes ces choses-là. Tu as besoin d'être...
0: De toutes les façons, il va t'obliger à
1: à
0: te bouger les fesses, quoi.
1: Voilà.
0: Comme on le dit.
1: Du coup, on se lance dans tout.
0: D'accord. Alors, aujourd'hui, il y a question de avancer la technologie et tout ce qui va avec. Est-ce qu'on a le temps? Est-ce que les jeunes ont le temps? Parce que la question revient tout le temps. Ils sont tout le temps sur leur téléphone portable. C'est WhatsApp, c'est Messenger, c'est TikTok. Beaucoup plus TikTok. Avec une connexion de, je sais pas, je dis n'importe quoi, avec 1 giga, tu peux surfer sur TikTok comme tu veux. Et après, quand ça finit, on court de gauche à droite, on n'a pas l'argent. On est obligé, comme tu le dis, on est obligé de passer de DM en DM pour dire fais-moi un Momo, fais-moi forfait 100 francs, ou bien fais-moi... Vous voyez? Donc, est-ce qu'aujourd'hui, le téléphone portable et les réseaux sociaux ne sont pas un frein, je vais dire, à l'application de tout ce que nous sommes en train de dire comme activité de vacances au niveau de la jeunesse? Isnel.
2: Pour ceux qui scrollent seulement, juste pour eux,

0: Bon, c'est un frein. D'une part, c'est un frein.
1: Ok.
0: Et d'autre part aussi, ça permet à certaines personnes d'utiliser les réseaux sociaux pour développer certaines compétences.
1: Ok. Non, mais quand c'est utilisé pour développer certaines compétences, là, c'est mieux.
2: Ce n'est plus un frein.
1: Ce n'est plus un frein.
0: Oui, c'est ça. Et d'une part et d'autre part.
1: Ok, d'accord. Mais le constat le plus alarmant, c'est, on va dire le plus gros constat, c'est que la jeunesse aujourd'hui, elle utilise pas, du moins, les réseaux sociaux pour je sais pas, peut-être se former. Vous savez, avec les réseaux sociaux, on peut se former.
2: Ouais. Oui.
1: Ça, vous saviez, n'est-ce pas?
2: Beaucoup.
1: Voilà, on peut apprendre beaucoup avec les réseaux. Mais aujourd'hui, c'est que on veut juste chatter, on veut juste scroller, regarder les fils d'actualité et tout, rien de bon. N'est-ce pas, Darius?
2: Oui, effectivement. Mmh. Moi, je pense, comme elle a dit, d'une part, c'est un frein, et d'autre part, ce n'est pas un frein. Au fait, ça ne constitue pas un frein lorsque tu sais l'utiliser en réalité. Maintenant, c'est un frein dans le sens où tout le monde veut, c'est la période des vacances, tout le monde veut être connecté, voilà.
0: Et avoir toutes les nouvelles.
2: Voilà, et avoir toutes les nouvelles, le béret, comme on le dit souvent, voilà. Et aussi, je veux en venir à un point où on voit aujourd'hui dans des centres commerciaux de ces jeunes filles, la plupart du temps, c'est des jeunes filles, au fait, qui sont là, dans des centres commerciaux. Tu viens pour un service et, bon, elle est assise, elle est en train de discuter aisément pendant que le client est là, et le client a peut-être besoin d'acheter quelque chose, ou bien qu'on lui active un forfait et tout. Elle est là, elle navigue paisiblement et ça ne lui dit rien. Dans ce contexte-là, je pense que c'est un frein, et ça ne va pas en réalité dans l'avantage de l'activité qu'elle est en train de faire.
1: D'accord, d'accord. Merci beaucoup, Darius. Merci, Merveille. Avec vous, eh bien, nous parlons d'un sujet assez important. Puisque c'est les vacances, faut-il profiter de ces vacances, se reposer tout et tout, ou faut-il travailler? C'est là la question que nous abordons depuis le début de cette émission. Et cette fois-ci, nous allons permettre, avec la complicité de la régie, avec la complicité de Christian Avassetien, on va permettre aux auditeurs également, vous à la maison, chers auditeurs, de donner bien sûr votre avis sur ce sujet-là, sur le 01 44 70 44 44. Eh bien, vous pouvez nous appeler pour nous dire ce que vous pensez. Quel est votre avis sur la question période de vacances, faut-il travailler ou profiter à fond? C'est la question que nous avons bien sûr mise sur la table, eh bien, pour mener bien sûr les causeries tout au long de cette tranche d'antenne. On va prendre le tout premier qui va bien sûr s'installer. Bonsoir, bienvenue.
3: Bonsoir.
1: Monsieur Lazare Alphonse.
3: Oui.
1: Comment est-ce que vous allez?
3: En forme.
1: D'accord. Alors, oui, dites-nous. D'accord.
3: Oui, ça dépend. Celui qui a 14 ans, il y a son job. Celui qui a 20 ans, il y a 10 ans, il y a son job qu'il va faire.
1: Très bien.
3: Oui, vous n'aurez pas à regarder, comme nous sommes en vacances, le monopole va m'aider au temps de fournir tout ça là. Et la poitrine n'a pas, celui qui a peut-être 12 ans, 13 ans. Et puis le petit état, il ne manque pas à aller sur le chantier.
1: Il va s'évanouir sur le chantier. Hein.
3: Alors que c'est le cas toi, le ministre. Si elle m'a dit, bien sûr, c'est ton enfant, il va te dire, de manière que tu vas le garder, c'est différent que tu vas conseiller à quelqu'un d'aller traverser le chantier.
1: Exactement.
3: Voilà, là, il va le dépenser, encore déjà la maison, c'est une petite dépense. Tu ne sais pas rentrer là, là. Tu vas encore dépenser dans la maladie.
1: D'accord.
3: Donc, il faut regarder les travaux que, avec ton enfant, avec la MMC, tu vas aller chercher. C'est le job là qu'il va faire.
1: Ok, d'accord.
3: C'est ce que moi j'ai pour nous sommes concentrés sur le job là. Si on s'est porté, c'est obligatoire.
1: Merci beaucoup. Vous êtes...
3: Petit, là. Les enfants qui ont 13 ans, 14 ans, là.
1: Oui.
3: 12 ans, là. Comme si tu allais promener avec un arachide, bien, canapique, comme vous dites, canapique, là. Il faut savoir, peut-être, je dis, là où tu es promené, ça va aller, vous me donnez l'air, quoi.
1: Ok.
3: Mais si tu es à la maison, midi, tu me dis que c'est trop, à 15 heures, je vais retourner à la maison.
1: Ok.
3: Je ne peux pas aller quand elle... La boule pour qu'il va aller en vue à centaines, donc vous pouvez vous limiter.
1: D'accord.
3: Il y a des choses pour limiter.
1: D'accord. Merci. Merci beaucoup, monsieur Lazare. Allez, portez-vous bien. 01 44 70 44 44, période de vacances, faut-il profiter ou travailler? Bonsoir, auditeur en ligne. Allô?
4: Oui, bonsoir. Comment vous allez, monsieur?
1: Ça va super bien. Et vous, ça va?
4: Oui, ça va très bien.
1: D'accord, je vous appelle comment, s'il vous plaît?
4: Gloria, moi aussi, je suis Gloria.
1: D'accord, Gloria.
4: Oui.
1: On dit quoi?
4: Je vais trouver la connectivité.
1: C'est quoi la conique?
4: Non, je vais un peu. Genre, le projet de. Comment dire?
1: Allez-y.
4: Mais quoi?
1: Ok, d'accord.
4: Donc, c'est bon?
1: Oui, allez-y.
4: Et en conseillant ce sujet, c'est quoi? Vous savez, il y a des parents qui sont aidés, qui sont fortunés. Ils n'ont même pas besoin, ils n'ont même pas besoin que leur progéniture les aide pendant les vacances.
1: D'accord.
4: Il y a déjà tout à leur côté. Il y a tout. Les parents, qu'est-ce qu'ils disent? Ok, au niveau des vacances, les vacances, ils ont besoin de travailler. Non, c'est quoi? Parce qu'ils ont de l'argent, l'enfant peut aller à l'extérieur, voyager dans le pays, mais profiter pour aller dans. C'est lieu, c'est genre pour. Voilà. Alors, c'est même aussi parents aussi. Et maintenant, le moment, c'est parce qu'il y a des parents aussi qui sont, même étant fortunés, qui ont des entreprises, n'est-ce pas? Et ces entreprises, genre des établissements propres à eux, mais un patrimoine familial, n'est-ce pas? Donc, quand les enfants. C'est le moment, n'est-ce pas, pour eux, n'est-ce pas, donc d'initier leurs enfants, n'est-ce pas, dans c'est le moment, n'est-ce pas, pour eux, n'est-ce pas, donc d'amener, n'est-ce pas, leurs enfants, n'est-ce pas, à prendre la main pour que si c'est un travail, c'est comment, c'est maintenant le moment à cette parents de montrer, n'est-ce pas, comment, n'est-ce pas, il faut faire. Et comment il faut marcher les heures, si c'est le parent qui doit voyager, si la mère, si l'enfant, pour que lui-même, n'est-ce pas, soit dans la phase, pour que lui-même, n'est-ce pas, et puis prendre la relève.
1: Ok. D'accord.
4: Maintenant, il y a de ces parents, n'est-ce pas, qui sont, qui ne sont pas aidés, qui disposent au minimum. Alors là, les enfants n'ont pas le choix. Ils n'ont pas le choix. C'est même le moment qu'on soit, quand ils attendent, n'est-ce pas, c'est eux, de la vie, pour que les parents viennent rapidement, parce que quand les parents viennent, c'est en ce moment, l'enfant n'a même pas le choix parce que d'abord, l'enfant, il n'a pas, parce qu'il est à la salle de l'éducation.
1: D'accord.
4: Ce que les parents lui disent, c'est qu'ils voient des parents.
1: D'accord.
4: Quand les enfants viennent, ils passent par un moment à un étalage, n'est-ce pas, au marché. Donc, c'est le moment, n'est-ce pas, à l'enfant, n'est-ce pas, de se mettre à côté de son maman, de pouvoir soutenir sa maman, tout ce qu'il est bon, à la tête de son maman, n'est-ce pas, et connecter à elle, n'est-ce pas, quelques
1: questions
4: pour s'arranger. Même
1: d'accord.
4: Si, n'est-ce pas, la rentrée donc, des femmes, on ne le paye pas, même si maintenant c'est. Mais là, il y a les fournitures qui sont là. Il y a les rétributeurs, n'est-ce pas, qui
1: sont. Alors, okay.
4: Si la fille en question, n'est-ce pas, n'a pas un bon niveau, elle a besoin qu'on lui facilite, genre, on a besoin, n'est-ce pas, de faciliter, n'est-ce pas, son niveau de sérieux le plus tôt possible. Il a besoin, on a besoin de le faire en 15
1: minutes.
4: Pouvoir aider, si c'est bon, quelque chose qui doit forcément aider ses parents, n'est-ce pas?
1: D'accord.
4: Tous les gens ne sont pas les mêmes. Ils doivent pouvoir aider ses parents, n'est-ce pas? Quand la rentrée va commencer, aider, genre, à créer au moins les préliminaires, genre, aider, à prendre nos éditeurs, tout, et puis.
1: Ok. D'accord. D'accord. On vous a compris, Gloria Amoussou, c'est bien ça. Elle avait vraiment des choses à dire par rapport à ce sujet-là. Un sujet assez intéressant, il faut le reconnaître. On va prendre la troisième personne sur la ligne. Bonsoir, bienvenue. Bonsoir madame, vous allez bien? Pardon?
5: Moi c'est Christelle.
1: Christelle? D'accord. Vous m'appelez d'où, Christelle? D'accord. Allez-y, Christelle, on vous écoute. Hein. D'accord. Ok. D'accord. D'accord.
5: Pour ne pas laisser le service de la vie,
1: d'accord. D'accord. Merci beaucoup, Christelle. Merci pour votre votre appel également. Alors, on va revenir en studio. Il y a quelqu'un? On va prendre celui-là d'abord. On le prend rapidement et on va poursuivre la discussion en studio. Allô, bonsoir. Il est reparti. D'accord. Alors, on a eu un premier qui a parlé d'âge. Ouais. Il a relevé un point assez important. Mmh. Il parle de l'âge et bien sûr des types d'activités à mener en fonction de l'âge de l'enfant, du jeune. Qu'est-ce que vous en pensez? Est-ce que vous allez dans le même sens que lui où il faut permettre aux enfants de se reposer? Et quant à ceux-là qui ont déjà peut-être 18 ans, est-ce qu'il y a un âge requis, prérequis peut-être pour faire les activités de vacances?
2: Bon, je pense que à ce sujet, il n'y a pas d'âge requis. Comme il a dit, effectivement, il a raison. Lorsque
1: je pense plutôt qu'il y a d'âge.
2: Non, par exemple, je prends un exemple. Par exemple, une fille de 8 ans, de 9 ans ou de 10 ans, prends cette tranche d'âge-là. Oui. On ne peut pas l'envoyer faire de grands jobs.
1: Non, pas
2: voilà,
1: du tout.
2: Voilà, mais les parents peuvent aussi voir dans la mesure où on peut lui confier, par exemple, c'est ta fille, c'est quoi, un truc. Au fait, c'est formateur.
1: Okay.
2: C'est formateur. Ça l'apprend aussi à grandir dans l'esprit, à savoir gérer.
1: Et peut-être à créer le sens de responsabilité en elle ou en lui.
2: C'est justement ça. Au fait, ça n'a rien à voir avec l'aisance et tout. C'est pour amener les enfants à savoir quoi faire, à savoir comment se gérer, comment gérer les finances, comment créer, s'auto-employer et tout.
1: Très tôt.
2: Voilà.
1: D'accord. Il y a Gloria Moussou, merveille, qui a parlé de parents aisés. Elle a pris le cas de parents aisés qui n'ont peut-être pas besoin que leurs enfants aillent travailler. Est-ce que c'est parce que les parents ont l'argent qu'ils ne devraient pas envoyer leurs enfants ou, je sais pas, leur apprendre, pas forcément les envoyer ailleurs faire des activités, mais est-ce que c'est parce que toi, en tant que parent, tu as l'argent que tu ne vas pas laisser tes enfants travailler durant la période des vacances? Il a dit tout à l'heure, c'est formateur.
0: Non, c'est pas parce que les parents sont aisés que les enfants doivent pas travailler. Ils doivent aussi apprendre à se chercher eux-mêmes. Au cas où les parents ne sont pas à côté.
1: Ils ne sont pas là.
0: Ils sont pas là. Donc, ils doivent aussi essayer d'entreprendre quelque chose eux-mêmes pour...
1: À cause de demain.
0: Oui.
2: Voilà. Puisque nos parents ne sont pas là éternellement.
0: Tellement, voilà.
1: D'accord. On va retourner du côté du standard pour le relancer. Le 01 44 70 44 44 est toujours ouvert si éventuellement vous avez envie de donner bien sûr votre avis sur notre sujet du jour qui est bien sûr période de vacances. Faut-il en profiter ou travailler? C'est bien sûr la question que nous abordons depuis 17 heures. Allô, bonsoir, bienvenue. Allô? Reparti. Il y a un autre qui va s'installer certainement sur le 01 44 70 44 44. On verra si on ouvre peut-être le second standard, je sais pas. Le 01 45 86 00 00. Allô, bonsoir, bienvenue. Allô.
6: Bonsoir.
1: Bonsoir, vous allez bien?
6: Oui, c'est pas très bien.
1: Ok, d'accord, on vous écoute. Est-ce qu'on peut envoyer un enfant de 5 ans dans un atelier?
7: Non,
1: il fait la maternelle.
7: Il faut le côté âge aussi.
1: Okay.
7: À partir de
1: quel âge?
7: 12 ans.
1: Ok, 12 ans, d'accord. Ok.
7: Oui, à partir de 12 ans, je pense que.
1: Elle, vous êtes couturière, n'est-ce pas?
7: Oui,
1: elle est en train de chercher un apprenti.
7: Oui, non, pardon, je ne sais pas.
2: Patricia. Patricia. On a gâté envoyer les apprentis. Les apprentis de 12 à 12 ans. Elle a besoin de quelqu'un pour lui placer les boutons. D'accord, c'est compris. Merci beaucoup, merci pour l'appel.
7: Okay, au revoir.
1: Allez, au revoir. On va prendre le prochain sur la ligne sur le 01 44 70 44 44 ou le 01 45 86 2x0. Allô, bonsoir. 2x00. Allô, bonsoir.
8: Allô.
1: Bonsoir.
8: Oui, bonsoir.
1: Vous allez bien?
8: Correct.
1: D'accord, je vous appelle comment? Pardon? Vous avez capté son nom?
9: Non.
1: Ah, Barthélémy. D'accord, vous appelez depuis quel quartier?
8: Depuis la Pacité.
1: D'accord, on vous écoute, Barthélémy.
8: Ok. Les enfants doivent travailler.
1: Ils doivent travailler, d'accord.
8: Oui, c'est pas parce que les enfants vont travailler, on appelle les enfants pour les lancer dans les postes de travail.
1: Donc, les enfants ne doivent pas se reposer durant la période de vacances.
8: Oui, mais ils vont travailler, mais c'est pas parce qu'ils ont dit de travailler les enfants, on va les lancer dans les postes de travail selon les âges.
1: Ok, d'accord.
8: Oui.
1: D'accord.
8: Oui.
1: C'est tout?
8: Non, c'est pas tout. C'est ça, ça reste.
1: D'accord, ok.
8: Encore?
1: Oui.
8: Ça se passe pas si elle a des enfants à la maison, pas la cause du travail.
1: D'accord.
8: Vous êtes là, bon, vous êtes là avec le voisin a éduqué ses enfants à travailler.
1: Oui.
8: Et là, quand ses enfants, ils se baladent, et c'est dans les vacances, ils vont les oublier à travailler. Ça ne peut pas aller.
1: Non, mais c'est durant la période des vacances que les enfants sont libres, n'est-ce pas? Durant la période des cours, c'est... Voilà, c'est les cours, quoi.
8: Oui, mais malgré que c'est la période... C'est là, bon, vous êtes là avec le voisin a éduqué ses enfants à travailler.
1: Oui.
8: Et là, ses enfants, ils se baladent, et c'est dans les vacances qu'ils vont les oublier à travailler. Ça ne peut pas aller.
1: Non, mais c'est durant la période des vacances que les enfants sont libres, n'est-ce pas? Durant la période des cours, c'est... Voilà, c'est les cours, quoi.
8: Oui. Et là, quand les enfants, ils se baladent, et c'est dans les vacances qu'ils vont les oublier à travailler. Ça ne peut pas aller.
1: Non, mais c'est durant la période des vacances que les enfants sont libres, n'est-ce pas? Durant la période des cours, c'est... Voilà, c'est les cours, quoi.
8: Oui.
2: C'est des filles ou des garçons?
1: Des filles ou des garçons?
8: Des garçons.
2: Ok.
1: Ah, d'accord. D'accord. Oui. D'accord. Pour ceux qui sont peut-être au secondaire, ça se comprend. Hein? Oui. Ils ont des jours libres. Mais pour celui qui est au CM2 ou celle qui est au CM2, ça va être compliqué. Merci beaucoup, monsieur Barthélémy. Merci pour votre appel. Ça nous a fait plaisir. 01 44 70 44 44 pour nous appeler et nous dire ce que vous pensez également du sujet. Est-ce que les vacanciers doivent travailler durant la période de repos ou doivent-ils se reposer durant cette période-là? Ou si vous voulez, peut-être les deux, je ne sais pas. C'est vous qui voyez. Allô, bonsoir, bienvenue. Bonsoir, bonsoir, vous allez bien? Ça va, tranquille. Je vous appelle comment? Faisal. Un ami. Abouado. D'accord. Tu nous appelles d'où comme ça?
2: Ah ben, tu es à la maison. On sait que tu es à la maison.
1: Moi, je ne savais pas qu'il était à la maison.
0: Aujourd'hui, il est à la maison d'en savoir.
1: Faisal, faut pas les écouter, faut donner ton avis.

0: Quel type de bara?
1: Quel type de bara légal?
0: Légal, voilà. C'est important.
2: À préciser.
0: Sinon, on viendra vous chercher à la maison. Ok. D'accord. Alors, tu conseilles, je sais pas, est-ce que tu as des exemples spécifiques? D'accord. Merci Faisal. On s'attrape après. Il est parti, il est déjà parti. Il y a un autre. Allô, bonsoir, bienvenue.
3: Bonsoir,
0: vous allez bien?
3: Oui, je vais.
0: Ça va super bien. À qui est-ce venu?
3: Nadibat.
0: Oui. Visiblement, elle est devenue très fidèle à cette tranche d'antenne, Nadibat. Merci pour l'appel. Allez, on vous écoute.
3: Oui, selon moi, pendant les vacances, les enfants doivent aussi travailler et se reposer.
0: Vous êtes des deux côtés?
3: Oui.
0: D'accord.
3: Oui.
0: Est-ce que vous pouvez...
3: Ses parents les parents n'ont pas les moyens.
0: Ok.
3: Pendant les vacances, les enfants peuvent vendre de l'arachide. Du matin à partir de 17h jusqu'à 16h déjà, elle est bien revenue à la maison.
0: Ok.
3: Elle a tout le temps de se reposer aussi.
0: D'accord.
3: Oui. Après, vendre l'arachide, c'est 1000 francs. Capital de vendre l'arachide, je viens de tuer Marie, ce n'est pas beaucoup. Avec 1000 francs, déjà, ça a commencé. Et on peut aussi gagner 1000 francs.
0: Ok. C'est déjà une idée de business. Ok.
3: Et pendant la fin du mois, il y a déjà 30 minutes. L'enfant aussi peut même payer sa fête de scolarité sans que les parents qui n'ont pas les moyens.
0: D'accord.
3: Et c'est aussi apprendre l'enfant à s'en sortir de mieux au cas où les parents ne sont pas là.
0: Exactement.
3: Par exemple, moi, mon cas.
0: D'accord.
3: Au moment où j'allais à l'école,
0: oui.
3: Papa disait non, mes enfants n'ont pas fait ça, mes enfants n'ont pas fait ça. Et moi, ma maman, elle insistait. Et les autres, quand la maman vient, les autres filles, mais c'est moi seule qui restait derrière elle.
0: Pour apprendre.
3: Mais au moment où papa est parti, c'est fini.
0: Ok.
3: C'est fini, il n'y a plus personne qui prend soin de nous.
0: D'accord.
3: Il n'y a plus personne pour payer les frais de scolarité. Parce que les autres ont abandonné. Moi aussi, j'ai abandonné, mais je m'en sors.
0: Ok.
3: Parce que je n'ai pas de honte à charger un plateau de l'eau sur la tête pour aller vendre et puis gagner les sous. Donc, ça aussi, ça aide.
0: D'accord. Merci beaucoup, Nadibat, pour votre appel. Et surtout, merci pour les idées de business.
2: Ce qu'elle vient de dire, par exemple, c'est ce que ma maman fait. Ces deux petites soeurs, c'est des petites filles.
0: Okay.
2: Elles sont encore au coup primé.
0: Okay.
2: Elles doivent avoir 11 ans, je crois.
0: D'accord.
2: Maman achète les condiments pour la sauce. Elle fait aussi... Il y a des galettes là. On appelle ça pasquette ou bien pastèque. Quelque chose comme ça. Ça se fait avec la farine de blé. Voilà, quelque chose comme ça. Et les enfants la chargent. Elles vont vendre. Lorsqu'elles reviennent, le bénéfice là, elles déposent ça. Non, elles déposent ça. Le jour où leur chaussure sera cassée là. C'est dans l'argent.
0: Elles vont puiser pour acheter.
2: Pour acheter.
0: On va prendre quelqu'un. Allô, bonsoir, bienvenue. Aïe, aïe, aïe. Allô, bonsoir. Bienvenue. Allô. On va laisser partir. De toutes les façons, il n'était pas très audible. Lorsque vous appelez, veuillez bien sûr vous éloigner de votre poste transistor à la maison. Il n'y a que comme ça qu'on pourra mieux s'entendre. Sinon, ça siffle dans les casques. C'est pas bon, c'est désagréable. 01 44 70 44 44. Est-ce qu'il y a quelqu'un, Christian? Non, pas encore. On n'a pas ouvert le second standard. Hein, il y a quelqu'un. Je sens qu'il y a quelqu'un. Allô.
4: Allô?
0: Oui, bonsoir. Allô, bonsoir. C'est la même personne. On va la laisser partir. Allez, on revient en studio. Tu étais déjà en train d'appuyer ce que Nadibat, cette auditrice, a dit par rapport, bien sûr, je vais dire, aux activités de vacances que les jeunes peuvent bien sûr faire. Elle a parlé de vente d'arachide, elle a même donné un exemple assez détaillé, arachide 1000 francs, bénéfice 1000 francs. Ouais. Est-ce que c'est toujours le cas? Je ne sais pas. Moi, je ne maîtrise pas le marché de l'arachide ou des arachides actuellement. Mais de toutes les façons, c'est une très belle idée. Moi-même, j'ai parlé de ça tout à l'heure. Mais le truc, c'est le complexe également dont j'ai parlé. Mais les enfants, je pense qu'avec les petits-enfants, il n'y a pas de complexe. Hein. Un enfant de 8 ans, de, bon, 11 ans, 12 ans dont tu as parlé tout à l'heure, il y aura... Elle veut avoir un garçon ou jusqu'à... Elle va d'ici, mon gars, me voir.
4: Ah, même si c'est pas le cas, même si c'est pas le cas, elle a dit... C'est la recherche, non?
2: Mais forcément. Mais en vrai, bon.
0: Aujourd'hui, même les garçons, moi je vous dis, aujourd'hui, le gars, il te fait la cour, il te demande, tu fais quoi dans la vie?
2: Ouais.
0: Ben oui, moi,
2: clairement.
0: Moi je pose la question, tu fais quoi dans la vie?
2: D'abord,
0: si tu ne fais rien,
2: sans vous mentir, c'est à Paracou ici, on parle de complet. Sinon, à Cotonou, par exemple, il y a des garçons qui vendent dans des restaurants, qui chargent des trucs pour vendre.
4: Même dans le marché à Zeké.
0: Là, oui, là. Juste à côté, il y en a.
4: Il y en a, les garçons aussi. Oui. Même le gars qui vend du pain en face.
0: Oui, ça, c'est un exemple. Oui. Allô, bonsoir. Allô. Vous êtes en direct, bonsoir. Il est là. Allô. On va laisser partir. Mais je pense qu'on va ouvrir, pourquoi pas, le second standard également. 01 45 86 00 01 45 86 2 x 00, et bien pour nous appeler et donner votre avis sur notre sujet de causerie. Ce sera comme ça, hein, durant toute la période des vacances. Les lundis, ce sera sujet jeune avec des invités jeunes vacanciers en studio. Avec un sujet, eh bien voilà, on discute. Vous aussi à la maison, vous pouvez donner votre avis en nous appelant sur soit le 01 44 70 44 44. Allô, bonsoir.
5: Oui, bonsoir.
0: Comment est-ce que vous allez?
5: Je vais très bien, je suis bon.
0: Ça va super bien. On vous appelle comment?
5: Moi, c'est Monsieur Epiphane Tossou.
0: Monsieur Epiphane Tossou.
5: Oui, depuis Pérou Guerra.
0: Depuis Pérou Guerra. Apparemment, aujourd'hui, Pérou Guerra a battu le record des appels. Hein. Ok. Epiphane.
5: Oui.
0: Dites-nous tout. On vous écoute. Hein.
5: Votre sujet, c'est très intéressant. Hein. J'ai eu la chance de vous savoir depuis que je suis aux émissions. Je n'ai jamais participé. Donc, c'est juste un coucou.
0: Merci beaucoup.
4: Merci,
0: c'est gentil. Allez, à tout à l'heure. Epiphane Tossou depuis Pérou Guerra. On salue tous les amis de Pérou Guerra. Qui habite à Pérou Guerra ici? Personne. Ok. Allô? Il y a quelqu'un? Allô, bonsoir, bienvenue. On est parti sur la pointe des pieds. On espère que cette personne nous reviendra, bien sûr, avant la fin de cette émission. Nous sommes déjà en train de dégrener, on va dire, les toutes dernières. On a pratiquement une vingtaine de minutes à faire avant, bien sûr, de se dire au revoir. On va permettre aux auditeurs de venir, le maximum de personnes à venir, bien sûr, soit sur le 01 44 70 44 44, je le disais, soit le 01 45 86 00 00. Allez, d'accord, vous êtes jeune. Okay. C'est vrai, depuis le début, vous avez déjà dit le genre d'activité que vous faisiez. D'accord. Aujourd'hui, est-ce que vous faites une activité? Puisque vous êtes toujours... Darius n'a pas encore fini ton cursus, n'est-ce pas? Ou t'as fini? Si tu veux, tu t'arrêtes.
2: Bon, si je veux, c'est au choix.
0: Ok.
2: Un peu comme... Il y a 3 ans passés où j'avais soutenu.
0: Ok, ok. Voilà. Donc là maintenant, si tu veux, tu continues. Si tu veux, tu t'arrêtes là.
2: Voilà.
0: Ok, d'accord. Isnel, toi, tu n'as pas encore fini. Non. Tu dois terminer ton cycle de licence. Tu es en première année. Ouais. Tu es en vacances. De toutes les façons, même si les résultats ne sont pas sortis, tu es en vacances. Ou, on va dire, durant la période des vacances, qu'est-ce que tu comptes faire? Ou est-ce que... voilà, tu restes à la maison, oisif, tout. Tu veux faire quoi?
4: Bon, j'ai des parents pour les travaux champêtres.
0: Ok.
4: Et s'il y a aussi possibilité de faire une formation...
0: Les travaux champêtres?
4: Oui.
0: On va aller pas à pas. Les travaux champêtres, c'est vous quitter peut-être un point A pour un point très éloigné, un point B
4: non,
0: comment?
4: C'est autour de la maison, en fait.
0: Ok, d'accord. Ça a déjà commencé, les travaux?
4: Oui, depuis à l'auto.
0: Ok, d'accord. C'est vrai, là. Ouais, elle disait ça la semaine passée, je disais qu'elle montait. D'accord. Les travaux champêtres, et après ça?
4: Bon, s'il y a possibilité de faire une formation, je le ferai.
0: D'accord. Durant les vacances.
4: Mmh.
0: Ok. Une formation, quel type de formation tu comptes faire?
4: La technologie. Travailler avec l'ordinateur.
0: L'informatique.
4: L'informatique.
0: Ok, d'accord. Bon, ouais, c'est pas mal aussi. Hein. Soit vous faites une formation, soit vous vaquez à une activité génératrice de revenus.
2: Moi, je l'ai fait quand je passais de la quatrième pour la troisième. J'ai suivi une formation en informatique.
0: Ok, d'accord. Ok. Pas la maintenance, hein, mais
2: non,
0: l'informatique.
2: Non. Le BABA, la base, en fait.
0: Ok, ouais. D'accord. Saisie,
4: Word Excel.
0: Ok.
4: J'ai aussi fait ça l'année dernière.
0: Là, maintenant, tu veux te perfectionner. Tu veux aller encore plus loin. Ok, d'accord. Mais cette formation, c'est vrai, d'une manière ou d'une autre, à un moment donné, ça va te servir. Mais est-ce que, à côté de... C'est parce que tu te dis, la licence en lettres modernes, bon, les lettres modernes, je ne vois pas trop ce que ça va m'apporter après. Ou est-ce que, bon, tu te dis, je fais les lettres modernes juste à côté, mais la formation que je veux suivre en informatique, c'est avec elle que je veux m'insérer professionnellement. Ou bien c'est les parents qui te disent, il faut forcément que tu aies deux cordes à ton arc.
4: Non, c'est moi.
0: C'est un choix personnel. D'accord. Il y a quelqu'un qu'on va prendre. Allô? Allô?
6: Allô?
0: Bonsoir, bonsoir.
6: Bonsoir.
0: Comment est-ce que vous allez?
6: Je vais bien.
0: D'accord. On vous appelle comment?
6: Grâce.
0: Grâce, ça va bien?
6: Oui.
0: D'accord. Vous nous appelez depuis quel quartier, Grâce? Pardon?
4: Ok,
0: Dama. Ah, ok, Dama. D'accord, ok. Allez, Grâce, on vous écoute. Elle a dit quoi? Je n'entends pas bien. Grâce, est-ce que vous pouvez parler, je sais pas, lentement, mais allez-y. Oui, voilà.
6: C'est bon de travailler.
0: C'est bon de travailler, ok. D'accord. D'accord.
2: Il faut aussi.
0: Se chercher, elle a dit ou quoi?
4: C'est ce que.
0: Grâce, merci beaucoup. Allez, revenez-nous. On va faire ça comme ça parce que là, on n'avait pas du tout. On va dire, on captait pas vraiment ce que vous disiez, Grâce. Rappelez-nous. Elle nous appelait depuis Okidama. On va saluer les amis de là-bas aussi. J'espère que vous allez bien. Allez, en attendant bien sûr les appels, on parlait tout à l'heure de toi, merveille. Tu vas poursuivre pour cette période de vacances ta formation en informatique. Ça, c'est pour combien de temps? Ça dure pratiquement 2 à 3 mois, ça dépend.
2: Ça dépend
0: du module.
2: Ça dépend du module. Et...
0: D'accord, ok. D'accord. Et toi, Darius, qu'est-ce que tu comptes faire? Là, maintenant, tu as fini. On va dire que tu es même plus qu'en vacances.
2: Au-delà des vacances.
0: Oui, qu'est-ce que tu comptes faire? C'est quoi la suite?
2: Bon, d'abord, pour ceux qui me connaissent, savent que moi, je suis quelqu'un, je me cherche beaucoup.
0: On se cherche.
2: On se cherche. Comme le disent les Ivoiriens, je suis dans mes cherchements.
0: Oui.
2: J'ai la main, même hier, toute la journée, je suis allé travailler parce que à côté de ce que j'ai appris comme formation, j'ai de ces petites activités-là que je gère. Voilà, ce qui me nourrit le plus actuellement, c'est que je suis dans l'événementiel.
0: D'accord.
2: Bon, je suis un petit DJ qu'on sollicite souvent pour des événements. Donc là-bas, je ne monte pas un peu. Voilà, okay. J'arrive à joindre les deux bouts.
0: Et chauffeur à tes heures perdues aussi.
2: Ouais.
0: Bon.
2: Bon, vous ne...
0: Ah, Seigneur. Oui, vas-y. Donc, si on a besoin de quelqu'un pour assurer le disque jockey, peut-être à la régie là-bas, tu vas gérer pour nous.
2: Propre.
0: Tu gères le logiciel, tu maîtrises. Et virtual.
2: Virtual DJ. Ouais, j'ai mon PC là dans le sac où j'ai le virtual. Okay. On m'appelle.
4: Quand quelque chose tombe.
2: En fait, moi je suis là, je cherche l'argent. On m'appelle maintenant là. Je descends et j'anime propre. Ceux qui me connaissent savent. Deux jours là, on m'appelle Didier.
0: D'accord. À part ça, tu fais quoi?
2: En dehors
0: de toutes les façons, bon, tu l'as dit, tu te cherches. Ce que tu trouves, tu fais. Ce que tu ne trouves pas, tu ne le fais pas.
2: Voilà.
0: D'accord. Alors, est-ce que dans cette dynamique-là, que je trouve, je fais, ce que je ne trouve pas, je ne fais pas. Est-ce que dans cette dynamique-là, on ne s'épuise pas en tant que jeune?
2: Bon, moi, je ne m'épuise pas, hein, parce que, par exemple, quand je parle des...
0: C'est vrai, toi, tu as fini. Dans ton cas, peut-être, ça va être relax.
2: Ouais.
0: Mais quelqu'un qui doit reprendre les cours après. Les vacances, oui. Mais après, il y a les cours, il y a la période des cours. Et c'est là que, quand on commence la rentrée, on tombe malade, je sais pas, parce qu'on a été très acculé.
2: C'est pour cela, il faut avoir un planning de vacances.
4: Voilà.
2: Quand on ne va pas en vacances pour aller au fait, il faut avoir
0: un planning. Voilà, on va venir à toi. Tu vas nous dire c'est quoi ton planning de vacances.
2: Il faut avoir un planning. Ouais. Pendant telle période, je vais vaquer à telles occupations. Mm. Pendant telle période, je dois me reposer. Pendant telle période, je dois aller en vacances. Il faut tout planifier. Okay. Et savoir comment gérer ses vacances pour ne pas s'épuiser au fait.
0: D'accord.
2: Mais le conseil que moi je donne, si vous permettez peut-être,
0: c'est
2: que pendant la période des vacances, c'est important parce que moi j'ai bénéficié de cela. C'est pas comme si les parents manquaient de moyens, mais j'ai arrivé à un moment donné, j'avais la possibilité d'acheter des fournitures et tout, d'avoir même de l'argent quand on reprend les cours, de quoi mettre le carburant dans la moto, de quoi manger. Bon, quand vous revenez des vacances, les amis sentent que il y a quelque chose qui est là, quoi.
0: Il y a quelqu'un qui est revenu.
2: Voilà, donc c'est ça, en fait. C'est toujours bon, parce que financièrement, vous êtes indépendant. Vous n'avez pas de limite.
0: Ok, d'accord. Allez, elle parlait... Bon, lui, il a parlé de planning de vacances. Elle a dit, ouais, ok, c'est vrai. Donc, est-ce que tu t'asseyes? Merveille. Parce que quand on parle de planning de vacances, c'est que je m'assieds. Et puis, je prends un bout de papier peut-être, et je note tout ce que je dois faire durant la période des vacances de façon minutieuse, c'est-à-dire à la minute près, ce que je dois faire, je note tout. Est-ce que c'est ce que tu fais? Merveille.
4: Bon, moi, je fais pas ça.
0: Ok. Tu vas au feeling, quoi.
4: Oui. Bon, je dis...
0: Oui, vas-y.
4: Bon, je dis, de temps à temps, je vais me reposer... Et de temps à temps, je vais travailler.
0: Ok. Voilà, revenons au système béninois.
2: Oui.
0: Les vacances, c'est combien de temps maintenant?
2: Bon.
0: Deux mois.
4: Deux mois et demi.
2: C'est pas trop.
4: Pour les classes des armées.
0: Là, maintenant, on est en juillet. C'est ça, non? Bon, on va dire la pré-rentrée, ça doit être en septembre. Quelque chose comme ça.
2: Ouais, en septembre.
0: Donc, ça veut dire qu'on a juillet, on a août.
2: Août.
0: Et est-ce qu'on va mettre septembre dedans?
2: Oui. Bon, normalement, la rentrée, c'est souvent deux semaines après septembre.
0: Une semaine de pré-rentrée et la semaine qui suit...
2: Bon, si éventuellement, il y a de pré-rentrée.
0: Non, il y aura toujours de pré-rentrée.
4: Okay. C'est vrai que maintenant, ils ne font plus ça et on va à l'école.
0: Directement. Oui. C'est pour ça qu'il faut acheter en même temps les fournitures si vous avez l'argent. Vous allez voir, dans deux jours, mais là, les gens vont commencer par vendre les fournitures. Ce sera tout le pays va sentir
2: ça aussi, par exemple, c'est une thème que beaucoup cherchent. La vente des
0: mais produits. En fait, ce truc là, par exemple, en fait, c'est que les gars, les propriétaires de stand ont déjà leurs éléments.
4: Voilà.
2: Ouais.
0: La plupart du temps, ils ont déjà leurs éléments. Tu vois,
2: il y a ça
0: donc,
2: aussi.
0: Quand tu es un jeune et que bon, tu ne connais personne aussi. Quand tu n'as pas la main quelque part. Des fois ça ne passe pas.
2: Il faut tenter.
0: Il faut essayer. C'est pas pour autant qu'il faut pas essayer.
2: Ouais.
0: Il faut aller vers eux et leur dire bon, je suis en vacances, je suis jeune étudiant ou jeune écolier ou si vous voulez élève et vous voulez faire des jobs de vacances tout simplement.
2: Ouais.
0: Ça va le faire.
2: Ouais,
0: voilà. Donc, nous sommes en train d'amorcer le dernier virage de cette causerie. On a fait le tour, je pense. Hein.
2: Ouais.
0: On a fait le tour. On est passé du point zéro, on va dire du point A au point R, même si c'est pas le point Z.
2: À un point donné quand même.
0: Un point donné.
2: Ouais, effectivement.
0: Aujourd'hui, je pense que les gars qui sont à la maison, les jeunes vacanciers qui sont à la maison, qui nous ont écoutés depuis le début de cette émission, savent, selon leur cas, parce qu'on a fait véritablement le tour, selon que vous soyez dans une famille de bon, pas, des parents pas aisés, je vais dire ça ainsi, ce qu'il faut faire, et en fonction de votre âge également, c'est les activités qu'il faut faire. On a cité, on va dire, pêle-mêle, les activités. Il y en a tellement, on ne peut pas faire le tour, mais les jeunes peuvent se retrouver en fonction de ce que nous avons déjà dit. Et est-ce que vous soyez, je ne sais pas, ici, ou si vous peut-être envisagez de voyager, même en dehors de Parakou, lorsque vous allez, vous pouvez être en train de vous chercher. Ce n'est pas forcément ici à Parakou qu'il faut se chercher. Et moi, je reviens sur un aspect que nous avons peut-être occulté, c'est le fait que c'est aussi le moment par excellence pour les parents d'éduquer leurs enfants. Ouais. C'est-à-dire que c'est au cours de cette période-là que vous êtes beaucoup plus proche de vos enfants. Parce que durant la période des cours, ils vont à l'école.
2: À l'école.
0: Vous ne savez pas trop ce qu'ils font, vous ne connaissez pas leur fréquentation. C'est au cours de cette période de vacances-là que vous faites une analyse de vos propres enfants. C'est-à-dire que vous analysez leur comportement, vous regardez ce qui va, ce qui ne va pas, et vous essayez de corriger pour que les enfants, à la reprise des cours, soient peut-être de nouvelles personnes, voilà, pour leur professeur, pour leurs camarades aussi, que vos enfants soient de bonnes personnes pour leur entourage. À côté, voilà, je sais pas, à côté de ça, il faut leur apprendre peut-être la cuisine, des activités, voilà, autant d'activités.
2: C'est toujours important.
0: C'est pas demain, quand les enfants auront un âge donné, qu'il faut commencer par leur apprendre un certain nombre de choses. Je pense que la période des vacances, c'est aussi ça.
2: Moi, j'en connais beaucoup de couturiers. C'est-à-dire, quand les vacances viennent, tous les enfants sont à l'atelier. Les soudeurs, les mécaniciens et tout. Les enfants sont... J'ai même des amis, en réalité, qui maîtrisent le métier d'artisanat de leurs parents. Pourquoi ? Parce que pendant la période des vacances, ils ont eu à apprendre cela et ils s'en sortent beaucoup.
0: C'est aussi une idée. Ouais. On lance déjà un appel à tous les parents qui font dans l'artisanat, que vous soyez peut-être menuisier, que vous soyez soudeur, que vous soyez tailleur, couturier, tout ce que vous voulez. Si votre enfant est en âge d'apprendre, et en plus, aujourd'hui, les enfants d'aujourd'hui sont super éveillés.
2: Ouais.
0: Je ne sais pas trop, quelqu'un a dit, je ne sais pas ce que Dieu leur donne maintenant, les enfants de maintenant. Non seulement ils grandissent vite, mais ils sont super éveillés.
2: Ils sont très
0: vous voyez un enfant de 5 ans déjà qui parle correctement, qui comprend très bien français, super éveillé, super intelligent. Il y a quelqu'un, Christian ? Est-ce qu'il y a quelqu'un ? Ok, d'accord. Donc, vous voyez, je pense que cette période de vacances aussi, c'est aussi ça. Permettre aux enfants d'apprendre. Si c'est les garçons, je ne sais pas, leur apprendre 2-3 petits trucs, des trucs qui ne sont pas... comment je vais dire ça ? Il y a des parents, par exemple, qui disent, il est garçon, oui, mais il doit savoir cuisiner.
2: Ouais. Ouais.
0: Et durant la période des vacances, moi, je connais un foyer dans lequel, un ménage dans lequel c'est comme ça. La maman, elle apprend à son petit garçon de 7 ans comment on fait la cuisine.
2: Ouais.
4: Et si la maman n'est pas là, et il se retrouve seul, il va cuisiner.
0: Il va cuisiner.
2: J'étais dans un coin de la place quand un petit garçon vendait des gâteaux. Il est venu, on était assis, mes amis et moi. Et au fait, la façon dont le petit là nous a convaincus d'acheter son gâteau, au fait, on ne pouvait pas le laisser partir. Vous savez que dans la maison, le petit a ramassé nos 600, et il est parti avec. J'ai dit, non, ça, au fait, le petit là, il mérite d'être encouragé. Il est venu, il nous a salué avec politesse, un garçon. Et il dit qu'il vend des gâteaux. Au fait, il nous a convaincu. Je ne sais pas si moi je vends, je pourrais convaincre comme ça quelqu'un.
0: Vous voyez, on lui a appris.
2: Ouais, ça, tout ça, ça s'apprend.
0: On lui a appris.
2: Et aussi sur le terrain, il y a l'expérience.
0: Je dis, il y a nos mères, nos mamans, en fait, elles, je ne sais pas. C'est les meilleurs en termes de marketing.
2: Ouais.
0: Elles sont pas allées à l'école pour apprendre ça comme aujourd'hui les étudiants vont apprendre le marketing et tout et tout. Nos mamans, elles ont ça.
2: Ouais,
0: elles ont ça. Vous voyez ? Donc du coup, quand tu as une maman qui peut-être est dans le commerce et tout, forcément tu vas apprendre si tu n'es pas fainéant.
2: Ouais.
0: Ou peut-être si elle aussi t'a laissé faire, tu peux ne pas t'y intéresser.
2: Effectivement.
0: Mais je pense que les parents devraient peut-être à partir de maintenant, si entre-temps ils ne le faisaient pas, commencer par intégrer les enfants dans leurs activités.
2: C'est très important.
0: Il y a toujours quelqu'un qui va prendre la main.
2: Ouais,
0: toujours. toujours, si vous êtes couturière, si vous êtes tailleur, si vous êtes, je sais pas, peintre ou peu importe le métier de l'artisanat que vous faites, vous pouvez déjà, à partir de maintenant, commencer par initier, c'est ça le mot, initier vos enfants à le faire. Et qui sait, demain, ce sera l'héritage que vous leur laissez, pourquoi pas. Nous avons abordé le sujet de la période des vacances, travailler ou profiter de ces vacances, voilà, c'était ça, je dis ça comme ça. C'est pas ça l'intitulé, hein, correct. Ouais. Je dis ça juste comme ça pour que tout le monde puisse comprendre. Travailler ou profiter de ces périodes de vacances, c'était ça le sujet que nous abordions ici en studio avec Merveille et Dou, c'est bien ça, hein?
4: Oui.
0: Voilà, et Darius Yoa, tous jeunes vacanciers. Puisque toi, tu as eu ton diplôme il y a, tu l'as, on va dire, quelques jours seulement. Hein?
2: Ouais, à peine, je crois. C'était quand même avant la composition du bac. Hein.
0: Voilà, c'est récent, c'est super récent. Voilà. Et on attend les résultats, Merveille. Ça promet ?
4: Oui, ça promet.
0: Si tu ne vas pas passer, il faut nous dire ça en même temps.
4: Je vais passer.
2: Bon, on ne dirait pas aussi que les camarades nous en veulent, hein, parce qu'on a parlé des vacances, c'est toujours bon aussi, lorsqu'on a l'occasion, une fois en passant, de sortir, se distraire, profiter des vacances
0: et tout ça. Il en a parlé, tu en as parlé, tu en as parlé. Mais c'est vrai que c'est ton cas, mais tu en as parlé. De toutes les façons, c'est aussi ça, les vacances, se reposer, dormir. Il faut dormir. Moi, j'aime bien. Moi, j'aime bien dormir.
2: Moi, j'aime me promener. Promener dans le sens où c'est hors de paraco, aller découvrir. Oui. En fait, ça te permet. Tu as passé 9 mois. Tu as passé 9 mois et tout ça te permet de te libérer.
0: D'explorer d'autres horizons.
2: Et tu reviens maintenant.
0: Requinqué, tout nouveau, tout neuf. Le benguiste est arrivé, tout et tout.
2: Le
4: Choco
0: Milo. Voilà, donc on a fait le tour. Merci beaucoup, Darius. Vous avez déjà donné en quelque sorte votre mot de la fin. Hein. Ouais. Ou bien, Merveille, tu veux dire quelque chose?
4: Bon, je vais te dire.
0: Ah, aussi là.
4: Aussi.
0: Bon, faut saluer tes camarades, faut saluer tes amis. Tu as forcément des amis qui t'écoutent actuellement.
4: Ouais.
0: Tu penses à qui?
4: Bon, celui qui m'a amené.
0: Ah, t'es qui?
4: Sylvain Fragassi.
2: Quelqu'un t'a amené.
0: Et t'as dit, ça fait comment?
4: Sylvain Fragassi.
0: Ok, c'est ton ami ou bien c'est ton petit ami?
4: C'est mon ami.
0: Ok. Non, si c'est, même si c'est ton petit ami.
4: Ouais,
0: non, mais je pose juste la question pour savoir. Je suis juste curieux, quoi.
4: Ok. Okay.
0: Tu le salues et après lui?
4: Je salue mes parents, mes frères et soeurs.
0: Ok.
4: Et tous ceux qui reconnaîtront ma voix.
0: D'accord.
4: Moi, je vous salue aussi.
0: Moi.
4: Oh, mais bon, j'étais.
0: Oui, Darius, tu as forcément des coucous à faire.
2: Ok. Moi, je salue d'abord tous ceux-là qui reconnaissent ma voix. Je salue tout le plateau et ceux qui sont de l'autre côté de la belle vitrée.
0: D'accord.
2: Voilà. Je vais saluer Zibo aussi. Bon, s'il est à l'écoute, voilà. Emmanuel.
0: Son élément sûr.
2: Ouais, tous ceux-là qui
0: Il y a Paracou, Zibo.
2: Je ne sais pas, honnêtement, puisqu'il avait un projet de... Voilà. Okay. Il avait un projet
0: de voyage.
2: Donc, je ne sais pas s'il est actuellement à Paracou.
0: D'accord. Merci beaucoup.
4: On
0: ne
4: va pas oublier Faisal. Il est à la maison.
2: Ouais, Faisal. On salue Faisal.
0: Ok, d'accord.
2: Et son élément.
0: D'accord. Merci beaucoup. De toutes les façons, vous allez à coup sûr repasser sur cette émission. Ce n'est que le début. D'accord. On verra bien avec un autre sujet, votre profil, si ça correspond et tout et tout. Ce sera comme ça. Durant cette période de vacances, on n'aura que des jeunes en studio pour discuter de façon relaxe comme on l'a fait comme ça. Allez, Christian avancez, tiens, à assurer les manipulations techniques depuis le début de cette émission. Nouroum, Chan, ici fou, je suis resté à la coordination. Merci à chacun, merci à toutes et à tous. Restez scotchés, restez fidèles comme vous l'êtes sur les programmes, bien sûr, de Radio Fraternité. Vous êtes les meilleurs auditeurs au monde, vous le savez. Allez, bonne écoute. Bye bye.

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0: Il est 19h.
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0: Bonsoir à tous et bienvenue dans la Générale de l'information sur Fraternité FM. Nous sommes le lundi 20 juillet 2026 au sommaire. C'est un constat qui saute à l'œil. Les frais de formation dans plusieurs métiers de l'artisanat connaissent une hausse depuis quelques années. Une situation qui suscite interrogation chez plus d'un. Qu'est-ce qui justifie cette augmentation? Réponse à suivre avec un patron d'atelier. Pendant ce temps, la fête de l'indépendance semble susciter moins d'engouement populaire qu'autrefois, notamment à Parako. S'agit-il d'une évolution des habitudes sociales, d'un manque d'implication des différents acteurs ou d'un affaiblissement du sentiment patriotique? Et comment redonner à cette fête nationale toute sa portée historique, civique et rassembleuse? On en parle dans ce 19h. Et puis, les candidats au baccalauréat peuvent désormais retirer leur relevé de notes. L'opération a démarré depuis ce lundi dans les centres retenus pour la circonstance. Une équipe de la rédaction a fait le constat ce matin au centre du lycée Mathieu Bouquet de Parako. La réaction de quelques candidats est à suivre après la découverte de leurs résultats. À suivre bien d'autres informations, les nouvelles sportives, la page Afrique et en paix d'édition, la revue de presse nationale.
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0: Merci de nous rejoindre pour vous informer. Se faire former dans un métier de l'artisanat appelle désormais à débourser davantage. Entre-temps fixé à moins de 100 000 francs CFA, les frais de contrat s'élèvent depuis peu à 250 voire 300 000 francs CFA selon les métiers. Mais comment expliquer cette nouvelle donne? Nous avons posé la question au président fondateur de l'Association des stylistes créateurs de Parako. Edmond Montero, puisque c'est de lui qu'il s'agit, évoque plusieurs raisons. Il parle d'un contrat s'élève depuis peu à 250 voire 300 000 francs CFA selon les métiers. Mais comment expliquer cette nouvelle donne? Nous avons posé la question au président fondateur de l'Association des stylistes créateurs de Parako. Edmond Montero, puisque c'est de lui qu'il s'agit, évoque plusieurs raisons. Il parle d'un contrat s'élève depuis peu à 250 voire 300 000 francs CFA selon les métiers. Mais comment expliquer cette nouvelle donne? Nous avons posé la question au président fondateur de l'Association des stylistes créateurs de Parako. Edmond Montero, puisque c'est de lui qu'il s'agit, évoque plusieurs raisons. Il parle d'un contrat s'élève depuis peu à 250 voire 300 000 francs CFA selon les métiers. Mais comment expliquer cette nouvelle donne? Nous avons posé la question au président fondateur de l'Association des stylistes créateurs de Parako. Edmond Montero, puisque c'est de lui qu'il s'agit, évoque plusieurs raisons. Il parle d'abord...

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0: commémoration sur les axes stratégiques et du défilé militaire à Cotonou, l'ambiance paraît plus discrète. Confirmation avec Imourana Assouman, président de l'Association pour le développement économique, social et culturel Tembi de Parakou.
1: Après la conférence nationale des forces vives de la nation, le 1er août est rené et les manifestations ont commencé dans chaque département, quel que soit le genre de fête qui va se dérouler à Cotonou. Le préfet organisait la fête de 1er août dans tous les chefs-lieux de département et on retrouvait à peu près ce qui se passait au temps révolutionnaire avec la fin du triumvirat. Et de fil à aiguille, la ferveur qu'on connaissait de cette fête du 1er août dans le département a carrément chuté au point où, même quand on dit que le 1er août arrivait, si ce n'est pas les drapeaux qu'on voit à travers la ville, on ne sent aucune ferveur au niveau de la population. Et c'est ça qu'on observe depuis un certain nombre d'années. Et pire depuis 2016, c'est le chaos total. L'affaire du 1er août a perdu toute sa valeur. Je ne suis pas en train d'incriminer qui que ce soit, mais ça a perdu toute sa valeur. Nous avons perdu beaucoup de valeurs dans notre pays. Beaucoup de choses que l'on connaissait dans ce pays-là ont disparu. Il n'y a plus de patriotisme.
0: Contrairement à la ville de Cotonou, dans les autres localités du Bénin, la célébration du 1er août a perdu son éclat. Elle est désormais marquée par un dépôt de gerbes, une revue symbolique des troupes et quelques activités officielles. Une sobriété s'observe également dans l'espace public. En 2023, dans une correspondance adressée aux maires et secrétaires exécutifs, l'ancien président Talon a rappelé l'interdiction d'entreprendre à l'occasion de la fête nationale des travaux de peinture sur les bordures des trottoirs, les terre-pleins centraux ainsi que sur les troncs d'arbres d'alignement urbain. Mais si cette raison a contribué à modifier l'aspect habituel des villes à cette période, Imourana Assouman voit également d'autres causes.
1: Si vous êtes en difficulté, votre difficulté s'arrête à vous. Et les causes sont vraiment multiples. Le patriotisme a déserté le forum. D'abord, à partir des études primaires, ce que nous appelons le civisme est porté disparu. Quand nous on était à l'école, le matin, déjà, vous commencez par votre comportement à l'école, à la maison et dans la société. Le civisme. Mais c'est ça que vous récitez d'abord devant le maître. Les écoliers de maintenant ne savent pas ça. L'autre cause également, les gens ne savent pas que quand votre compatriote, votre frère est en difficulté, vous avez la lourde obligation de lui venir en aide pourvu qu'il sorte de cette difficulté, quitte à régler la suite plus tard. Troisièmement, cause que je pourrais peut-être citer, c'est que le système éducatif est tel que on ne dit même pas à un enfant que le cannabis est un fléau. Alors que nous, en notre temps, on interdisait à un enfant de prendre la cigarette non allumée et de mettre ça dans la bouche. On ne leur dit pas ça. Voilà des causes multiples, il y en a beaucoup.
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0: Dans la suite de cette édition, les ressortissants de la commune de Soava, résidant dans le septentrion du Bénin, écrivent une nouvelle page de leur histoire associative. Réunis ce dimanche en assemblée générale constitutive, ils ont officiellement posé les bases de leur association à travers l'adoption des textes fondamentaux et la mise en place des instances dirigeantes. Une initiative qui vise à renforcer les liens de solidarité entre les fils et filles de Soava. Reportage à Akila Stako.
3: Les ressortissants de la commune de Soava résidant dans le Nord Bénin franchissent une étape importante dans leur organisation. Réunis ce dimanche 19 juillet 2026 à Parakou, ils ont tenu leur assemblée générale constitutive en présence de nombreux fils et filles de la cité lacustre. Cette rencontre a permis aux participants d'adopter les textes fondamentaux devant régir le fonctionnement de l'association. Les travaux se sont achevés par la mise en place du conseil d'administration, marquant ainsi le démarrage officiel des activités de cette nouvelle organisation. Justin Zoudian La Lumière, président du conseil d'administration de la SONOB.
4: Je mesure pleinement la responsabilité qui m'incombe et je m'engage avec tous les membres du bureau à servir notre association avec loyauté, humilité, transparence et dévouement. Notre socle commun est résumé dans notre devise qui est égalité, fraternité, solidarité.
3: De son côté, le président du conseil de surveillance a mis en lumière les principales missions de cette instance, notamment le contrôle de la gestion de l'association, le suivi du respect des tests adoptés. Dosu Noël Hunkane.
5: Notre principale mission est de veiller au respect des tests et respect de tout ce qui contourne l'association, surtout la gestion et la prise des décisions.
3: Les participants ont pour leur part exprimé leur satisfaction à l'issue de cette assemblée constitutive et réaffirmé leur volonté de faire de cette association un cadre de rassemblement, d'entraide et de promotion des valeurs de Soava. Rosalie Kohwe.
6: Mes sentiments ne sont rien d'autre que des sentiments de la joie parce que étant venu de Soava au nord et on va se retrouver ici dans le nord parce que notre retrouvaille ici aujourd'hui là, ça manque tellement. Donner des vibrations que je n'espérais même pas. Je pense aider les femmes à sortir de leurs trous et dans l'ensemble, on va faire sortir notre communauté.
3: L'Assemblée générale constitutive s'est achevée dans une ambiance festive et conviviale. Rythmée par des prestations de danse traditionnelle, symbole de l'attachement des participants à leur riche patrimoine culturel.
0: Merci à vous, Akila Stako, pour ce compte-rendu. Dans un autre registre à présent, la circulation a été fortement perturbée ce lundi matin au carrefour Ibemaga à Parako. Un camion chargé de sacs de karité s'est renversé en pleine traversée du rond-point, provoquant une importante frayeur, mais sans faire de victimes. Selon les premiers témoignages, le conducteur du poids lourd aurait tenté d'éviter un taxi-moto qui circulait à sa droite au moment d'aborder le giratoire, une manœuvre qui aurait entraîné le renversement du camion. Les éléments de la police républicaine se sont rapidement rendus sur les lieux pour les constatations d'usage et établir une procédure en conséquence qui sera adressée au procureur. Témoin de l'accident, Maouyan Essessi raconte ce qu'il s'est passé.
7: Je viens de voir ce qui s'est passé ce matin. Un camion s'est renversé juste à côté de rond-point de Maga. Maintenant, ce que je vois, ils étaient au nombre de trois dedans, deux autres avec le chauffeur. Et avec ce qui s'est passé, on rend grâce à Dieu, puisqu'il n'y a pas de perte de vie humaine. À vrai dire, le chauffeur ne filait pas, puisque le camion n'est pas une moto. Si c'était qu'il filait, il n'allait pas, il ne pouvait pas faire le carrefour. Cette fois-ci, il était en train d'éviter un Zemdjaman. Et c'est ça qui l'a amené ici, transporter des sacs de karité. Si c'était qu'il n'y avait pas de trou, peut s'en sortir. La voie là, il faut que l'État aussi revienne voir. Ça ne nous arrange pas. Et il y a une partie qui est un peu... Bon, en tout cas, le camion s'est déséquilibré quand même. Le trou un peu. Voilà qu'il avait déjà fait de chargement. Mais c'est pas au gabarit.
0: Vous avez compris, on fait place à présent aux nouvelles sportives. C'est avec vous, Epiphane Chabi. Bonsoir.
8: Bonsoir, Karim Djegui.
0: Préparatif du tournoi qualificatif UFOAB U20, les Épervieux dominent les Guépards du Bénin.
8: Oui, 2-0, c'est le score qui a sanctionné donc cette rencontre qui a opposé les Guépards de moins de 20 ans aux Épervieux du Togo. 2-0, donc, dans le cadre des préparatifs de la CAN de la Coupe UFOAB. Il faut préciser que cette rencontre s'est jouée donc ce dimanche et les Guépards du Bénin ont donc tout simplement courbé les chines 2-0. Mais malgré cette défaite, le sélectionneur Raymond Tchaillé tire donc des enseignements. Selon lui, ce match a permis donc aux Guépards du Bénin d'affiner donc les automatismes, de mettre en place donc un 11 de départ idéal pour le tournoi qualificatif qui se jouera donc en Côte d'Ivoire. Il faut préciser que les Guépards du Bénin, après donc cette rencontre, ont pris quartier donc à Yamoussoukro où va se dérouler la compétition.
0: Coupe du monde 2026, vous nous parlez du message de Messi après la défaite.
8: Oui, la sélection d'Argentine pense encore ses plaies après son revers face à l'Espagne en finale de la Coupe du monde. Ce mondial marquait très probablement la dernière apparition de Lionel Messi sur la plus grande des scènes, laissant planer donc le doute sur son avenir international. Sur Instagram, le capitaine argentin a dressé le bilan du tournoi et a tenu à féliciter sobrement la Roja. La douleur est immense et cette blessure mettra donc du temps à cicatriser, mais je garde aussi tout le positif positif, a confié le numéro 10 avant de poursuivre. Je retiens ces matchs renversés en donnant donc tout ce que nous avions, des moments qui resteront donc gravés, ainsi que le soutien d'un pays entier. Grâce au travail et aux efforts de ce groupe, nous avons réussi une fois de plus à nous hisser parmi l'élite mondiale. Aujourd'hui, il est difficile d'apprécier le chemin parcouru, mais ce groupe a atteint deux finales de Coupe du Monde consécutives, a fait savoir donc Lionel Messi. Enfin, le leader de l'Argentine a adressé un court message au nouveau champion du monde. Je tiens également à féliciter l'Espagne pour ce titre, a-t-il écrit sur sa page Instagram, montrant donc la déception totale du numéro 10 de l'Argentine.
0: Merci à vous, Epiphane Chabé, pour l'actualité sportive. On fait place à présent à la page Afrique. Le point de l'actualité sur le continent, c'est avec vous, Grâce Kodo du Sefima. Grâce, bonsoir.
9: Bonsoir, Karine.
0: Sénégal, pour commencer, un gang de faux policiers démantelés après le vol de 500 millions de francs CFA.
9: La police nationale a annoncé le démantèlement d'un réseau criminel spécialisé dans les cambriolages avec violence, les séquestrations et les vols aggravés. 9 personnes ont été arrêtées, puis placées sous mandat de dépôt après le braquage des ressortissants indiens à Dakar.
0: Cameroun, à présent, la coexistence de 2 raffineries pétrolières pose question.
9: 2 projets de raffinerie suscitent des interrogations. Le ministère des Finances défend la reconstruction de la Société nationale de raffinage à Limbé, tandis que la Société nationale des hydrocarbures porte le projet C-Star qui prévoit un complexe pétrolier. L'objectif est de raffiner localement le pétrole afin de réduire les importations de carburant et faire baisser le prix à la pompe. Mais avec une production pétrolière camerounaise en baisse depuis 10 ans, des experts s'interrogent sur la capacité du pays à approvisionner durablement de raffineries.
0: Sao Tomé et Principe, pour finir, le président réélu au premier tour avec 55,94% des voix.
9: Le président sortant Carlos Villanova a été réélu de le premier tour de l'élection présidentielle. Il a remporté le scrutin avec 55,94% des voix de suffrage contre 41,42% des voix pour le député Nito Viegas Davro, issu du même parti que lui. Le chef de l'État ne jouit cependant que d'un rôle honorifique de représentation et de promulgation des lois, l'essentiel du pouvoir exécutif revenant au premier ministre issu des élections législatives qui auront lieu fin septembre.
0: Merci à vous, Grâce Kodo, pour le point de l'actualité sur le continent. On fait place à présent à la revue de presse nationale, une présentation de Epiphane Chabi.
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8: Bonjour à tous. À la une de plusieurs publications ce lundi, la diplomatie active du président Romuald Ouadahi continue de susciter analyses et commentaires. Tournée sous-régionale, dialogue avec Bruxelles, qu'est-ce qui fait courir Ouadahi, s'interroge notamment Matin Libre. Une interrogation reprise par Fraternité, le matinal Bénin intelligent, l'indépendant et bien d'autres publications. En effet, précise Matin Libre, à peine investi le 24 mai 2026, le nouveau chef de l'État béninois a entrepris une série de visites diplomatiques à travers la sous-région. Comme le souligne le matinal, son choix a été de privilégier d'abord le voisinage immédiat plutôt que les grandes capitales économiques. Abuja, Niamey, Ouagadougou, Lomé, Abidjan, Dakar, Bamako et Bissau ont ainsi figuré parmi les premières étapes de cette offensive diplomatique. Selon Fraternité, ce choix stratégique traduit une volonté claire, renforcer les relations de bon voisinage, restaurer la confiance avec certains partenaires régionaux et repositionner le Bénin comme acteur majeur du dialogue sous-régional. Dans la même dynamique, Bénin Intelligent estime que cette tournée constitue davantage une mission de rapprochement qu'une simple tournée de courtoisie. Par ailleurs, plusieurs publications relèvent la portée symbolique de l'étape nigérienne. Comme le rapporte la Nouvelle Tribune, le président béninois a privilégié l'apaisement dans un contexte régional marqué par diverses tensions diplomatiques. Une démarche qui, selon le Télégramme,
10: Dame témoigne d'une volonté de construire des ponts plutôt que d'entretenir des clivages. Au-delà des symboles rappel 24 au Bénin, les enjeux sont également économiques. La fluidité des échanges avec les pays sahéliens demeure essentielle pour le dynamisme du port de Cotonou et pour l'économie nationale dans son ensemble. Dans le prolongement de cette stratégie, le président Romuald Ouada y a effectué son premier déplacement européen à Bruxelles plutôt qu'à Paris ou Londres. Un choix analysé par le potentiel comme la marque d'une diplomatie moderne tournée vers les institutions multilatérales. Toujours sur le front diplomatique, le télégramme 24 au Bénin annonce la participation du président béninois à la 69e session ordinaire de la conférence des chefs d'État et de gouvernement de la CEDEAO à Freetown en Sierra Leone. Cette première participation du nouveau président à un sommet de la CEDEAO revêt une portée symbolique, fait savoir Gaskiani Info. À Freetown, revêt le matin libre, les discussions portaient principalement sur la sécurité régionale, l'intégration économique et la libre circulation des personnes et des biens, ainsi que l'avenir institutionnel de l'organisation sous-régionale. Pour Fraternité, cette présence confirme l'ambition du Bénin de jouer un rôle actif dans les grands débats qui façonneront l'avenir de l'Afrique de l'Ouest. Restons dans le domaine économique avec une information largement relayée par Matin Libre, le potentiel 24 au Bénin et bien d'autres publications. Le Bénin et le groupe de la Banque mondiale ont officiellement signé un nouveau cadre de coopération de 2,6 milliards de dollars pour la période 2027-2036. La cérémonie s'est déroulée le 17 juillet à Cotonou en présence de la directrice générale des opérations de l'institution. Selon Bénin Intelligent, ce partenariat s'articule autour de trois axes majeurs, le développement du capital humain, l'accès aux infrastructures essentielles et la transformation économique portée par le secteur privé. Pour l'indépendant, cet engagement financier traduit la confiance renouvelée des partenaires internationaux envers les perspectives économiques du Bénin. Dans un tout autre registre à présent, Fraternité FM.bg rapporte que l'université de Parakou compte désormais un nouveau docteur. Bienvenue Huiranou a soutenu avec succès sa thèse de doctorat consacrée au rôle des plantations forestières dans la conservation de la biodiversité. Selon les informations rapportées par la publication, ces travaux démontrent que les plantations d'espèces natives peuvent constituer de véritables refuges pour la biodiversité lorsqu'elles sont correctement gérées. Le jury international a salué la qualité scientifique de cette recherche en attribuant à l'impétrant la mention très honorable selon la même publication. Passons à présent à une actualité plus préoccupante. La nouvelle tribune et l'investigateur rapporte la disparition du régisseur des recettes de la commune de Kouékamé depuis le 6 juillet dernier. Après avoir signalé son absence pour des raisons de santé, l'agent est devenu injoyable, fait savoir le potentiel. Selon les informations relayées par 24 au Bénin, cette disparition intervient quelques jours après l'annonce d'un contrôle de routine portant sur sa gestion financière. Toutefois, les autorités communales précisent qu'aucun lien officiel n'est établi entre ces deux événements. Des procédures administratives et judiciaires ont été engagées afin de faire toute la lumière sur cette affaire, conclut l'investigateur. Enfin, terminons cette revue de presse avec deux faits divers tragiques qui ont marqué l'actualité ce week-end. D'abord à Huawei Wanyasa dans la commune de Boikom, le télégramme et l'investigateur font savoir qu'un jeune apprenti maçon a perdu la vie samedi après l'effondrement d'un mur lors d'un spectacle traditionnel des Gungun. Plusieurs personnes ont été ensevelies sous les décombres et la victime est décédée avant l'arrivée des secours. Et puis à Coquet, dans la commune de Banikwara, cinq enfants ont trouvé la mort par noyade. Une information relayée notamment par La Boussole, 24 au Bénin et bien d'autres publications qui font savoir que les victimes parties en pâturage ont été retrouvées sans vie dans un plan d'eau. Les autorités locales, après constat, ont conclu à une mort par noyade, conclut La Boussole. Fin de cette revue. Merci de m'avoir suivi.
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0: C'est également la fin de cette édition que nous vous remercions d'avoir suivi. Marwan Bouygui a assuré la mise en ligne. À l'édition, on retrouve Aliatou Chabi. À la mise en onde, on retrouve Christian Vossetien. Et devant ce micro pour la présentation, je suis Karine Djegui. Le dossier politique à présent, la gouvernance participative passe aussi par l'obligation de rendre compte aux citoyens. C'est dans cet esprit que le ministre porte-parole du gouvernement a entamé une tournée nationale à travers plusieurs communes du Bénin. Objectif, présenter les actions du gouvernement, échanger avec les populations et recueillir leurs préoccupations. Cette initiative soulève de nombreuses interrogations sur sa portée et ses retombées. Quels sont les véritables enjeux de cette tournée de reddition de Compte? Élément de réponse de la rédaction réalisée avec un analyste politique, les témoignages de citoyens et les réactions d'autorités. Ce dossier politique est présenté par Raoul Steve Gounoukan.
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1: Le ministre porte-parole du gouvernement, Wilfried Léandre Houngwédi, sillonne les différentes communes du Bénin. Un déplacement qui s'inscrit dans le cadre d'une tournée nationale de reddition de comptes. À chaque étape, il présente aux populations les toutes premières décisions du gouvernement, notamment les mesures sociales, prise en charge des urgences vitales dans les hôpitaux publics, gratuité de la scolarité des jeunes filles, baisse des redevances mensuelles dans les marchés modernes et régionaux, soutien aux producteurs agricoles. Pour le gouvernement, il s'agit de renforcer le dialogue avec les populations, de mieux expliquer les politiques publiques et de permettre aux citoyens d'interpeller directement les autorités sur leurs attentes. Wilfried Léandre Houngwédi, ministre porte-parole du gouvernement, sur le bien fondé de cette initiative.
2: Le président Ouédraogo y est installé, ça ne fait pas deux mois. Mais déjà, il y a eu des décisions importantes qui ont été prises. Il y a des localités du Bénin où ce n'est pas très bien compris. Et donc, nous avons décidé de repartir sur le terrain pour faire l'exercice.
1: Pour le maire de Parakou, toutes les forces comptent dans cette démarche de l'exécutif. Zulkifli Zakari.
3: À vous, paysannes et paysans,

qui est labouré. La terre avec un courage inlassable qui fait de notre région le pilier agricole de la nation. Sachez que le gouvernement veut vous entendre, vous, les maires qui nourrissent le pays. À vous, femmes dynamiques de nos marchés modernes qui incarnent chaque jour la vaillance

0: Saluer.
1: Le ministre porte-parole, vous le connaissez déjà, il a entrepris quelque chose de bien. Et aujourd'hui, la population est informée de bout en bout de tout ce qui se passe. Là, qu'il continue comme ça à informer la population, parce que avant, avec l'autre gouvernement, il n'y avait pas plus d'informations, les gens réclamaient. Mais maintenant, je crois que beaucoup sont informés et là, tu suis directement la parole. Bravo à lui.
2: C'est trop génial. C'est un bon acte. Faciliter la tâche au public. Bon, le président est venu récemment et le travail a déjà commencé et j'apprécie beaucoup les décisions qu'ils ont fait sortir à propos des étudiants, pour leur transport.
3: L'essayiste politique Mathieu Adjanou voit à travers cette tournée un acte de confiance entre le peuple et les dirigeants pour plus d'efficacité dans la gouvernance.
4: Quand on est si proche, on a davantage la confiance de la population, parce qu'au moment dur de la gouvernance, c'est alors que le peuple peut toujours faire confiance. Restez patient pour que les dirigeants puissent davantage faire des efforts. Ainsi, la gouvernance se trouve être au fur et à mesure améliorée au profit du peuple souverain.
3: Cet exercice est un choix fait par le gouvernement qui rapproche les autorités des populations, même s'il est difficile, explique le ministre Wilfried Léandre Houngwedi.
5: Si vous cherchez en Afrique et dans le monde, vous ne trouverez pas deux gouvernements qui font ce que le gouvernement du président Talon a fait et ce que le gouvernement du président Wadaï est en train de faire. L'exercice régulier de reddition de comptes, aller vers les populations, leur expliquer les décisions du gouvernement, écouter leurs préoccupations, il n'y en a pas beaucoup qui le font. Parce que ce n'est pas facile de faire ça. Le gouvernant qui va tout le temps au contact des populations, il va entendre ce qui n'est pas encore fait et qui préoccupe les populations, même s'il fait beaucoup par ailleurs. S'il fait 99 et il manque un, là où il manque un, les populations ont l'impression que rien n'est fait. Donc c'est difficile d'aller vers ces populations. Malgré cela, nous avons choisi d'aller vers vous, de vous expliquer ce qu'on fait et d'écouter aussi vos réflexions, vos contributions pour améliorer cela.
3: Tout en saluant la démarche, l'essayiste politique note qu'elle revêt plusieurs intérêts. Mathieu Adjanou.
4: C'est important et c'est une bonne pratique qu'il faut encourager. Vous savez pourquoi? Parce que l'homme d'État, d'abord, ne doit pas supposer qu'il sait tout. Deuxièmement, l'homme d'État a de comptes effectivement à rendre à ces populations qu'il a élues. Et ça n'attend pas. C'est au fur et à mesure qu'on prend des actions, puisque les bénéficiaires finaux de ces actions, ce sont les populations, il faut permanemment être à l'écoute de ces populations. Qui a dit peut-être que ces mesures ne peuvent pas être davantage améliorées? Ou du moins, qui a dit que ces mesures ne peuvent pas peut-être être revues de sorte qu'elles soient davantage efficaces? Ça veut dire qu'il faut aller vers le peuple et le bas-peuple pour écouter, pour entendre le retour, le feedback, pour voir comment encore réajuster des mesures à prendre à l'avenir. Ça permet au gouvernement d'être rassuré de ce qu'il est sur la bonne voie. Ça, c'est un premier intérêt. Le deuxième intérêt, de mieux expliquer ces mesures prises. Parce que ces mesures peuvent faire l'objet de malentendus, de malcompréhensions, de mauvaises interprétations. Et le porte-parole, son ministère, puisqu'il est ministre, il a un statut un peu plus intéressant. Et donc, lui, il peut vraiment jouer ce rôle et ce qu'il fait déjà si bien. Ça permet au gouvernement de montrer sa proximité avec les populations. On ne travaille pas pour un peuple pour être si loin de lui. Il faut être proche. Il faut être si proche.
3: Dans un contexte où les citoyens sont de plus en plus exigeants en matière de transparence et de résultats, la reddition de comptes s'impose progressivement comme un outil important de gouvernance. Son efficacité dépendra toutefois de la capacité des pouvoirs publics à transformer les attentes exprimées sur le terrain en actions concrètes et mesurables.
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0: Ah, la plage, là, mon poteau, c'est bon.
1: Putain, mon cul à l'aise, négro.
0: Aïe, aïe, aïe, aïe.
1: C'est un truc de ouf.
0: Hey, Godadas.
1: Ouais, d'ici.
0: Putain, je suis tombé sur une go, mon gars.
1: Moi, c'est la même.
0: Aïe, aïe, aïe. Mais c'est le genre de système, mon refrain. Tu déplaces des montagnes pour ça, si.
1: La mienne, c'est la même, mais sauf que elle est encore plus belle, mais de chez belle, t'as
0: quoi de ouf. La mienne, elle est vénère, c'est là. C'est le genre de fille, t'as vu, tu fais ta vie avec. Les mômes, tout, tu vois. Tu vois le dièse,
1: quand même, tu sais que je suis plus des femmes.
0: Quoi d'expliquer?

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1: Aïe. Fancy.